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1: 2 heures passées de 3 minutes sur Radio Vinci, Vinci Autoroute et 2 informations très importantes.
2: Alerte, véhicule à contresens.
1: Attention, on nous signale un véhicule à contresens. Vous êtes concerné si vous roulez sur l'A7, sur l'axe Marseille-Lyon, entre la sortie 25 Cavaillon et la sortie Avignon-Château-Renard 24. Ce véhicule à contresens roulerait sur les mêmes voies que vous, mais face à vous, soyez vigilants, quel que soit votre sens de circulation. C'est pour cette raison que dans ce secteur, vous êtes à l'arrêt au niveau des péages, puisque les barrières sont baissées dans un périmètre d'environ 40 km. Pour votre sécurité, respectez les distances de sécurité pour mieux apercevoir ce véhicule. Un deuxième véhicule à contresens sur l'autoroute, cette fois-ci A89, entre Lyon et Bordeaux, entre la barrière de péage de la Maître d'Artière et la jonction A71 A89. Ce véhicule est aussi à contresens et roulerait sur les mêmes voies que vous, mais face à vous, toujours, soyez vigilants, quel que soit votre sens de circulation. Et on continue avec ce flash infotrafic, toujours dans la région de Lyon, sur l'A89, en direction de Bordeaux. Un véhicule est en panne, 14 km après la sortie 32 Saint-Germain-Laval. Ce véhicule est en panne sur la voie la plus à droite, le dépanneur est sur place. Direction l'A7 sur au kilomètre 21 dans la région de Vienne, 3 km après la sortie 12 Chana-Saint-Rambert-d'Albon. Un accident confirmé avec une neutralisation des deux voies les plus à droite. C'est un véhicule léger, une camionnette. Les secours sont sur place, les forces de l'ordre également. On continue sur l'A7, un petit peu plus au sud, dans la région d'Orange, en direction de Marseille, sur l'A7 154, c'est le point, votre repère, le point kilométrique. Le véhicule est en panne, 9 km après la sortie à 19 Bolène. Le véhicule est en panne sur la bande d'arrêt d'urgence, le dépanneur est sur place. Et on termine avec ce véhicule aussi en panne, sur l'A8, au kilomètre 183 en direction de l'Italie, mais c'est pas un véhicule, c'est une moto. 4 km après la sortie 47 Villeneuve-Loubet, 4 km après cette sortie, la moto en panne est sur la voie la plus à droite, les dépanneurs sont sur place. Et juste avant la 7, c'était un accident. Si je n'ai pas parlé de vous, eh bien c'est que tout se passe bien sur le 177.
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7h, passé de 11 minutes sur Radio Vinci Autoroute. Clan, à l'instant, c'était Café Conron. On passe la soirée, la matinée ensemble jusqu'à 6h du matin. Votre flash info trafic dans quelques instants. À avoir en tête pour ces deux informations les plus importantes, deux contresens, un sur la 7, un autre sur la 89. Mais j'en reparle dans quelques minutes, juste après Golder Brown. C'est Stranglers, The Stranglers, sur le 107.7.

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1: 2 heures passées de 15 minutes sur le 107.7 et j'ai une info importante pour vous.
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1: Attention, on nous signale un véhicule à contresens. Vous êtes concerné sur l'autoroute A7, sur l'axe Marseille-Lyon, entre la sortie 25 Cavaillon et la sortie 24 Avignon-Château-Renard. Ce véhicule à contresens roulerait sur les mêmes voies que vous, mais face à vous. Soyez vigilants, quel que soit votre sens de circulation. C'est pour cette raison que dans ce secteur, vous êtes à l'arrêt au niveau des péages, puisque les barrières sont baissées dans un périmètre d'environ 40 km pour votre sécurité. Respectez les distance de sécurité pour me apercevoir ce véhicule. On continue ce flash info trafic sur Radio Vinci Autoroute. On part sur l'A89 dans la Loire, l'A89 en direction de Bordeaux au kilomètre 464. 14 km après la sortie 32 à Saint-Germain-Laval, un véhicule est en panne. C'est un camion, une camionnette sur la voie la plus à droite. Le dépanneur est sur place. On descend dans le sud de la France sur l'A7 au kilomètre 21 dans l'ouest de Lyon. En direction de Lyon, 3 km après la sortie 12, Chana Saint-Rambert-d'Albon. Un véhicule accidenté sur les deux voies les plus à droite. La voie la plus à droite et la bande d'arrêt d'urgence sont neutralisées. Les secours, les forces de l'ordre et le dépanneur est sur place. Sur l'A8. Au kilomètre 183 en direction de l'Italie dans la région de Nice, un véhicule est en panne sur la voie la plus à droite, 4 km après la sortie 47 Villeneuve-Loubet. C'est une moto qui est en panne. Les services d'ordre, les services de sécurité sont sur place et le dépanneur également. Et A7, sur l'entrée de l'autoroute A7, sur l'entrée de l'autoroute A9, un véhicule est en panne sur l'entrée de cette autoroute et peut vous gêner si vous voulez rentrer sur l'autoroute. Mettre la gomme, appuyer sur le champignon, roule ma poule, vous les utilisez sans y penser, mais savez-vous vraiment d'où viennent ces expressions de la route ? Cet été, nous vous emmenons au cœur de leur histoire, coup de projecteur sur l'une d'entre elles, juste après Muse, voici Bliss sur le 107.7.

0: Muse, un instant sur Radio Vinci Autoroute. Et dans quelques instants, eh bien, on parle de vos expressions de la route.
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2: Roule ma poule.
3: Péter une durite.
4: Allez, en route, mauvaise troupe.
0: Sur la route des vacances, il y a les kilomètres et puis il y a toutes ces expressions qu'on utilise sans y penser. Tiens, vous avez déjà dit « appuie sur le champignon », vous, Benjamin Servant, nous en parle.
5: Allez, appuie sur le champignon. On l'a tous déjà dit ou entendu. Mais pourquoi un champignon permettrait d'aller plus vite ? On ne parle pas de Mario Kart. L'expression remonte aux origines de l'automobile. À l'époque, les pédales d'accélérateur étaient souvent recouvertes d'un embout en forme de champignon. Quand le conducteur voulait accélérer, il appuyait sur le champignon. L'expression devient populaire dans les années 50, au moment où la voiture devient reine, que l'autoroute débarque et que les Français découvrent la vitesse.
6: Faudrait quand même pas prendre tous ces risques pour moi, hein. Je voudrais pas qu'on vous enlève votre permis à cause de moi, hein.
7: Ne vous inquiétez pas, monsieur. Je n'ai pas le permis.
5: Aujourd'hui, dire « appuie sur le champignon », ce n'est pas juste parler de conduite. C'est dire « vas-y à fond ». Autrement dit, accélérer, au sens propre comme au figuré. Et quand on accélère, on peut aussi mettre la gomme. Mais ça, c'est une autre expression.
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1: À 2h, passées de 29 minutes sur Radio Vinci Autoroute. Et on continue avec une très bonne nouvelle. Je viens de l'apprendre à l'instant. C'est vous qui roulez sur l'A7 en direction de Lyon, 9 km après la sortie 25 Cavaillon. Il y avait un contresens il y a quelques instants. Le contresens est terminé. C'est la bonne nouvelle de ce soir. Par contre, il a pas mal de choses à vous dire, surtout un petit événement, toujours sur l'A7, en direction de Lyon. Un accident confirmé, 3 km après la sortie 12, Chana à Saint-Rambert d'Albon. Cet accident vous concerne sur les voies les plus à droite, avec une neutralisation de la voie de droite et la bande d'arrêt d'urgence. C'est un poids lourd entre la sortie 12 et 15 km avant la barrière de péage de Vienne-Reventin. J'ai donné toutes ces informations. Si je n'ai pas parlé de vous, c'est que tout se passe bien sur votre secteur.
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Dua Lipa, Love Again à l'instant sur le 107.7 Radio Nancy Autoroute. 2 heures passées de 36 minutes. Le trafic est revenu plus calme. Et ça, franchement, c'est une très bonne nouvelle. Je vais vous faire un petit point dans quelques instants. Juste avant, on écoute Joyce Jonathan avec Comme d'hab sur Radio Nancy Autoroute.

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1: 2 heures passées de 44 minutes sur Radio 20 sur autoroute et vos conditions de circulation. Eh bien, c'est plutôt calme ce soir, quand même. Quelques événements à vous raconter sur l'A7, par exemple, au kilomètre 21 en direction de Lyon, 3 kilomètres après la sortie 12 Chana Saint-Rambert d'Albon. Un accident confirmé avec une fourgonnette. Ce véhicule se trouve sur la bande d'arrêt d'urgence et peut ne pas vous gêner. Et le patrouilleur est sur place. Sur la 61, en direction de Montpellier, au kilomètre 334, 5 kilomètres après la sortie 24 Carcassonne-Est, des obstacles sur la chaussée pourraient peut-être vous déranger dans les deux sens de circulation. Ouvrez l'œil et restez vigilant sur le 107.7. S'il y a d'autres événements, je vous fais un petit point en géolocalisation. Sinon, si je n'ai pas parlé de vous, c'est que tout se passe bien sur Radio Vinci Autoroute. Tout au long de l'été sur le 107.7, nous vous proposons un voyage à travers les lieux mythiques où les Français ont dansé d'hier à aujourd'hui. Dans un instant, le premier épisode de notre grande saga Ce soir on danse nous amènera sur la Côte d'Azur dans les années 60 au Voum Voum Club. Rendez-vous juste après De Palmas avec Il faut qu'on se batte sur le 107.7.

0: De Palmas à l'instant sur Radio Vinci Autoroute, 2h passées de 49 minutes sur le 107.7. Dans une poignée de minutes, dans 10 minutes, il est 3h du matin. Mais juste avant, on parle de ce soir, on danse.
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0: Cet été sur le 107.7, nous vous racontons l'histoire des lieux mythiques où les Français ont dansé. Voici le second épisode de Ce soir on danse avec Francine Thomas.
2: Pour la deuxième étape de notre grande saga de l'été, nous sommes sur la Côte d'Azur avec deux adresses pour une seule enseigne, le Voum Voum Club. Le premier ouvre ses portes en août 1966 à Saint-Tropez-Rue-Allard et la Jet Set y passe toutes ses soirées cette année-là. Brigitte Bardot, Raquel Welch, Eddie Barclay, Mireille Darc ou encore Alain Delon.
3: Tu m'avais dit jusqu'à minuit. Tu sais comment on appelle quelqu'un qui tient pas sa parole ? Un danseur.
2: Et si on y danse, en l'occurrence Alain, c'est grâce à Paul Passini, encore lui, il a été le fondateur du Whisky à Gogo. Et avec le Voum Voum Club, il promet cette fois d'ouvrir le plus grand club d'Europe. Pour cela, il fait appel à l'un des plus grands noms de l'art cinétique, Nicolas Schoeffer, qui va mettre au point une scénographie et une lumière tout à fait novatrice pour l'époque. Ah non, c'est pas du tout ça l'ambiance Michel. Au Voum Voum Club de Saint-Tropez, c'est plutôt psychédélique et luminodynamique.
4: T'as dit quoi là ?
2: Luminodynamique, oui. Alors ça veut dire que par exemple, on y trouve des structures mobiles équipées de cellules réfléchissantes qui réagissent aux rayons lumineux et au rythme de la musique. Il y a également des grands prismes métalliques qui réfléchissent à l'infini l'image des danseurs. Des DJs sont là en résidence et il y a aussi beaucoup de musique live. Les prestations des groupes peuvent s'enchaîner grâce à deux scènes différentes. L'année suivante, en 1967, l'enseigne migre à Juin-les-Pins, à la place du Vieux Colombier, où Johnny Hallyday et Claude François ont fait leur début.
5: Elles sont toutes belles, belles, belles comme le jour.
2: Et oui, là aussi, la déco y est belle, belle, belle. Et la patronne pendant trois décennies, c'est Sylvia Ribe. L'inauguration est un événement. Les deux Charles, Aznavour et Trainé, sont là. Et au fil des ans, beaucoup de concerts vont également y avoir lieu.
6: Allez, filles, allez, filles.
2: Par exemple, eux. Au bonheur des dames. Ou elle, The Love Machine. Jusqu'à 1000 danseurs peuvent se retrouver sur la piste du Voum Voum Club de Juin-les-Pins où se sont succédé des générations de fêtards jusqu'à la fin des années 90. Ceci étant, on danse encore aujourd'hui à cette adresse mythique puisque le Voum Voum Club est devenu le village et c'est la dernière discothèque de Juin-les-Pins.
0: Merci Francine Thomas pour ce soir on danse. Dans quelques instants, l'infotrafic, mais juste avant, voici Naïka avec One Track Mind sur Radio Vinci Autoroute. Très bonne soirée tout le monde.

0: Michael Jackson, à l'instant, sur Radio 1 sur Autoroute. Il est 3h du matin.
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2: Bonsoir à toutes et à tous. Plus de 10 000 habitants sont toujours en cours d'évacuation des secteurs les plus proches de cet incendie qui continue de prendre de l'ampleur dans les Pyrénées-Orientales. Un feu qui s'est déclaré samedi près d'un massif difficile d'accès à Trévillac et a parcouru désormais plus de 4500 hectares d'après les autorités. La chaleur des flammes et celle de l'air appellent plus d'une semaine après la précédente canicule historique. Une nouvelle vague devrait s'intensifier avant de progresser surtout vers le nord. Météo France a placé 16 départements de l'ouest et de l'arc méditerranéen en vigilance orange pour cette raison. Les recherches se poursuivent toujours dans les très nombreux décombres au Venezuela, marqués par ce chiffre, 3342 morts. Dernier bilan encore révisé à la hausse du double séisme du 24 juin, classé parmi les catastrophes naturelles les plus meurtrières de l'histoire. Visite à venir en Syrie pour Emmanuel Macron. C'est la présidence du pays du Moyen-Orient qui l'a annoncé hier, sans préciser la date de sa venue. Ce sera en tout cas la première visite par un chef d'État d'une puissance occidentale depuis l'arrivée au pouvoir fin 2024 des nouvelles autorités de Damas. Un mot de sport, qualification en quart de finale du mondial de football pour la Norvège qui a éliminé le Brésil par 2-1 hier soir. Autre duel à suivre cette nuit dans ses huitièmes de finale, le Mexique qui accueille l'Angleterre à domicile, coup d'envoi en ce moment même. La balle jaune fait aussi l'actualité. On termine donc avec du tennis à Wimbledon et c'est passé finalement facilement pour l'Italien et numéro 1 mondial Yannick Sinner, tombeur en 3-7 du japonais Mochizuki en 8e de finale. Sinner qui affrontera l'Allemand Struff au tour suivant. Chez les dames, en revanche, grosse surprise et surtout nouvel échec en grand chelem pour la numéro 1, la Bélarusse Arina Sabalenka, défaite en 2 manches par la japonaise Naomi Osaka, qui disputera d'ailleurs pour la première fois de sa carrière les quarts de finale de ce tournoi. Il est maintenant 3h02 sur le 107.7. Prochain rendez-vous avec l'actualité dans une heure. Tout de suite, ne manquez pas la météo.
0: Ce lundi, dans le quart sud-est du pays, un ciel bleu attendu pour cet après-midi avec du soleil. Côté température, pour les minimales, comptez entre 22 degrés et 26 degrés. Et pour les maximales, 31 degrés à Lyon et Nice, 35 degrés à Arles et Nîmes, 36 degrés à Montpellier et Perpignan. Météo France a placé 16 départements en vigilance orange canicule dans les Pyrénées-Orientales, l'Aude, l'Hérault, le Gard, le Vaucluse, la Drôme et l'Ardèche. Vous pouvez dès maintenant retrouver la carte de ces vigilances sur notre site internet radio-autoroute.com. Enfin, je vous rappelle également que le 107.7 est partenaire de la grande campagne de prévention feu de forêt lancée par le ministère de la Transition écologique. Pour ce lundi, les Pyrénées-Orientales, l'Aude, l'Hérault, le Gard, le Vaucluse, les Bouches-du-Rhône et la Drôme sont placés en risque très élevé feu de forêt.
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0: 3h, passé de 3 minutes sur Radio Vinci Autoroute. Et la bonne nouvelle, c'est qu'il se passe rien sur le réseau Vinci Autoroute. Et c'est une bonne nouvelle pour vous qui roulez, soit en camion, soit en voiture, ou bien évidemment en camionnette. Je pense fort à vous. Bon courage pour le trajet et votre destination. Je vous accompagne jusqu'à 6h du matin. Et quelques mots à vous dire, comme bien évidemment une prévention, car chaque année, Radio Vinci Autoroute est partenaire de la grande campagne de prévention de feux de forêt lancée par le ministère de la Transition écologique. Comme je vous l'ai dit tout à l'heure dans la météo, de nombreux départements sont confrontés à la sécheresse et donc exposés au risque de feux de forêt et de végétation. N'oubliez pas, un seul mégot jeté par la fenêtre peut déclencher un incendie et ravager des hectares en quelques minutes. 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

3h passées de 11 minutes sur Radio Vinci Autoroute. À l'instant, c'était Shakira Dadaï avec Burna Boy, la musique de la Coupe du Monde. En plus, en ce moment, c'est Mexique-Angleterre, 10 minutes. On attend de voir le score, je pense que ça pourrait être pas mal. En quelques instants, le trafic arrive bientôt. Et juste avant votre trafic, j'ai envie de vous dire que tout se passe bien pour vous sur les autoroutes de Radio de Vinci Autoroute. Mais bon, ça, on en reparle dans le prochain point trafic. Juste avant, voici Portishead, Sour Times sur le 107.7.

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1: 3h16 du matin sur Radio 20 sur Autoroute, et voici votre flash info trafic. La bonne nouvelle, c'est qu'il ne se passe absolument rien, mais c'est une très bonne nouvelle. D'ailleurs, n'hésitez pas à être vigilant, surtout sur la route, parce qu'on le sait qu'on conduit tard, de longues distances, on commence à avoir les yeux qui fatiguent, on commence à peut-être s'endormir. Ce que je vous conseille, c'est que sur l'autoroute, la fatigue est responsable d'un accident mortel sur 3. Un conducteur fatigué est plus nerveux, ses réflexes sont plus lents et il a tendance à rouler plus vite. Ce qui est particulièrement dangereux. Pour éviter la baisse de vigilance, lors d'un long trajet, mon petit conseil, arrêtez-vous environ toutes les 2 heures sur une aire pour marcher, vous détendre, ou vous aérez. S'il y a d'autres informations qui me parviennent, il n'y a pas de souci. Je vous fais un petit point dans quelques instants ou en géolocalisation pour vous sur les autoroutes du Sud-Est. Mais en attendant, eh bien, on continue en musique. Avec Bob Sinclair et Robbie Williams, voici Electrico Romantico. Et d'ailleurs, j'ai envie de vous parler juste avant de ça, l'un des présentateurs les plus emblématiques du paysage audiovisuel français. Depuis plus de 60 ans, il accompagne les téléspectateurs à travers les plus grands moments de l'histoire de la télévision. Je parle bien évidemment de Michel Drucker, qui sera notre invité dans un instant, pour évoquer son incroyable carrière juste après, comme je vous l'ai dit tout à l'heure, Bob Sinclair et Robbie Williams, Electrico Romantico sur 107.7.

0: Bob Sinclair et Robbie Williams à l'instant sur le 107.7 Radio Gien sur autoroute. Côté trafic, tout se passe bien pour vous sur le quart sud-est. C'est l'un des visages les plus familiers de la télévision française. Aujourd'hui, Michel Drucker fait un bout de route avec nous sur le 107.7. Il est au micro de Virginie Decorte.
1: C'est une voix, un visage, une présence familière pour des millions de Français et donc une émotion particulière d'être en sa compagnie. Bonjour Michel Drucker.
2: Bonjour Virginie.
1: Recevoir une nymphe d'honneur au Festival de télévision de Monte-Carlo pour vos 65 ans de carrière, ça représente quoi, Michel, pour vous, une telle distinction ?
2: Ben, ça représente une reconnaissance, donc ça me touche beaucoup. Ça veut dire que j'ai beaucoup travaillé et que ce que j'ai fait n'est pas tout à fait déshonorant.
1: Ça, c'est sûr.
2: Et que ça a plu à beaucoup de gens. Et donc, lorsque le prince Albert m'a remis ce trophée, ça m'a fait plaisir. Et à chaque fois que je reçois un trophée, parce que maintenant je reçois de plus en plus de médailles en fin de parcours, je pense à mes parents. Voilà, c'est un trophée que ma mère aurait gardé précieusement.
1: Une émotion particulière,
2: oui,
1: donc,
2: absolument.
1: 65 ans de télévision, donc c'est une vie entière. Vous avez traversé les époques, les générations. Comment vous expliquez, Michel Drucker, cette fidélité incroyable du public ?
2: C'est une bonne question. Je n'ai pas la réponse. Ce que je sais, c'est que j'ai toujours aimé les gens, puisque je voulais être médecin. Si ça n'avait pas été à la télévision, j'aurais rêvé d'être médecin. Mais pour ça,
1: comme votre père.
2: Oui, comme mon père. Un vrai médecin de campagne, pas un médecin des villes, mais un médecin des champs. Et puis, je n'ai pas assez travaillé pour ça. Mais je crois que j'aime beaucoup, beaucoup les gens. J'ai appris à aimer les gens avec mon père quand il allait dans les fermes de Basse-Normandie accoucher les femmes. Et je l'accompagnais déjà. Et j'aimais ça. C'est pour ça que je voulais être médecin. Et mon père disait toujours, finalement, mon fils, quand on lui posait la question, mais à votre avis, pourquoi il a fait cette carrière? Et encore, mon père n'est plus là pour voir l'essentiel. Il disait, mais c'est un peu un médecin des âmes, finalement.
1: Cette authenticité, c'est précieux.
2: Mmh. Moi, je crois que j'aime les gens sincèrement, honnêtement, et je pense qu'ils le ressentent. Mmh. Mais on ne peut pas faire ce métier si on n'aime pas les gens. Si on n'aime pas les gens, y compris les gens célèbres ou pas. Les artistes, il faut les aimer beaucoup, parce que c'est un métier dangereux, c'est un métier de funambule, ça peut s'arrêter demain. On passe son temps à attendre que le téléphone sonne. Lorsqu'on est acteur, souvent il sonne, et puis il ne sonne plus, puis un jour il sonne, alors qu'on l'attendait depuis si longtemps. Un chanteur, c'est pareil, c'est très fragile tout ça. Donc je sens tout ça, et je pense que les gens, qu'ils soient célèbres ou pas célèbres, doivent le sentir. Je crois que je suis assez psychologue.
1: Voilà. Michel Drucker, il est temps de marquer une petite pause trafic et musique. À tout de suite.
2: À tout de suite.
0: Rendez-vous après le point trafic de 4h30. En attendant, on continue en musique avec Soprano. Voici Didier sur Radio Vinci Autoroute.

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0: Red Hot Chili Pepper, un instant sur Radio 20 sur autoroute, 3h passées de 29 minutes, l'infotrafic dans quelques instants, et petit mot pour votre infotrafic, tout se passe bien pour vous dans le sud-est. Je reviens juste après ça.
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0: 3h passées de 30 minutes sur Radio Vinci Autoroute. Je passe la matinée ensemble jusqu'à 6h du matin. Vous qui roulez sur la 7 ou sur la 72 ou sur la 9, vous écoutez le 107.7 pour vos infos trafic. Et la bonne nouvelle, c'est qu'il se passe rien pour l'instant. Et c'est plutôt une bonne nouvelle. Je reviens d'ailleurs dans quelques instants pour vous dire que n'hésitez pas surtout à faire une pause. Si vous êtes fatigué sur une aire de service, une aire de repos, vous dormez un petit peu, vous éteignez la radio, vous regardez peut-être une série avant de dormir si vous voulez, mais n'hésitez pas à faire une pause, c'est super important. On continue en musique avec dans quelques instants, mais juste avant.
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0: Place à la seconde partie de notre entretien avec Michel Drucker, une figure incontournable de la télévision française, toujours au micro de Virginie Decorte.
4: Michel Drucker, on a pour tradition d'embarquer sur la route avec nos invités, vous le savez. Et je sais que pour vous, la route, elle est synonyme de plaisir, notamment lorsque c'est à vélo.
5: Et oui, moi, le vélo, ça a été ma passion. C'est ce qui m'a un peu sauvé la vie quand j'ai été malade, parce que c'est bon pour le cœur. Et même moi qui ai eu des problèmes cardiaques il n'y a pas tellement longtemps, j'ai recommencé à faire du vélo car c'est bon pour les cœurs. Avant, j'en faisais un petit peu trop fort, mais c'est vrai que la route, pour moi, c'est des voitures qui me doublent quand je suis sur mon vélo, et je fais attention, mais c'est vrai que la route, c'est assez fascinant. Mais j'ai préféré la route sur mon vélo, mais j'ai aimé aussi la route comme passager de voiture, en écoutant la radio.
4: Et des souvenirs de route, justement, de départ en vacances enfant, est-ce que vous en avez pour les automobilistes qui sont en ce moment peut-être en route pour les vacances d'été?
5: Ben oui, la nouvelle génération a la chance, quand il fait très beau, d'avoir la climatisation. C'était pas le cas quand on était gamin, donc on avait chaud. Voilà, mon père était nerveux, il nous disputait parce qu'on faisait du bruit à l'arrière, il pouvait pas se concentrer, il y avait pas les boîtes automatiques. Maintenant c'est silencieux, que c'est une petite voiture ou une grande, si on est maintenant une voiture électrique, on n'entend plus rien, mais on écoute la radio dans de meilleures conditions.
4: Je crois que vous partiez près du Mont-Saint-Michel, à 50 km de chez vous, donc pas très loin.
5: J'ai grandi à côté.
4: Et pour les vacances, c'était quoi la destination?
5: C'était Granville. C'est la côte normande, puisque je suis né pendant des plages du débarquement, en Basse-Normandie, à Vire exactement, c'est le pays de l'Andouille. Donc mes vacances, c'était les plages du débarquement, qui étaient pas loin. C'était le Mont-Saint-Michel, qui reste une des plus grandes merveilles du monde. C'était du camping avec mon frère Jean. On allait camper le long des plages du débarquement. Moi, je suis né dans un pays qui a connu l'horreur, qui a connu des moments magnifiques quand il y a eu le débarquement, mais qui a aussi coûté la vie à tant de gens. Donc j'ai vécu dans une Normandie, une France qui se reconstruit, et puis après je me suis rendu compte que c'était également une chance de naître dans cet endroit. Et puis après, comme tout le monde, j'ai eu envie d'aller à Paris, j'ai eu envie de liberté, mais j'ai jamais oublié tout ça.
4: Vos racines.
5: Oui, parce que nul ne guérit de son enfance, et il faut toujours se souvenir de son adolescence.
4: Et puis on reste un enfant toute sa vie, quelque part.
5: Et plus on avance en âge, vous Virginie, vous êtes toute jeune.
4: Oh, mais plus
5: plus on avance en âge, et plus on retourne à l'enfance.
4: Un grand merci Michel Drucker,
5: merci beaucoup,
4: et
5: Virginie.
4: Encore bravo pour cette nymphe d'honneur pour vos 65 ans de carrière. C'est vraiment mérité.
5: Bonnes vacances à vous si vous êtes en voiture, sur la route des vacances. Vous avez bien raison.
4: Merci.
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Flashbike, Imagination, à l'instant sur Radio Vinci Autoroute et côté trafic. Tout se passe bien pour vous dans le quart sud-est, mais bon, j'en parle dans quelques instants. On continue en musique sur Radio Vinci Autoroute, 3h passées de 41 minutes avec Maeva. Voici Supernova sur le 107.7.

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1: 3h passées de 47 minutes sur Radio 20 sur autoroute et voici votre infotrafic. J'ai une très bonne nouvelle pour vous, tout se passe bien sur le quart sud-est du pays. Vous qui roulez sur la 9 en direction de Nîmes, sur la 709, sur la 7, sur la 54, sur toutes les autoroutes du sud-est de la France, tout se passe bien pour vous. Quelques mots à vous dire, si vous êtes en train de conduire, que ça fait un petit moment que vous êtes en train de conduire, n'hésitez pas à faire une pause, c'est super important. Sur une aire d'autoroute, vous dormez un petit peu et vous reprenez la route, bien évidemment. Surtout, n'attendez pas de vous endormir au volant. C'est super important. Vous vous endormez, vous réveillez tranquillement le lendemain et vous partez sereinement pour votre suite de la route. On continue dans quelques instants sur Radio 20 sur autoroute. Je vous ai prévu pour ce quart d'heure Tracy Chapman, suivi de Christophe Maé sur Radio 20 sur autoroute.

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1: La Lune, Christophe Maé à l'instant sur le 107.7, vous nous écoutez du pays catalan jusqu'au monde du Lyonnais et tout se passe bien pour vous sur Radio 20 sur autoroute pour vos conditions de circulation. Bientôt 4h du matin avec les infos et la météo, mais juste avant on écoute Oria avec Soirée mondaine sur Radio 20 sur autoroute. Bonne soirée.

0: Bientôt 4h du matin sur Radio Vinci Autoroute et bientôt lors de la météo et aussi des infos dans quelques instants sur Radio Vinci Autoroute. On fait le point ensemble dans quelques instants pour votre flash info trafic. Et je peux vous dire quelques mots pour le flash info trafic un petit peu en avance. Tout se passe bien pour vous dans le quart sud-est du pays. Et ça, c'est une très bonne nouvelle. Dans quelques instants, comme je l'ai dit tout à l'heure, la météo, les infos. Il est bientôt 4h du matin sur Radio Vinci Autoroute. Et on passe la soirée ensemble, enfin surtout la matinée ensemble, jusqu'à 6h du matin.
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2: Bonjour à toutes et à tous, ça s'en va et ça revient. 16 départements de l'Ouest et du pourtour méditerranéen sont colorés en orange face au retour de la canicule. Des vigilances élargies par Météo France qui s'attend à ce que la chaleur s'accentue demain et gagne du terrain vers le nord. Chaleur, sécheresse et surtout incendie, triptyque dramatique particulièrement dans les Pyrénées-Orientales qui, comme d'autres départements, souffrent depuis mercredi des feux de forêt. Le dernier en date qui n'est toujours pas maîtrisé et s'est déclaré samedi a déjà brûlé plus de 4500 hectares. Les autorités ont fait évacuer un peu plus de 10 000 habitants des secteurs les plus proches des flammes. Les évacuations d'ailleurs sont toujours en cours. Autre conséquence, cette adaptation de la troisième étape du Tour de France qui doit passer dans le département dans la journée. Le peloton pourra bien rejoindre les Angles depuis la ville espagnole de Granollers, mais il le fera sans public. En tête d'ailleurs de cette édition de la Grande Boucle avec le maillot jaune, l'Italien Isaac Del Toro, vainqueur d'étape hier. L'étoile montante française Paul Sexas est lui à la 9e place. Le sport, c'est aussi le mondial de football et cette page d'histoire écrite par la Norvège. Portée par leur star, l'attaquant Erling Haaland, auteur d'un doublé hier soir, les Lions nordiques ont pris le dessus sur le Brésil. Il s'agissait des 8e de finale. En ce moment, le Mexique affronte l'Angleterre à domicile dans le mythique stade Azteca. 2-1 pour les Anglais à la mi-temps. Et puis retour en France où Sébastien Lecornu tente de calmer le jeu alors que son gouvernement est menacé par une motion de censure. Le Premier ministre a dit s'engager à reprendre une des propositions de loi des socialistes sur le changement climatique dans une lettre qu'il leur a adressée, à manière pour lui de les dissuader de voter la motion des écologistes. 4h02 à l'instant sur le 107.7, retour de l'actualité prévue dans une heure. Tout de suite, on jette un œil au ciel avec la météo.
0: Et ce lundi, dans le quart sud-est du pays, un ciel bleu avec du soleil pour cet après-midi, côté température. Pour les minimales, comptez entre 22 et 26 degrés. Et pour les maximales, 31 degrés à Lyon et Nice, 35 degrés à Arles et Nîmes, 36 degrés à Montpellier. Et Perpignan, Météo France a placé 16 départements en vigilance orange canicule dans les Pyrénées-Orientales, l'Aude, l'Hérault, le Gard, le Vaucluse, la Drôme et l'Ardèche. Vous pouvez dès maintenant retrouver la carte de ces vigilances sur notre site internet radiovinciautoroute.com. 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Pour ce lundi, les Pyrénées-Orientales, l'Aude, l'Hérault, le Gard, le Vaucluse et les Bouches-du-Rhône et la Drôme sont placés en risque très élevé feux de forêt.
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0: L'infotrafic, 4h passées de 3 minutes sur Radio Vinci Autoroute et ça se passe plutôt bien sur le quart sud-est du pays. À noter juste un événement à vous évoquer sur l'A7 avant la barrière de péage de Lançon de Provence en Provence en direction de Marseille. 5 km après la jonction A7 A54, un véhicule est en panne juste avant la barrière de péage. 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

0: véhicule à contresens.
1: Attention, on nous signale un véhicule à contresens. Vous êtes concerné si vous roulez sur l'autoroute A8, sur l'axe Aix-Marseille jusqu'en Italie, entre la sortie 49 Saint-Laurent-du-Var et la sortie 47 Villeneuve-Loubet. Ce véhicule à contresens roulerait sur les mêmes voies que vous, mais face à vous, soyez vigilant, quel que soit votre sens de circulation.

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1: Nous interrompons nos programmes. Attention, nous signale un véhicule à contresens. Vous êtes concerné si vous roulez sur l'autoroute A8 sur l'axe Aix-Marseille-Italie entre la sortie 49 Saint-Laurent-du-Var et la sortie 47 Villeneuve-Loubet. Ce véhicule à contresens roulerait sur les mêmes voies que vous, mais face à vous, soyez vigilant à quel que soit votre sens de circulation. C'est pour cette raison que dans ce secteur, vous êtes à l'arrêt au niveau des péages puisque les barrières sont baissées dans un périmètre d'environ 40 km. Pour votre sécurité, arrêtez-vous sur les aires qui précèdent le secteur.

0: véhicule à contresens.
1: Nous interrompons nos programmes. Attention, on nous signale un véhicule à contresens. Vous êtes concerné si vous roulez sur l'A8, sur l'axe Aix-Marseille-Italie. Entre la sortie 49 Saint-Laurent-du-Var et la sortie 47 Villeneuve-Loubet, ce véhicule à contresens roulerait sur les mêmes voies que vous. Mais face à vous, soyez vigilants, quel que soit votre sens de circulation. C'est pour cette raison que dans ce secteur, vous êtes à l'arrêt au niveau des péages, puisque les barrières sont baissées dans un périmètre d'environ 40 km. Pour votre sécurité, surtout, ne doublez pas le véhicule qui vous précède pour ne pas vous mettre en danger.

M. Pokora, à l'instant avec quand même sur Radio Vinci Autoroute et priorité à votre trafic. Il y a un contresens actuellement sur l'A8. Je vous donne plus d'informations tout à l'heure dans le prochain Flash Info Trafic. On continue avec Stevie Wonder avec Part Time Lover sur le 107.7.

0: véhicule à contresens.
1: Nous interrompons nos programmes. Attention, on vous signale un véhicule à contresens. Vous êtes concerné si vous roulez sur l'autoroute A8 sur l'axe Aix-Marseille-Italie entre la sortie 49 Saint-Laurent-du-Var et la sortie 47 Villeneuve-Loubet. Ce véhicule à contresens roulerait sur les mêmes voies que vous, mais face à vous. Soyez vigilant, quel que soit votre sens de circulation. C'est pour cette raison que dans ce secteur, vous êtes à l'arrêt au niveau des péages puisque les barrières sont abaissées dans un périmètre d'environ 40 km pour votre sécurité. Respectez les distances de sécurité pour apercevoir ce véhicule.

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Vous qui roulez dans la région de Nice en direction de l'Italie, sur l'A8 en direction de l'Italie, au kilomètre 182, 3 km après Villeneuve-Loubet, la sortie à 47. Un accident serait sur les voies les plus à droite.

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1: Nous interrompons nos programmes. Attention, on nous signale en véhicule à contresens. Vous êtes concerné si vous roulez sur l'A8, sur l'axe Aix-Marseille-Italie, entre la sortie 49 Saint-Laurent-du-Var et la sortie 47 Villeneuve-Loubet. Ce véhicule à contresens roulerait sur les mêmes voies que vous, mais face à vous, soyez vigilant, quel que soit votre sens de circulation. C'est pour cette raison que dans ce secteur, vous êtes à l'arrêt au niveau des péages, puisque les barrières sont abaissées dans un périmètre d'environ 40 km pour votre sécurité. Surtout, ne doublez pas le véhicule qui vous précède pour ne pas vous mettre en danger.

0: Stevie Wonder, un instant sur Radio Vinci Autoroute et à suivre absolument à BO, votre rendez-vous, vos estivales dédiées aux bandes d'annonces les plus mythiques du cinéma, celles qu'on ne se lasse pas de réécouter. Dans quelques minutes, retour en l'an 2000, quand Leonardo DiCaprio passait ses musiques des All Saints. C'était dans la plage de Danny Boyle, coup de projecteur, juste après votre infotrafic.
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0: 4 heures passées de 16 minutes et une information importante pour vous.
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0: Attention, on nous signale un véhicule à contresens. Vous êtes concerné si vous roulez sur l'autoroute A8, l'axe Aix-Marseille-Italie, entre la sortie 49 Saint-Laurent-du-Var et la sortie 47 Villeneuve-Loubet. Ce véhicule à contresens roulerait sur les mêmes voies que vous, mais face à vous. Soyez vigilants, que ce soit votre sens. Dans quel que soit votre sens de circulation. C'est pour cette raison que dans ce secteur vous êtes à l'arrêt au niveau des péages puisque les barrières sont abaissées dans un périmètre d'environ 40 km pour votre sécurité. Surtout ne doublez pas le véhicule qui vous précède pour ne pas vous mettre en danger. On continue toujours sur l'A8 au kilomètre 190 dans la région de Nice. Juste après la sortie 52 Nice-Saint-Isidore, une coupure d'autoroute est en cours dans ce secteur. On continue sur l'A7, juste après le péage de l'A7, un véhicule est en panne. Juste avant la barrière de péage en direction de Marseille, le dépanneur est sur place. Et si je n'ai pas parlé de vous, c'est que tout se passe bien sur le réseau Vinci Autoroute. Tout de suite, absolument, BO, votre rendez-vous consacré aux plus grandes bandes originales de films, direction la Thaïlande, ces eaux paradisiaques et un casting glamour, c'est La Recette de la Plage, un film dont la musique a marqué les esprits, Charlotte Latour.
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3: Imaginez, une mer bleu turquoise, des paysages à couper le souffle et trois jeunes gens qui découvrent une île secrète. Nous sommes en Thaïlande et ces trois touristes, ce sont Leonardo DiCaprio, Virginie Ledoyen et Guillaume Canet dans le film La Plage de Danny Boyle, sorti en 2000. Au fil de l'intrigue, un drôle de triangle amoureux se dessine et la carte postale de rêve se mue en cauchemar quand notre trio de beaux gosses se retrouve cloîtré dans une communauté hippie recluse qui refuse d'ébruiter son existence.
4: Par là, on peut descendre.
5: Moi, je dis qu'on peut sauter.
6: Françoise ! Non, on ne saute pas ! Arrête de dire n'importe quoi !
3: Pour la bande-son, le titre Pure Shores est signé des Anglaises du groupe All Saints. C'est de la dream pop, autrement dit, un rock alternatif avec des textures sonores et un chant assez linéaire, sans effet de voix. L'ironie de l'histoire, c'est que Pure Chance peut se traduire en français par rivage immaculé. Or, le film a rencontré un tel succès que sa sublime plage thaïlandaise à Koh Phi Phi s'est retrouvée prise d'assaut dans les années qui ont suivi la sortie en salle. Désormais, l'accès y est donc limité pour protéger l'écosystème local. Pure Chance des All Saints est dans Absolument BO.

Pictures, The All Saints dans Absolument BO. Vous retrouvez d'autres bandes originales sur notre site internet et notre application radio Vinci Autoroute. Dans quelques instants, l'info trafic, mais juste avant, voici LP sur le 107.7.

0: véhicule à contresens.
1: Attention, on nous signale un véhicule à contresens. Vous êtes concerné si vous roulez sur l'autoroute A8, sur l'axe Aix-Marseille-Italie, entre la sortie 49 Saint-Laurent-du-Var et la sortie 47 Villeneuve-Loubet. Ce véhicule à contresens roulerait sur les mêmes voies que vous, mais face à vous. Soyez vigilant, quel que soit votre sens de circulation. C'est pour cette raison que dans ce secteur, vous êtes à l'arrêt au niveau des péages, puisque les barrières sont baissées dans un périmètre d'environ 40 km pour votre sécurité. Surtout, ne doublez pas le véhicule qui vous précède pour ne pas vous mettre en danger.

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1: 4 heures passées de 30 minutes sur Radio Vinci Autoroute et à priorité à vos conditions de circulation.
2: Alerte, véhicule à contresens.
1: Attention, on nous signale un véhicule à contresens. Vous êtes concerné si vous roulez sur l'A8, l'axe Aix-Marseille-Italie, entre la sortie 49 Saint-Laurent-du-Var et la sortie 47 Villeneuve-Loubet. Ce véhicule à contresens roulerait sur les mêmes voies que vous, mais face à vous, soyez vigilant, quel que soit votre sens de circulation. C'est pour cette raison que dans ce secteur, vous êtes à l'arrêt au niveau des péages, puisque les barrières sont baissées dans un périmètre d'environ 40 km pour votre sécurité. Surtout, ne doublez pas le véhicule qui vous précède pour ne pas vous mettre en danger. C'était la seule info que je vous donne sur Radio Vinci Autoroute. Sinon, au-delà, eh bien, tout se passe bien pour vous.
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Radio 20 sur autoroute, priorité à vos conditions de circulation. Vous qui roulez sur l'A8 au kilomètre 182, au 4 km après la sortie 49 Saint-Laurent-du-Var, un accident confirmé et en cours.

Rihanna, jouer doigt de fil à l'instant sur Radio Vinci Autoroute, 4h passées de 38 minutes. L'info à retenir, eh bien c'est sur la 8. Un contresens est en cours en direction de l'Italie au kilomètre 182. Mais ça, je vous en reparle dans quelques instants au prochain Flash Info Trafic. Dans quelques instants, Carrion Jungle, juste après The Cranberries sur Radio Vinci Autoroute.

0: Véhicule à contresens.
1: Attention, on nous signale un véhicule à contresens. Vous êtes concerné si vous roulez sur l'autoroute A8, sur l'axe Aix-Marseille-Italie, entre la sortie 49 Saint-Laurent-du-Var et la sortie 47 Villeneuve-Loubet. Ce véhicule à contresens, vous l'aurez sur les mêmes voies que vous. Mais face à vous, soyez vigilant, quel que soit votre sens de circulation. C'est pour cette raison que dans ce secteur, vous êtes à l'arrêt au niveau des péages, puisque les barrières sont baissées dans un périmètre d'environ 40 km pour votre sécurité. Surtout, ne doublez pas le véhicule qui vous précède pour ne pas vous mettre en danger.

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1: 4h passées de 46 minutes sur Radio 20 sur autoroute et j'ai une info importante à vous donner.
2: Alerte, véhicule à contresens.
1: Attention, on nous signale un véhicule à contresens. Vous êtes concerné si vous roulez sur l'autoroute A8, l'axe Aix-Marseille, direction l'Italie. Entre la sortie 49 Saint-Laurent-du-Var et la sortie 47 Villeneuve-Loubet, ce véhicule à contresens roulerait sur les mêmes voies que vous, mais face à vous. Soyez vigilant, quel que soit votre sens de circulation. C'est pour cette raison que dans ce secteur, vous êtes à l'arrêt au niveau des péages, puisque les barrières sont baissées dans un périmètre d'environ 40 km pour votre sécurité. Surtout, ne doublez pas le véhicule qui vous précède pour ne pas vous mettre en danger. On reste sur l'A8 en direction de l'Italie au kilomètre 182. Une moto accidentée sur les voies les plus à droite. Donc laissez les services de secours travailler sur l'A8. On descend un peu plus vers le sud, on revient un peu plus vers la Provence et le sud sur l'A9 au kilomètre 145 en direction de Lyon, 3 km après la sortie 34 Agde. C'est un véhicule qui est en panne sur la bande d'arrêt d'urgence et la voie la plus à droite. Le patrouilleur se rend sur place et j'ai une pensée, je pense à vous d'ailleurs, qui êtes arrêté depuis de longues minutes. Sachez que les services de l'autoroute sont mobilisés sur place. Priorité au secours, comme je l'ai dit tout à l'heure, et aux forces de l'ordre sur l'autoroute. Vous le savez, je vous tiens bien sûr informé de l'évolution de la situation. Dans un instant, l'un de vos rendez-vous de l'été, les voitures mythiques. Ces modèles cultes qui ont marqué le petit et le grand écran. Retour dans les années 70 avec une voiture rouge rayée de blanc, devenue iconique, celle de Starsky et Hutch. Gilles Ravarino nous plongera dans cet épisode juste après Tout s'en va de Gaëtan Roussel.
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0: Gaëtan Roussel avec Tout s'en va à l'instant sur Radio Vinci Autoroute, 4 heures passées de 51 minutes. Parmi les duos de police et culte, Starsky et Hutch ont marqué toute une génération et leur célèbre voiture. Et y est pour beaucoup, Gilles Ravarino nous raconte l'histoire de cette tomate enrubannée devenue mythique.
1: Imaginez-vous dans les années 70, entre chemise, col pelle à tarte et pâte d'eff, débarque une Ford Grand Torino rouge avec une bande blanche, celle de Starsky & Hutch, une série diffusée de 1975 à 1979 qui nous a offert des poursuites en voiture à couper le souffle et des dialogues savoureux.
2: En fait, c'est Starsky qui a de la dynamite.
3: C'est moi, Starsky, lui c'est Hutch.
1: Mais revenons à notre star mécanique, la Ford Grand Torino, équipée d'un moteur V8 qui rugissait comme un lion en colère. Elle n'était pas le premier choix pour la voiture pressentie des deux policiers. Ils devaient intervenir au volant d'une Chevrolet Camaro Cabriolet. Mais le producteur, ayant un contrat avec la marque Ford, vous avez compris.
3: Hey, Sarcier, je commence à croire que tout le monde est complètement dingue dans cette ville.
1: La Ford Grand Torino est une voiture familiale, au look plutôt banal, qui a connu un grand succès en berline et en break. Mais c'est la version coupée deux portes qui a été retenue. Dès le début, les deux acteurs ne sont pas vraiment emballés par cette voiture qu'ils jugent lourde, enfantine, et qu'il surnomme la tomate enrubannée. Et pourtant, cette voiture est vite devenue un élément majeur du succès de la série, à tel point qu'elle a inspiré de nombreuses répliques, des jouets et même un jeu vidéo. Finalement, la Ford Grand Torino de Starsky Hutch est une icône et surtout, le fidèle compagnon à quatre roues.
0: Vous êtes sur Radio Vinci Autoroute. Merci pour toutes ces informations. Merci Gilles pour ces autres voitures mythiques. Elles sont à découvrir sur notre site internet et notre application pour smartphone gratuite sur iOS et Android sur radiovinciautoroute.com. On continue en musique avec Marilyn Monroe sur le 107.7.

0: Bientôt 5h du matin sur Radio Vinci Autoroute, on passe la soirée ensemble. Bienvenue tout le monde.
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2: Bonjour à toutes et à tous. Plus de 10 000 habitants sont toujours en cours d'évacuation des secteurs les plus proches de cet incendie qui continue de prendre de l'ampleur dans les Pyrénées-Orientales. Un feu qui s'est déclaré samedi près d'un massif difficile d'accès à Trévillac et qui a parcouru désormais plus de 4 500 hectares d'après les autorités. La chaleur des flammes et celle de l'air. À peine plus d'une semaine après la précédente canicule historique, une nouvelle vague devrait s'intensifier avant de progresser, surtout vers le nord. Météo France a placé 16 départements de l'Ouest et de l'arc méditerranéen en vigilance orange pour cette raison. Les recherches se poursuivent toujours dans les très nombreux décombres au Venezuela, malgré, marqué par ce chiffre, 3342 morts. Dernier bilan encore révisé à la hausse du double séisme du 24 juin, classé parmi les catastrophes naturelles les plus meurtrières de l'histoire. Visite à venir en Syrie pour Emmanuel Macron. C'est la présidence du pays du Moyen-Orient qui l'a annoncé hier, sans préciser la date de sa venue. Ce sera la première visite par un chef d'État d'une puissance occidentale depuis l'arrivée au pouvoir fin 2024 des nouvelles autorités de Damas. Un mot de sport, qualification en quart de finale du mondial de football pour la Norvège qui a éliminé le Brésil par 2-1 hier soir. Autre duel en ce moment dans ces huitièmes de finale entre le Mexique et l'Angleterre. Angleterre qui mène toujours 3-2 alors qu'on est dans le temps additionnel. Et puis la balle jaune fait aussi l'actualité du tennis à Wimbledon. C'est passé facilement pour l'Italien et numéro 1 mondial Yannick Sinner, tombeur en 3-7 du Japonais Michizuki en huitièmes de finale. Chez les dames, en revanche, grosse surprise et surtout nouvel échec en grand chelem pour la numéro 1 mondiale, la Bélarusse Aryna Sabalenka, défaite en deux manches par la Japonaise Naomi Osaka, qui disputera d'ailleurs pour la première fois de sa carrière les quarts de finale dans ce tournoi. Il est maintenant 5h02 sur le 107.7. Prochain rendez-vous avec l'actualité dans une heure. Tout de suite, ne manquez pas la météo.
0: Ce lundi, dans le quart sud-est du pays, un ciel bleu avec du soleil pour cet après-midi. Côté température, pour les minimales, comptez entre 22 et 26 degrés. Et pour les maximales, 31 degrés à Lyon et Nice, 35 degrés à Arles et Nîmes, 36 degrés à Montpellier et Perpignan. Météo France a placé 16 départements en vigilance orange canicule dans les Pyrénées-Orientales, l'Aude, l'Hérault, le Gard, le Vaucluse, la Drôme et l'Ardèche. Vous pouvez dès maintenant retrouver la carte de ces vigilances sur notre site internet radiovinciautoroute.com. Enfin, je vous rappelle également que le 107.7 est partenaire de la grande campagne de prévention de feux de forêt lancée par le ministère de la Transition écologique. Pour ce lundi, les Pyrénées-Orientales, l'Aude, l'Hérault, le Gard, le Vaucluse, les Bouches-du-Rhône et la Drôme sont placés en risque très élevé feux de forêt.
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0: 5h passées de 3 minutes, toujours cette alerte contresens dans les Alpes-Maritimes sur la 8, entre Villeneuve-Loubet sortie 47 et Saint-Laurent-du-Var sortie 49. C'est pourquoi de nombreuses entrées et sorties sont encore fermées dans ce secteur. Je pense bien à vous qui êtes à l'arrêt depuis de longues minutes. Sachez que les services de l'autoroute sont mobilisés sur place. Priorité aux secours et forces de l'ordre sur l'autoroute. Vous le savez, je vous tiens bien informé de l'évolution de la situation en temps réel. On reste sur l'A8 au kilomètre 188 en direction de l'Italie, 3 km après la sortie 47 Villeneuve-Loubet. Un accident en plein milieu des voies, c'est une moto. Faites la place au service de secours pour les interventions. On change complètement de département, on part sur l'A9 entre Montpellier et Bayonne. Entre Montpellier et Béziers, sur l'A9 au kilomètre 145, 3 km après la sortie 34, Agde, un véhicule en panne sur la bande d'arrêt d'urgence et la voie la plus à droite, le patrouilleur est sur place. Et si je n'ai pas parlé de vous, c'est que tout se passe bien sur Radio Vinci Autoroute.
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Radio Vinci Autoroute, Taylor Swift à l'instant sur Radio Vinci Autoroute, 5h passées de 11 minutes. Il y a toujours en ce moment sur la 8 hein, ce contresens avec pas mal de bouchons, de ralentissements. Pour vous, je pense fort à vous sur le 107.7. Je reviens dans quelques instants. On continue en musique avec Sting, Englishman in New York sur le 107.7.

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1: À 5h, passé de 15 minutes sur Radio 20 sur autoroute, et priorité à votre trafic, à votre information. Trafic en conséquence de cette alerte contresens dans les Alpes-Maritimes sur la 8, entre Villeneuve-Loubet, sortie 47, et Saint-Laurent-du-Var, sortie 49. C'est pourquoi de nombreuses entrées et sorties sont encore fermées dans ce secteur. Je pense à vous qui êtes à l'arrêt depuis de longues minutes. Sachez que les services de l'autoroute sont mobilisés sur place. Priorité aux secours et forces de l'ordre sur l'autoroute. Vous le savez, je vous tiens bien sûr informé de l'évolution de la situation qui est en cours. On reste toujours sur cette autoroute de l'A8 avec un accident qui est confirmé. C'était une moto confirmée en plein milieu de l'autoroute. Les services de sécurité sont sur place avec les services de secours. On continue avec ça vient de se terminer à l'instant. Voilà, c'est la bonne nouvelle. Sur Radio Vinci Autoroute, on continue avec votre information trafic. Dès que je reçois un événement, je vous le dis en géolocalisation ou bien évidemment sur l'antenne de Radio Vinci Autoroute pour un prochain flash info trafic. Dans un instant, tous au parc, l'un de vos rendez-vous de l'été sur Radio Vinci Autoroute. Chaque semaine, nous faisons découvrir un parc à thème et aujourd'hui, il y en aura même deux. Le Futuroscope et son petit frère, ouvert l'an dernier, l'Aquascope. Visite guidée juste après Morkeba sur le 107.7.

0: On passe la matinée ensemble sur Radio Vinci Autoroute. Il est à 5h, passé de 21 minutes et on part au parc.
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0: Et tout de suite, direction Poitiers dans la Vienne pour notre série consacrée au parc à thème. Nous allons visiter le Futuroscope mais aussi l'Aquascope installé juste à côté. Yvan Mouton s'est rendu sur place à la rencontre des visiteurs.
2: Des décors cassés, des avions, des bateaux échoués, des avions écrasés, c'était chouette.
3: Et ça racontait une histoire particulière ?
4: Oui, c'était trois personnages qui ont disparu et il fallait les retrouver, tout ça. Et c'était vraiment très intéressant, tout ça.
5: Ça nous fait vraiment penser qu'on est dans le triangle des Bermudes, genre, avec les rochers et tout.
3: Le mot est lâché. L'attraction phare du Futuroscope Mission Bermude, inaugurée en 2025, nous entraîne sur un bateau fou dans les eaux mystérieuses et bouillonnantes du fameux triangle des Bermudes, là où tant d'avions et de bateaux ont disparu.
2: Les décors sont très beaux, ils ont vraiment bien travaillé sur les décors.
3: Les décors, c'est Olivier Héral, directeur de création du Futuroscope, et son équipe qui les ont imaginés.
6: Nous, sur la partie décors, c'est un vrai challenge qui a été fait, parce qu'il a fallu qu'on achète des avions à des collectionneurs, il a fallu qu'on construise tous ces rochers en béton sculpté, il a fallu qu'on reconstitue tout un camp de base. Donc voilà, ça a été un nouveau défi aussi pour le Futuroscope en termes de thématisation et de décors. Et quand on écoute les premiers visiteurs, on sait que c'est plutôt réussi. Et on en est très fiers.
3: 25 millions d'euros de budget pour Mission Bermude qui se hisse en tête niveau satisfaction des 40 attractions et spectacles du parc. Mais le Futuroscope, vous le savez, c'est maintenant un deuxième parc, l'Aquascope, un parc de l'image aquatique de 6000 mètres carrés. Nous y sommes.
7: J'aime bien les images dans l'eau.
3: Qu'est-ce que c'était qu'il y avait comme image dans l'eau ? Tu te souviens ?
7: Un grand calamar rouge. C'est pas une pieuvre ? Il y avait des murs la nuit et le soleil.
3: C'est très très beau. T'avais déjà vu ça dans une piscine avant ?
7: Non.
3: Et oui, on n'avait jamais vu ça dans une piscine, encore moins dans un parc aquatique. Des projections vidéo au-dessus de vous et sous la surface de l'eau, un son spatialisé qui vous enveloppe.
6: Voilà, l'Aquascope, c'est surtout un parc aquatique, mais avec tout l'ADN du Futuroscope, on a transposé ici tout le savoir-faire qu'on avait mis en œuvre sur le parc, c'est-à-dire des technologies, beaucoup d'immersion dans l'image, et des effets spéciaux.
8: Ouais, sur les murs, donc il y a des images et il peut y avoir des impacts dans l'eau aussi, enfin voilà.
3: Ça, c'est vraiment un truc qui étonne quand même.
8: Oui, c'est ça, c'est innovant.
6: On a un cinéma aquatique, c'est-à-dire qu'on est, on est dans une piscine et on est entouré par l'image, un cinéma à 270 degrés et c'est la première fois qu'on est à ce point immergé dans l'image.
3: 8 toboggans aquatiques qui montent à 25 mètres de hauteur, un espace de 1700 mètres carrés pour les tout petits, 25 activités au total. Aquascope, Futuroscope, prévoyez au moins 2 jours pour la visite, 3 hôtels dans le parc, 15 formules de restauration. C'est au nord de Poitiers par l'autoroute A10.
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1: La principale information nous amène près de Nice sur l'A8. Nous sommes avec Pascal Buzyn qui est astreinte réseau Radio Vinci Autoroute. Bonjour Pascal.
2: Oui, bonjour.
1: Alors, sur l'autoroute A8 en direction de l'Italie, la circulation est arrêtée. Que s'est-il passé ?
2: On a eu il y a à peu près une petite heure un accident grave de la circulation, donc sur l'autoroute A8 en direction de l'Italie, entre un VL et un scooter, qui a nécessité donc une fermeture de l'autoroute dans les deux sens. On a des débris dans les deux sens de circulation. Les forces de police et les forces de secours sont sur place et donc pour l'instant on ne peut pas circuler sur cette section.
1: Quelles sont les solutions mises en place pour éviter les perturbations ?
2: Déjà, si possible, éviter de circuler en ce secteur parce que ça risque de durer un certain temps. Donc les fermetures sont au niveau des barrières de péage d'Antibes et de Nice-Saint-Isidore et toutes les bretelles qui sont entre ces deux barrières sont fermées. Donc à éviter le secteur et utiliser les voiries secondaires.
1: Merci beaucoup, Pascal Buzyn, astreinte réseau de chez Radio Vinci Autoroute.
2: Merci, au revoir.
1: Au revoir. Et on continue sur Radio Vinci Autoroute avec, toujours comme je vous l'expliquais, hein, dans la région de Nice, hein, sur la 8, avec pas mal de bouchons. Mais je pense bien à vous qui êtes à l'arrêt depuis de longues minutes. Sachez que les forces de l'ordre et les services de l'autoroute sont mobilisés, priorité aux secours et aux forces de l'ordre de l'autoroute. Vous le savez, je vous tiens bien sûr informé de l'évolution de cette situation. On continue avec votre flash infotrafic sur Radio Vinci Autoroute, comme vous le savez, à 5h passé de 33 minutes. Il y a un véhicule en panne sur l'A89 dans la région entre Lyon et Clermont-Ferrand, en direction de Lyon, un véhicule en panne sur la voie la plus à droite, au kilomètre 453. C'est 14 km après la sortie 30, tiers est, la Monnerie. Et si je n'ai pas parlé de vous, c'est que tout se passe bien pour vous sur ce secteur et je reviens bien évidemment avec des conditions de circulation en géolocalisé s'il y a le moindre souci.
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Prince, à l'instant, sur Radio Vinci Autoroute, 5h, passé de 40 minutes. Dans quelques instants, l'infotrafic arrive juste après. Quelques mots, tout se passe bien pour vous. Vos conditions de circulation, toujours cette coupure sur la 8 hein, qui est confirmée. Mais ça, je vous en parle dans quelques instants. Et aussi, toujours ce véhicule en panne hein, sur la 89. Mais ça, je reviens dans quelques petits instants. Juste après, Diac Savoriti sur le 107.7.

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1: 5h passées de 44 minutes sur Radio 20 sur autoroute et toujours vos informations trafic. Je vous rappelle que l'A8 est coupée. Et on vous conseille, et coupé dans les deux sens, et je vous conseille, eh bien, de sortir à Nice-Saint-Isidore en direction d'Aix-en-Provence et à Antibes-Est en direction de l'Italie. L'autoroute A8 toujours fermée dans les deux sens suite à un accident grave. D'ailleurs, je pense bien à vous, et oui, qui êtes à l'arrêt depuis de longues minutes, vous allez peut-être commencer le travail. Sachez que les services de l'autoroute sont mobilisés sur place. Priorité aux secours et aux forces de l'ordre de l'autoroute. Vous le savez, je vous tiens bien évidemment informé de l'évolution de la situation. En attendant, autre information pour vous sur l'A89 en direction de Lyon, au kilomètre 453, 14 kilomètres après la sortie 30, tiers est, la Monnerie, un véhicule est en panne sur la voie la plus à droite. Et si je n'ai pas parlé de vous, c'est que tout se passe bien pour vous, mais le moindre souci, la moindre information je vous l'annonce.

0: l'instant Nash, La couleur de l'amour sur Radio Vinci Autoroute. Petit point rapidement sur vos conditions de circulation, toujours à la 8 hein, qui est coupée dans les deux sens, et aussi toujours ce véhicule en panne sur la 89, mais ça je vous en parlerai dans le prochain Flash Info Trafic. Et tout de suite, direction Collioure, au bord de la Méditerranée, pour notre dessert de l'été, une gourmandise emblématique, simple, croustillante et qui sent bon les vacances, Maltite Ferrière.
1: Le bruit des vagues, le soleil. À Collioure, l'été passe aussi par le croquant, un biscuit sec et croustillant, spécialité du coin. Je suis en plein centre-ville, à la biscuiterie Le Croquant de Collioure, une adresse familiale devenue une institution. Je suis d'ailleurs accueillie par Colette Ponce, l'une des figures emblématiques de cette biscuiterie familiale.
2: Le croquant à la base, c'était le croquant aux amandes et au citron. Après, nous avons diversifié au chocolat, à l'anis. Et avant, les gens faisaient leur croquant eux-mêmes chez eux. Ils allaient amener les croquants à cuire au four communal.
1: Donc là, dans le traditionnel, dans celui-ci, il y a amandes et les zestes de citron.
2: Voilà, et on trouve les parfums viennent après, au bout d'un moment, quand on l'a...
1: On va le goûter, alors. Il porte pas son nom pour rien.
2: Ça porte bien le nom.
1: Exactement. Avant d'acheter, les touristes goûtent les croquants, chocolat, citron, anis, histoire de savoir quand même lequel ils préfèrent.
3: Je sens l'anis, l'amande. Moi j'adore depuis toujours les croquants, justement ce côté croquant, croustillant dans la bouche.
4: Ça c'est amande, j'imagine, amande.
1: Alors vos premières impressions?
5: Oh, ça croustille, c'est trop. Ça c'est bien là, le croustillant.
1: En l'espace de quelques minutes, la boutique s'est bien remplie d'habitués et de touristes. Et d'ailleurs, les avis sont unanimes.
6: Bah, ils sont authentiques et ils ont l'air très bons et de satisfaire tout le monde.
7: C'est très bon.
3: Ah, c'est délicieux.

0: Moi j'adore les croquants, c'est les gâteaux de grand-mère.
1: J'aime les croquants.
2: La biscuiterie, le croquant de Collioure, c'est clairement le passage obligé pour le dessert typique de l'été dans le Roussillon. Un plaisir simple qu'on associe très vite au soleil et au sud.
3: Merci Mathilde, et on continue sur Radio Vinci Autoroute dans quelques instants, 6h du matin avec la météo et le flash info trafic avec une nouvelle copilote. En attendant, on continue avec Dracula, Tame Impala et Dini sur le 107.7.

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Delight, à l'instant sur Radio Vinci Autoroute, 5h passées 2 à 57 secondes, et je viens de l'apprendre en l'instant, sur l'A7 Nord, au kilomètre 30, en direction de Lyon, un véhicule est arrêté sur la bande d'arrêt d'urgence, et aussi sur l'A61, au kilomètre 375, en direction de Toulouse, dans la région de Narbonne, 2 kilomètres après la jonction A9 A61, un véhicule de l'autoroute est aussi arrêté sur la bande d'arrêt d'urgence. Et je pense aussi à vous qui êtes à l'arrêt depuis de longues minutes là sur l'A8 avec les services de l'autoroute qui sont mobilisés sur place, priorité aux secours et aux forces de l'ordre sur l'autoroute, et vous le savez, je vous tiens bien évidemment informé de l'évolution de la situation. Vous pouvez sortir en direction d'Aix à Nice-Saint-Isidore et en direction de l'Italie Antibes-Est. En attendant, Pascal Obispo et Icar arrivent avant 6h.

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2: Bonjour à toutes et à tous. Ça s'en va et ça revient, mais ce n'est pas fait de tout petits riens. 16 départements de l'Ouest et du pourtour méditerranéen sont colorés en orange pour la journée face au retour de la canicule. Des vigilances élargies par Météo France qui s'attend à ce que la chaleur s'accentue demain et gagne du terrain vers le nord ensuite. Chaleur, sécheresse et surtout incendie, c'est le triptyque qui marque les Pyrénées-Orientales qui, comme d'autres départements, souffrent depuis mercredi des feux de forêt. Le dernier en date, toujours pas maîtrisé, s'est déclaré samedi et a déjà brûlé plus de 4500 hectares. Les autorités ont lancé l'évacuation des habitants de 26 communes des alentours, ce qui en fait un peu plus de 10 000 concernés. Autre conséquence, cette adaptation de la troisième étape du Tour de France qui doit passer dans le département dans la journée. Le peloton pourra bien rejoindre les Angles depuis la ville espagnole de Granollers, mais il le fera sans public. En tête d'ailleurs de cette édition de la Grande Boucle avec le maillot jaune, l'Italien Isaac Del Toro, vainqueur d'étape hier. L'étoile montante française Paul Sexas est lui à la 9e place. Le sport, c'est aussi le mondial de football et cette page d'histoire écrite par la Norvège, portée par leur star, l'attaquant Erling Haaland, auteur d'un doublé. Hier soir, les Lions nordiques ont pris le dessus sur le Brésil en 8e de finale. Score final 2-1 pour la Norvège qui retrouvera l'Angleterre en quart samedi prochain. Face à des Mexicains en manque de réussite cette nuit, les Anglais ont tenu bon pour s'imposer par 3-2. Et puis, retour en France où Sébastien Lecornu tente de calmer le jeu alors que son gouvernement est menacé par une motion de censure. Le Premier ministre a dit s'engager à reprendre une des propositions de loi des socialistes sur le changement climatique dans une lettre qu'il leur a adressée. Manière pour lui de les dissuader de voter la motion des écologistes. 6h02, à l'écoute du 107.7, retour de l'actualité prévu dans une heure avec Sébastien Ponchelet. Tout de suite, on jette un œil au ciel avec la météo.
3: Merci Corentin, vous l'avez dit, la chaleur s'intensifie pour ce lundi. La vague de chaleur gagne désormais l'ouest du pays et devrait même toucher le nord dans les prochains jours. 16 départements sont désormais en vigilance orange canicule. Près de nous, dans le sud-est, Vaucluse, Drôme, Ardèche, Gard, Hérault, Aude et Pyrénées-Orientales sont concernés aussi les départements maintenant sur la façade atlantique entre Landes, Vendée, Deux-Sèvres et Lot. Et puis, avec la canicule, la sécheresse et toujours le vent, parce que le Mistral est encore bien présent, 7 départements du sud-est sont toujours en vigilance rouge pour risque incendie, depuis les Bouches-du-Rhône jusqu'aux Pyrénées-Orientales, sans oublier Vaucluse et Drôme. Tous les bons réflexes, vous les trouverez sur feu-forêt.gouv.fr. Le temps s'annonce largement ensoleillé pour ce début de semaine. Encore de très fortes chaleurs donc en perspective, notamment sur le Languedoc-Roussillon. Le Mistral qui devrait tomber en soirée, mais d'ici là qui soufflera encore à 50-60 km/h. Et de la pluie possible plus près de nous sur les reliefs dans le Mercantour. Quant au mercure, on oscillera entre 33 et 36 degrés dans la région. Les maximales 39-40 en Occitanie et pour la Loire.
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3: C'est un lundi qui s'annonce des plus compliqués. L'autoroute A8 est coupée à la circulation et ce dans les deux sens en raison d'un accident grave entre Antibes et Nice-Saint-Isidore. Que ce soit en direction de l'Italie, en direction d'Aix-en-Provence, vous ne pourrez pas emprunter l'autoroute près d'Antibes, de Villeneuve-Loubet, de Cagnes-sur-Mer, Saint-Laurent-du-Var et donc Nice Aéroport. L'autoroute est coupée dans les deux sens. Concrètement, vous arrivez de l'Italie, la sortie sera obligatoire au niveau de Nice-Saint-Isidore. C'est la sortie 52 avec déjà un long bouchon en perspective sur l'A8 entre Nice-Nord, Nice-Saint-Isidore. Et dans l'autre sens, c'est quasiment toute la portion qui sature entre Cannes et Antibes, les véhicules à l'arrêt. La sortie obligatoire, c'est Antibes-Sophia-Antipolis, sortie 44. Et en amont, eh bien, ce sera difficile de circuler rapidement après Cannes, la sortie 42. Au niveau même de l'accident, un accident s'est produit, vous l'aviez sans doute entendu aussi, il y a eu des alertes de véhicules à contresens. Et donc, un accident qui s'est produit entre Saint-Laurent-du-Var et Cagnes-sur-Mer sur l'autoroute au kilomètre 182 avec des personnes en intervention qui ont du mal aussi forcément à rejoindre les lieux de l'accident avec les gros bouchons qui se sont formés dans les deux sens. Tout est mis en œuvre bien sûr pour pouvoir prendre en charge les personnes impliquées dans cet accident. Au total, ce sont 4 véhicules qui sont concernés, 2 voitures, un fourgon et un deux roues. Et ici donc les pompiers qui sont déjà à l'œuvre. Il y a aussi pas mal d'opérations de déblayage à effectuer. Nous n'en sommes pas encore là. Les choses risquent de durer une bonne partie donc de cette matinée, de ce début de journée, de ce lundi. Voilà pour ce qu'il faut savoir donc sur l'autoroute A8, l'autoroute coupée, je le rappelle, entre Antibes et Nice-Saint-Isidore. Et j'ajoute, puisque c'est une info qui me parvient à l'instant, que vous ne pourrez pas non plus emprunter l'autoroute depuis Cannes en direction de Nice, forcément, puisque vous allez vous retrouver bloqué. Donc évitez vraiment d'emprunter l'autoroute ce matin autant que possible entre Cannes et Nice Nord. Ça s'annonce très très difficile. Ailleurs dans la région, vous m'entendez, j'ai une autre info, mais cette fois au-delà du réseau Vinci Autoroute, pour vous dire qu'aux portes de Marseille, un accident s'est produit sur la 50. Info de la direction des routes méditerranéennes. Je vous en parle, vous qui arrivez d'Aubagne, parce qu'une voie sera neutralisée, vous le verrez. Et là aussi, il faut respecter l'intervention des services de secours et sécurité. On se retrouve dès qu'il y a une évolution, bien évidemment. Je ne peux pas terminer ce point sans parler de la météo. Il va faire encore chaud aujourd'hui, 33-36 degrés annoncés. Et je rappelle que le risque incendie est à son maximum. C'est du rouge encore aujourd'hui pour les Bouches-du-Rhône, le Vaucluse, la Drôme, Prenne-nous et tous les départements d'ailleurs en Méditerranée jusqu'aux Pyrénées-Orientales.
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3: À vos côtés ce matin pour bien sûr suivre les évolutions. Donc l'autoroute A8 coupée entre Antibes et Nice Saint-Isidore en raison d'un accident grave. On va suivre les évolutions ensemble. Restez dans votre véhicule, bien sûr, ne prenez aucun risque. Je vous retrouve rapidement. Voici les Savage Garden.

Tiana Spiro sur Radio Vinci Autoroute. L'autoroute A8 coupée à la circulation dans les deux sens entre Antibes et Nice-Saint-Isidore. D'ailleurs, vous ne pourrez pas non plus rejoindre l'autoroute A8 en direction de Nice depuis Cannes. L'entrée est donc interdite désormais. Et puis, sur l'autoroute, en arrivant de l'Italie, une sortie obligatoire après aussi Nice-Nord, où l'entrée est interdite également, mais la sortie est obligatoire au niveau de Nice-Saint-Isidore. C'est un accident grave qui s'est produit entre Saint-Laurent-du-Var et Cagnes-sur-Mer sur l'autoroute A8 qui nécessite l'intervention de nombreux services. Voilà pourquoi l'interruption du trafic est toujours d'actualité. De longs bouchons en perspective. La meilleure des choses à faire, c'est d'éviter sans doute l'autoroute A8 ce matin. Je vous tiens informé. On se retrouve après Mathieu Chédid.

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1: Il est 6h16 ce matin et ce qu'il faut retenir, c'est l'autoroute A8 coupée dans les deux sens de circulation entre Antibes et Nice-Saint-Isidore en raison d'un accident grave qui s'est produit près de Cagnes-sur-Mer. Donc vous ne pourrez pas circuler entre Antibes et Nice-Saint-Isidore et ce dans les deux sens de circulation. Je pense bien à vous qui êtes à l'arrêt, peut-être même bloqué aux différents péages, que ce soit Antibes ou Nice-Saint-Isidore. Et vous aussi qui nous écoutez avant de prendre le volant, anticipez bien, évitez la 8 ce matin. D'ailleurs, les entrées seront interdites depuis Nice Nord notamment, en direction de Cannes, depuis aussi Saint-Isidore et donc Saint-Laurent-du-Var, Cannes-sur-Mer, Villeneuve-Loubet, Antibes et également Cannes. Vous ne pouvez pas depuis Cannes prendre la 8 en direction de Nice. L'entrée reste possible dans l'autre sens, en direction d'Aix et de Marseille. Au niveau de l'accident, les équipes sont toujours mobilisées sur place. De nombreuses équipes en intervention. Plusieurs véhicules sont impliqués, deux voitures, un fourgon et un deux roues. Et il faut autant que possible éviter l'autoroute. Tout est mis en œuvre aussi pour pouvoir vous évacuer, vous qui vous retrouvez bloqué entre Cannes et Antibes ou bien entre Nice Nord, Nice Saint-Isidore. Je vous tiens informé, mais en attendant, ne sortez pas de votre véhicule, restez à l'intérieur, ouvrez les fenêtres aussi, il ne fait pas encore trop chaud à cette heure-ci. Quoi qu'il en soit, vraiment gardez les bons réflexes en tête, ne sortez pas de votre véhicule parce qu'il peut toujours y avoir des services de secours ou des services qui peuvent se frayer aussi un passage dans ces bouchons, ces véhicules à l'arrêt. Donc la priorité, c'est la sécurité pour tout le monde. Autre information aussi sur la 8, un autre accident qui s'est produit dans le Var et qui se confirme sur un virage ici près de Brignoles. C'est sur l'autoroute en direction de Nice et de Vintimille. Plusieurs véhicules sont impliqués avec un impact à la fois sur la voie de droite et la voie du milieu parce qu'il y aurait des débris. Donc décalez-vous bien en conséquence. 12 km après Brignoles, sortie 35 en se rapprochant aussi du Canet des Morts. Service de sécurité et de secours prévenu pour pouvoir intervenir. Un troisième accident à vous rappeler ou évoquer avec vous. Dans les Bouches-du-Rhône, cette fois, aux portes de Marseille, même au-delà du réseau Vinci Autoroute, sur la 50, une voie sera neutralisée. Info de la direction des routes méditerranéennes au kilomètre 8, entre la Penne-sur-Yvonne et Aubagne, sur la 50. Anticipez aussi. On suit les évolutions ce matin, je pense bien à vous. La perturbation, donc, c'est l'autoroute A8 qui est coupée dans les deux sens de circulation, encore une fois entre Antibes et Nice, Saint-Isidore. Je vous en reparle, bien sûr. Voici pour patienter Elena.

0: Tissa est sur Radio Vinci Autoroute. Notre priorité, bien évidemment, ce sont vos conditions de circulation et la fermeture de l'autoroute A8 entre Antibes et Nice-Saint-Isidore en raison d'un accident grave. Il pourrait y avoir de l'évolution dans les prochaines minutes. Justement, pour faire le point, on accueille Pascal Buzam de Vinci Autoroute. Bonjour.
1: Oui, bonjour.
0: Et merci d'être avec nous donc pour faire un point sur la situation. Cette nuit, un accident grave s'est produit entre Antibes et Nice-Saint-Isidore.
1: Oui, c'est ça. Donc, un accident grave impliquant un VL et un scooter, impliquant les deux sens de circulation parce qu'il y a des projections de débris sur les deux sens. Donc, fermeture de l'autoroute au niveau du péage d'Antibes et au niveau du péage de Saint-Isidore. Là, j'apprends à l'instant. Donc, en fait, on va pouvoir réouvrir dans le sens direction Italie. On va pouvoir réouvrir la barrière de péage d'Antibes. Et donc, on pourra rouler sur une seule voie, par contre, dans ce sens-là.
0: Donc, probablement la voie de gauche qui sera libérée en direction de Nice. Pour l'instant,
1: la voie de droite.
0: Donc, pour l'instant, ce n'est pas encore le cas. Et dans l'autre sens, en direction d'Aix-en-Provence et en direction de Cannes, aussi une évolution?
1: Et dans l'autre sens, on va déplacer, en fait, là pour l'instant c'était fermé au niveau de la barrière de péage de Saint-Isidore. Là on va déplacer la sortie obligatoire sur l'échangeur de Cagnes-sur-Mer, donc l'échangeur 48, pour pouvoir faire une sortie obligatoire et ne plus bloquer les véhicules en pleine voie.
0: Donc pour pouvoir aussi rétablir la situation entre Nice et Cagnes-sur-Mer en direction de Cannes. Merci beaucoup Pascal Buzam. Faut comprendre que l'accident c'est un accident grave et que cet événement va durer une bonne partie de cette matinée. Hein.
1: Ça peut prendre un certain temps. Il y a des débris partout, tous les services sont sur place évidemment, mais ça va prendre un certain temps encore, oui, avant de pouvoir tout dégager.
0: Merci beaucoup d'avoir été avec nous pour quelques précisions. Donc, vous l'avez entendu, il va y avoir de l'évolution, mais la priorité encore, c'est de bien respecter toutes les indications qui vous sont données depuis le réseau secondaire. Évitez de rejoindre l'autoroute A8 depuis Cannes, notamment. L'entrée, pour l'instant, reste impossible en direction de Nice. Et puis, depuis Nice Nord, Nice Saint-Isidore aussi. Je suis les évolutions. Je vous tiens informés. Charlie Winston et on se retrouve pour le point détaillé.

0: L'homme au chapeau, Charlie Winston, sur Radio Vinci Autoroute. L'autoroute A8 coupée dans les deux sens entre Antibes et Nice-Saint-Isidore. C'est notre priorité et on en parle dans le point détaillé.
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0: Il est 6h31, notre priorité ce matin, c'est la coupure de l'autoroute A8 dans les deux sens de circulation entre Antibes et Nice-Saint-Isidore. Ne cherchez pas, c'est le meilleur conseil que l'on peut vous donner, ne cherchez pas à emprunter l'autoroute ce matin, autant que possible entre Cannes et Nice-Nord pour balayer un secteur plus large. Je vous explique la situation, un accident grave s'est produit sur l'autoroute A8, il y a environ 2 heures maintenant, sur la portion entre Saint-Laurent-du-Var et Cagnes-sur-Mer. Les équipes sont mobilisées sur place, bien entendu, et il y a des opérations, notamment de nettoyage, qui vont durer une bonne partie de cette matinée. Nous n'en sommes pas là. La priorité, c'est de prendre en charge les personnes impliquées dans l'accident avec plusieurs véhicules concernés, dont un deux roues. Ce qu'il faut comprendre aussi, vous l'avez entendu avec Pascal Buzam de Vinci Autoroute il y a quelques minutes, c'est que tout est mis en œuvre pour rétablir au moins une voie de circulation, la voie de droite en direction de Nice, en direction de l'Italie. Pour l'instant, eh bien, seules les personnes qui se retrouvaient bloquées après la barrière de péage vont pouvoir passer sur cette voie de droite, mais pour le moment les barrières ne se lèvent pas encore vraiment au péage, il faut patienter encore un peu, donc long bouchon en perspective entre Cannes et Antibes. C'est déjà très long ce matin, les difficultés elles commencent rapidement après la sortie 42 pour votre information, et d'ailleurs l'entrée depuis Cannes et Mougins est impossible en direction de l'Italie, c'est pour cela que vous ne pouvez pas prendre l'autoroute. Entrée possible en revanche en direction d'Aix et de Marseille. Dans l'autre sens aussi, à l'autre extrémité, vous arrivez peut-être du secteur des hauteurs de Nice ou encore de Menton-Monaco. Une sortie obligatoire pour l'instant au niveau de Nice-Saint-Isidore. Les choses vont évoluer, vous l'avez entendu encore une fois avec Pascal Buzam. C'est plus loin la sortie de Cannes-sur-Mer qui va être rendue obligatoire afin de permettre la circulation aussi entre Nice et Cannes-sur-Mer. Les choses se mettent en place, on n'y est pas encore tout à fait. Quoi qu'il en soit, il vous faut patienter et si vous m'entendez avant de prendre le volant, la meilleure des choses à faire, c'est vraiment d'éviter l'autoroute A8. D'ailleurs, vous le verrez, hein, depuis Nice-Nord, Nice-Saint-Isidore, les entrées sont impossibles. Voilà donc ce qu'il faut retenir pour cette coupure de l'autoroute A8 dans les deux sens en raison d'un accident grave. Et sur place, bien évidemment, les équipes sont mobilisées, je pense aux forces de sécurité, aux forces de l'ordre et donc aux services de secours. En parlant d'accident, si vous circulez sur l'A8 maintenant dans le Var, j'ai aussi un mot pour la situation entre Brignoles et le Canet des Morts. Un accident est confirmé impliquant 2 véhicules dont l'une a fini visiblement sa course sur le toit ou sur le flanc. Une 12 kilomètres après Brignoles, c'est la sortie 35 pour vous repérer dans un virage. Vous passez surtout sur la voie la plus à gauche au niveau même de l'accident, comme vous indiquent les pompiers aussi sur les lieux. Le patrouilleur n'est plus très loin entre Brignoles et le Canet des Morts. Accident au kilomètre 86. Et puis un accident aussi aux portes de Marseille, entre Aubagne-Marseille sur la 50. Je vous le rappelle parce qu'une voie est neutralisée. L'accident se termine d'ailleurs au moment où je vous parle, au kilomètre 8. Ça va donc permettre aussi à la situation de s'améliorer un peu entre Aubagne et la cité phocéenne. Vous restez à l'écoute. On suit les évolutions côté trafic et météo également, parce que je rappelle qu'aujourd'hui, il va faire encore très chaud. D'ailleurs, le risque incendie est toujours d'actualité à son maximum, même où vous m'entendez dans les Bouches-du-Rhône, le Vaucluse, la Drôme et jusqu'aux Pyrénées-Orientales. C'est une vigilance rouge. Aucun mégot jeté par la fenêtre du véhicule. Même malgré vous, vous pourriez être à l'origine d'un départ de feu et c'est 135 € d'amende.
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0: Bon courage à vous dans les longs bouchons en perspective ce matin sur la Côte d'Azur. On va se retrouver bien sûr dans quelques minutes. Voici Jean-Jacques Goldman.

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Flo de la Vega, de retour sur le devant de la scène. Un nouveau titre aussi pour Angèle. Et bien évidemment, notre priorité ce matin, c'est la coupure de l'autoroute A8 entre Antibes et Nice-Saint-Isidore. Interruption du trafic en raison d'un accident grave qui s'est produit entre Saint-Laurent-du-Var et Cagnes-sur-Mer au kilomètre 182. Avec une seule voie désormais pour circuler dans un sens en direction de Nice de l'Italie. Le temps surtout d'évacuer la NAS, les personnes qui se retrouvaient bloquées. Ensuite, le péage d'Antibes va pouvoir rouvrir aussi. Pour l'instant, ça reste très très long, très compliqué. Depuis Cannes, d'ailleurs, vous ne pouvez pas rejoindre l'autoroute en direction de Nice. L'entrée reste impossible. Et j'ajoute qu'entre Cannes et Antibes, dans le long bouchon ici, qui commence à la hauteur de la sortie 42, un véhicule est tombé en panne sur la voie de gauche, tout près d'ailleurs du péage d'Antibes, kilomètre 171. Vous êtes aussi dans l'autre sens amené à revoir votre feuille de route. Des sorties à privilégier, Nice-Nord, Nice-Saint-Isidore, une sortie obligatoire. Avec dans ce sens en direction donc d'Aix-en-Provence et de Cannes, également un long bouchon en perspective. Le meilleur conseil, c'est d'éviter vraiment l'A8 ce matin. Ne cherchez pas à rejoindre l'autoroute. On va en reparler. Voici Angèle.

0: album où elle collabore avec la French Touch, un album plus électro, c'est Angèle sur Radio Vinci Autoroute. Je reste à vos côtés bien sûr. Notre priorité ce matin, c'est la situation sur l'autoroute A8 qui a été coupée entre Antibes et Saint-Isidore en raison d'un accident grave. Je vous donne des infos après ces quelques mots.
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Il est 7h moins le quart. Nouvel aperçu de vos conditions de circulation pour ce matin. L'autoroute A8 a été coupée entre Antibes et Nice Saint-Isidore dans les deux sens de circulation en raison d'un accident grave. Autant que possible, évitez de prendre l'autoroute ce matin. Les difficultés s'annoncent longues à traverser. Alors, il y a de l'évolution toutefois. Si vous êtes en direction de Nice, la circulation visiblement a pu reprendre près d'Antibes, ou si vous êtes en direction de Nice et de l'Italie. Je rappelle qu'au niveau de l'accident, toutefois, vous ne passerez que sur une voie, la voie de droite essentiellement, avec encore des équipes mobilisées, une intervention qui risque de durer une bonne partie de cette matinée en raison d'un accident grave. Donc ici, il y aura de l'attente déjà entre Cannes et Antibes, avec le péage qui a été fermé quelques instants, et puis ensuite pour passer le secteur près de Cagnes-sur-Mer, rejoindre Saint-Laurent-du-Var et Nice, vous ne passez que sur une voie. C'est au moins 20 bonnes minutes pour le bouchon à cette hauteur. Vous ne cédez pas non plus bien sûr à la curiosité. Dans l'autre sens, l'autoroute reste fermée pour l'instant entre Nice, Saint-Isidore et Antibes, en direction de Cannes et d'Aix-en-Provence. Si vous arrivez de l'Italie, forcément, vous allez devoir patienter près de Nice Nord déjà, et rapidement après la sortie 54. D'ailleurs, l'entrée reste toujours à éviter depuis Nice Nord, entrée ici interdite, tout comme les accès depuis Nice, Saint-Isidore et toutes les entrées aussi jusqu'à Cagnes-sur-Mer dans ce sens-là. Donc, beaucoup de monde sur cette portion de la 8 entre Nice Nord, Nice Saint-Isidore. D'ici quelques minutes, la circulation devrait être rétablie jusqu'au secteur peut-être de Saint-Laurent-du-Var, Cagnes-sur-Mer. Je vous tiens informé. Pascal Buzam nous en parlait aussi. Pascal Buzam de Vinci Autoroute, il y a quelques instants. Mais pour l'instant, donc, vous serez bloqué au niveau de Nice Saint-Isidore selon les dernières informations qui me sont parvenues. Voilà pour vraiment l'essentiel de l'information de ce début de journée. Je précise aussi que sur la 8, un véhicule est en panne sur la voie de gauche entre Cannes et Antibes, tout près de la barrière de péage d'Antibes, avec une intervention qui sera nécessaire. Beaucoup d'équipes mobilisées sur l'accident, donc ça risque de prendre peut-être aussi un petit peu de temps. Et si vous êtes dans le Var entre Brignoles et Fréjus, un accident implique un véhicule après Brignoles. Les forces de l'ordre, les pompiers et patrouilleurs sont en intervention, 12 km après Brignoles, sortie 35. Le dépanneur vient d'évacuer d'ailleurs le véhicule accidenté. Toutefois, vous ne passez que sur deux voies, celle de droite étant neutralisée dans le Var entre Brignoles et le Canet des Morts, en direction de Nice et de l'Italie. Ailleurs, ça se charge progressivement. On va en reparler plus près du Var, des Bouches-du-Rhône. Prochain point après 7h, tout à l'heure. Et si d'ici là, bien sûr, j'ai une info, je reviens vers vous, je vous dis tout. Voici Clara Luciani.

Warren G sur Radio Vinci Autoroute. Notre priorité ce matin, c'est la situation sur la Côte d'Azur entre Antibes et Nice-Saint-Isidore. La meilleure des choses à faire, c'est d'éviter l'autoroute A8 entre Antibes et Nice-Saint-Isidore dans les deux sens de circulation. Je vous explique la situation. Un accident grave s'est produit en fin de nuit aux alentours de 4h du matin. Et sur l'autoroute, en direction d'abord de Nice et de l'Italie, la circulation a pu reprendre. Mais il faut comprendre qu'avec l'autoroute qui a été fermée à un bon moment, le bouchon a pris de l'ampleur, d'abord entre Cannes et Antibes. Ensuite, après le péage, d'ailleurs, une voiture est en panne sur la voie de gauche, donc le trafic a quand même du mal à se libérer entre Cannes, Antibes, c'est long. Et ensuite, pour rejoindre Cannes-sur-Mer, c'est long aussi, parce qu'au niveau même de l'accident du kilomètre 182, vous ne passerez que sur une voie, la voie de droite. Dans l'autre sens, pour l'instant, l'autoroute reste coupée à la hauteur de Nice-Saint-Isidore avec une sortie obligatoire. La conséquence, en arrivant de Monaco, de Menton, vous allez sans doute vous retrouver à l'arrêt rapidement après Nice-Nord, donc ne cherchez pas aussi depuis Nice-Nord à rejoindre l'A8 dans ce sens-là, en direction d'Aix. On va y revenir, bien sûr. On écoute Marguerite et les infos, ce sera à 7h.

0: Marguerite est sur Radio Vinci Autoroute. Le trafic des plus perturbés entre Antibes et Nice-Saint-Isidore. L'autoroute est toujours coupée en direction de Cannes depuis Nice-Saint-Isidore. Le trafic a repris seulement sur une voie en direction de Nice avec un accident à Cannes-sur-Mer. On y revient après l'actu. Il est 7h.
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2: Bonjour, à la une ce matin, ce coup de tonnerre inattendu dans l'affaire Jubilard. Dans une lettre manuscrite remise à son avocat et révélée il y a une heure par nos confrères de la Dépêche du Midi, Cédric Jubilard aurait reconnu pour la première fois sa responsabilité et sa culpabilité dans la mort de son épouse Delphine en décembre 2020 et dont le corps n'a jamais été retrouvé. Le procès en appel de Cédric Jubilard devait démarrer dans 2 mois. Un peu plus de 10 000 personnes ont donc passé une première nuit en dehors de chez eux à cause de cet incendie majeur qui frappe les Pyrénées-Orientales. 4600 hectares sont déjà partis en fumée. Tout au long de la nuit, environ 700 pompiers ont continué de lutter contre le brasier. Le préfet annonce ce matin qu'une cinquantaine de bâtiments ont été touchés. Si le feu n'est pas fixé, la nuit a été marquée par une baisse des températures et surtout du vent. Un risque d'incendie qui s'étend sur le territoire national, toujours en vigilance rouge autour de la Méditerranée. La vigilance orange pour un risque élevé de feu est étendue sur 41 département du nord-est au sud du pays, sans compter un nouvel épisode de canicule qui s'étend également. Une nouvelle nuit de frappe russe sur l'Ukraine et particulièrement sur Kiev. Au moins 10 personnes sont mortes. Les Ukrainiens qui poursuivent eux aussi leur frappe en Russie et tentent notamment d'asphyxier la Crimée. Le sport et le cyclisme avec la 3e étape du Tour de France dont l'arrivée se fera sans public en raison de l'incendie majeur qui frappe les Pyrénées-Orientales. Sur le plan sportif, 195 km à réaliser entre Granollers et les Angles. Jonas Vingegaard est toujours en jaune. Allez, le foot à présent.
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2: Avec la suite des 8e de finale, et c'est fini pour le Brésil qui a été éliminé par la Norvège cette nuit de 2-1. Les Norvégiens affronteront l'Angleterre qui a battu en fin de nuit l'un des pays hôtes, le Mexique, 3-2. Suite des 8e aujourd'hui avec Portugal-Espagne et États-Unis-Belgique. Il est 7h02, très bon début de semaine. L'infotrafic arrive dans un instant, juste après votre météo.
0: Merci Sébastien, vous en parliez, cette vague de chaleur qui s'intensifie, gagne l'ouest du pays et le nord d'ici les prochains jours d'ailleurs. Plusieurs départements sont toujours en vigilance, à la fois orange, canicule et rouge incendie. Vaucluse, Drôme, Gard, Hérault, Aude, Pyrénées-Orientales. Les Bouches-du-Rhône sont en rouge aussi pour risque incendie. C'est l'Ardèche qui est en orange pour la canicule, avec certains départements de l'ouest sur la façade atlantique désormais, puisque Landes, Vendée, Deux-Sèvres et Lot globalement sont concernés aussi pour cette canicule. Donc aucun mégot jeté par la fenêtre du véhicule, vous le savez. feu-forêt.gouv.fr pour adopter les bons gestes. Le 107.7 est toujours partenaire de la campagne de prévention incendie menée par le gouvernement. Et sachez que pour aujourd'hui, le temps sera largement ensoleillé. Il y a encore du vent. Le Mistral devrait tomber ce soir, mais pour l'instant, il souffle encore à 50-60 km/h en Provence. De la pluie possible sur les reliefs du Mercantour et les températures dans la région qui devraient s'établir autour des 33-36 degrés. Les maximales 39 à 40 pour l'Occitanie ou la Loire, si vous voyagez.
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0: La route du travail ce matin s'annonce compliquée vraiment dans les Alpes-Maritimes. Le meilleur conseil que je puisse vous donner encore à cette heure-ci, c'est d'éviter l'autoroute A8 encore une fois entre Cannes et Nice-Saint-Isidore. Alors je vous explique la situation. Un accident grave s'est produit aux alentours de 4h du matin, près de Cagnes-sur-Mer, au kilomètre 182 entre Cagnes-sur-Mer et Saint-Laurent-du-Var. L'autoroute a été coupée dans les deux sens de circulation, mais désormais elle est rouverte uniquement sur une seule voie et uniquement en direction de Nice et de l'Italie. La conséquence, c'est qu'il y avait de longs bouchons quand même entre Cannes et Antibes, donc des difficultés maintenant qui se reportent sur la 8 entre Mandelieu et Cannes, c'est 20-30 minutes pour le premier bouchon. Ensuite, pour passer le péage d'Antibes aussi, il y a de l'attente, d'autant qu'un véhicule est en panne sur la voie de gauche juste avant le péage, et le conducteur attend un dépanneur, un patrouilleur pour intervenir et l'évacuer. Et ensuite, si vous êtes dans la traversée entre Antibes et Nice, pour la promenade des Anglais dans ce sens-là, il faut compter entre 30 et 40 minutes au moins pour le bouchon, lié donc à cet accident. la voie de droite seulement pour circuler. Il y a de longues opérations aussi de nettoyage, des constats effectués. Nous n'en sommes pas encore là. Les équipes sont mobilisées sur le terrain depuis plusieurs heures. Dans l'autre sens, pour vous qui arrivez de Menton et de l'Italie, l'autoroute reste coupée au niveau de Nice-Saint-Isidore. La conséquence, depuis Nice-Nord, Nice-Centre, même la sortie 55, eh bien vous serez à l'arrêt. C'est difficile, vraiment. Vous ne pouvez pas vous engager au-delà de Nice-Saint-Isidore avec la sortie 52 obligatoire. Les choses pourraient évoluer. Nous n'en sommes pas là pour l'instant. Sur la 8 en direction de Cannes et d'Aix-en-Provence, la circulation reste toujours impossible. Au-delà de Nice-Saint-Isidore, avec un long bouchon en perspective depuis même Nice-Est, Nice-Centre, ne cherchez pas à rejoindre l'autoroute. Vous rejoignez peut-être Monaco avec la situation entre Antibes et Nice-Saint-Isidore. Il n'y a pas encore de trop longues difficultés, mais c'est déjà 10 minutes sur le réseau secondaire sur la moyenne corniche. Et puis ailleurs, ça va se charger progressivement, si je ne vous oublie pas, près de Toulon, Aix, Aubagne. Pas d'autres événements à cette heure-ci, puisque l'accident aussi du côté de Brignoles se termine. Voilà donc ce qu'il faut retenir pour le trafic. On reste ensemble, bien sûr. On suivra aussi l'évolution au chapitre météo. Je rappelle que les Bouches-du-Rhône, le Vaucluse, vous m'entendez, sont toujours en vigilance rouge pour le risque incendie à son maximum. 7 départements du sud-est en Méditerranée en vigilance jusqu'aux Pyrénées-Orientales et 16 départements en vigilance orange canicule. Vaucluse, Drôme, mais aussi dans le sud-ouest, Landes, Vendée et Lot si vous voyagez.
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0: La suite du programme ce matin, c'est en musique avec David Bowie et Mick Jagger.

0: Étienne Dao est sur Radio Vinci Autoroute. La priorité ce matin, c'est la situation entre Antibes et Nice-Saint-Isidore. Je rappelle que l'A8 est coupée en direction d'Aix-en-Provence, en direction de Cannes, depuis Nice-Saint-Isidore. Donc le bouchon, il est long à traverser sur tout le contournement de Nice. Évitez l'autoroute dans ce sens-là, dans l'eau de longs bouchons en perspective, parce que l'autoroute initialement coupée a pu être libérée uniquement sur une voie. Je vous donne les détails dans un instant.
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0: Il est bientôt 7h15, vos conditions de circulation avec la priorité, c'est la situation dans les Alpes-Maritimes ce matin sur l'autoroute A8 qui a été initialement coupée dans les deux sens de circulation en raison d'un accident grave qui s'est produit en fin de nuit aux alentours de 4h du matin. Alors ce qu'il faut comprendre, c'est que l'autoroute reste coupée à la circulation en direction d'Aix-en-Provence, en direction de Marseille. La circulation pourra être rétablie d'ici quelques instants, mais ce n'est pas encore le cas, donc évitez encore une fois de vous engager sur l'autoroute A8 depuis le réseau secondaire. Depuis Nice Nord, depuis Nice Centre, vous allez vous retrouver bloqué dans un très long bouchon jusqu'à Nice Saint-Isidore. Sur l'autoroute dans l'autre sens, en direction de Nice et de l'Italie, la circulation a pu reprendre, mais uniquement sur une voie au niveau de l'accident près de Cannes-sur-Mer, du kilomètre 182. Seule la voie de droite est praticable. La conséquence avec la coupure de l'autoroute, c'est qu'il y a énormément aussi de monde maintenant entre Fréjus et Cagnes-sur-Mer. Depuis Mandelieu pour rejoindre Cannes, un premier bouchon qui s'étend maintenant sur plusieurs kilomètres et se traverse en une bonne vingtaine de minutes. Plus loin aussi, pour passer le péage d'Antibes, eh bien ça peut être long, 15-20 minutes, c'est une estimation, parce qu'un véhicule aussi est tombé en panne sur la voie de gauche. Le patrouilleur vient d'arriver sur place au kilomètre 170, c'est juste avant donc le péage d'Antibes. Et une fois que vous franchissez le péage, également des difficultés à traverser, puisque pour rejoindre Cannes-sur-Mer, une seule voie donc pour circuler, c'est l'heure de pointe, c'est lundi matin, et il faut compter quasiment 45 minutes, même un peu plus, pour le bouchon qui commence rapidement après Antibes et qui s'étend jusqu'à Cagnes-sur-Mer en direction de Nice et de l'Italie. Je rappelle que les accès sont encore fermés à certains niveaux. Je pense à vous près d'Antibes, près de Villeneuve-Loubet, de Cagnes-sur-Mer, de Saint-Laurent-du-Var. Ne cherchez pas à rejoindre l'autoroute A8. Je vous tiens informé d'une éventuelle évolution sur place au niveau de l'accident. Les équipes sont toujours en intervention. Il y a des opérations de nettoyage à effectuer, d'évacuation, bien sûr, des constatations. Ça risque de durer une bonne partie de cette matinée. On suit les évolutions ensemble. Ailleurs, si vous êtes plus près de Toulon, de Marseille, Aix-en-Provence, Aubagne, difficultés habituelles qui se mettent en place, on en reparlera. Mona Lisa pour la suite du programme en musique, ou encore les Stéréo MC.

0: Chérie les après-m.
1: Priorité à l'info trafic avec un véhicule en panne dans le bouchon entre Villeneuve-Loubet et Saint-Laurent-du-Var. Sur la droite, un fourgon est en difficulté 3 km après Villeneuve-Loubet, la sortie 47. Le poisson nage.

Stéréo MC à l'instant, c'est sur Radio Vinci Autoroute, la suite avec le duo Trinix. Et bien sûr, nous reviendrons sur vos conditions de circulation avec la priorité pour ce matin, cet accident grave qui s'est produit sur l'autoroute A8. La conséquence, en direction d'Aix-en-Provence et de Marseille, l'autoroute reste coupée pour l'instant depuis Nice-Saint-Isidore. La sortie est obligatoire. Il y aura de l'évolution d'ici quelques instants. Je vous en dirai plus, mais continuez à éviter le secteur vraiment depuis Nice-Centre jusqu'à Nice-Saint-Isidore. Dans l'autre sens, c'est très long en arrivant de Fréjus, Mandelieu, Cannes pour pouvoir passer le péage d'Antibes et surtout au niveau de l'accident, puisqu'à Cannes-sur-Mer, vous ne passez que sur une voie, celle de droite. Le bouchon, c'est quasiment une heure pour le traverser. On va refaire un point, c'est promis. Je pense bien à vous qui êtes dans les difficultés, peut-être à l'arrêt aussi aux accès de la 8 ce matin. Une autoroute à éviter avec de longs bouchons en perspective et cet accident grave qui s'est produit il y a quasiment deux heures et demie maintenant.

0: Destiny Child, c'est sur Radio Vinci Autoroute. Restez avec nous. On revient sur la situation vraiment difficile entre Antibes et Nice Saint-Isidore ce matin en raison de la coupure de l'autoroute. Vous aurez tous les détails, les évolutions dans une minute.
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0: Il est 7h30, un nouvel aperçu de vos conditions de circulation s'impose, les difficultés qui se mettent en place en Provence, mais nous zoomons sur la Côte d'Azur. Notre priorité est ici, globalement entre Cannes et Nice-Saint-Isidore, où la circulation s'annonce des plus compliquées ce matin en raison de la coupure de l'autoroute A8. Pour faire justement le point sur la situation, c'est Valérie Dupont de Vinci Autoroute qui est avec nous. Bonjour.
5: Bonjour.
0: Donc l'autoroute A8 a été coupée à la circulation dans les deux sens. C'est un accident grave qui s'est produit en fin de nuit vers 4h du matin.
5: Effectivement, cet accident s'est produit en fin de nuit. C'est un accident très grave puisque nous avons à déplorer. Malheureusement, les autorités nous confirment qu'il y a une personne qui est décédée dans cet accident. Alors, qu'est-ce qui s'est passé ? Il y a un choc qui a lieu entre une moto et plusieurs véhicules. Et dans la violence de ce choc, malheureusement, le corps de la personne qui circulait sur le deux roues a été projeté sur la chaussée opposée. Ce qui explique que, en mesure immédiate, l'autoroute a été fermée en début de matinée dans les deux sens de circulation. Depuis maintenant quelques minutes, une heure à peu près, nous avons réouvert une seule voie dans le sens en direction de Nice, dans le sens ex-Nice. Il y a encore évidemment de nombreux débris sur place et la moto et quelques véhicules. Par contre, en face, il y a des relevés nécessaires qui doivent être faits par des techniciens spécialisés de la gendarmerie qui viennent juste d'arriver. Et à l'heure où on se parle, les techniciens nous estiment le temps de constatation à environ 2 heures.
0: Donc il faut comprendre que l'autoroute qui avait été coupée aussi en direction d'Aix et de Cannes vient de rouvrir toutefois au péage de Nice-Saint-Isidore. Pour passer le péage, ça reste très long. Et puis la priorité pour l'instant, elle est donnée aux véhicules qui se sont retrouvés bloqués sur l'autoroute, sur le contournement de Nice. Donc voilà pourquoi certains accès restent encore fermés à l'autoroute, hein, que ce soit près de Nice-Nord, Nice-Saint-Isidore, mais aussi un peu plus près d'Antibes ou encore Villeneuve-Loubet. Quoi qu'il en soit, lisez bien ce qui est inscrit sur les panneaux aussi aux abords de l'autoroute pour éviter de vous retrouver dans des situations vraiment longues à traverser. Il faut bien comprendre que les bouchons, que ce soit en direction de Cannes ou en direction de Nice ce matin, se traversent en plus d'une heure pour vous donner une estimation. On suit les évolutions, c'est promis. On se retrouve tout à l'heure à 8h moins le quart. Merci Valérie d'avoir été avec nous pour faire ce point.
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0: La suite avec Calvin Harris.

Océan, c'est Jean-Louis Aubert sur Radio Vinci Autoroute. La suite avec Tiwayo et nous allons revenir sur vos conditions de circulation. Très difficile ce matin sur la 8 entre Nice et Antibes de circuler en raison d'un accident grave qui s'est produit en fin de nuit. Ce qu'il faut retenir surtout si vous êtes en direction d'Aix et de Marseille, c'est que l'autoroute A8 reste coupée à la circulation, mais le trafic a pu reprendre au-delà de Nice-Saint-Isidore. Vous pouvez désormais circuler entre Nice-Saint-Isidore et Cagnes-sur-Mer. Et là, la sortie 48 sera obligatoire. Vous l'entendiez avec Valérie Dupont il y a quelques instants. Il y a toujours des opérations menées dans ce sens-là. Dans l'autre sens, également des difficultés puisque seule la voie de droite est praticable depuis Cannes et Antibes en direction de Nice. Les bouchons sont longs à traverser. Je vous redonne les estimations dans moins de 5 minutes.

0: Sophie Wayot sur Radio Vinci Autoroute. Une situation des plus perturbées sur la Côte d'Azur ce matin entre Cannes et Nice. Même depuis le secteur de Menton et de Monaco, ce sera très compliqué de circuler. Je vous redis tout, le point détail arrive.
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0: S'il y a un petit peu de monde dans la région, vous m'entendez à Toulon, Aix, Aubagne, Marseille. Ce n'est pas comparable avec la situation dans les Alpes-Maritimes. C'est notre priorité, vous le comprendrez aisément. L'autoroute A8 a été coupée dans les deux sens de circulation. Pendant près de

Les difficultés, elles vont commencer très rapidement après Nice-Est, Nice-Centre, c'est-à-dire l'échangeur 55. Et le bouchon, il est long à traverser. C'est difficile de vous donner une estimation, mais la sortie était obligatoire au niveau de Nice-Saint-Isidore. Alors, elle ne l'est plus, mais la sortie est complètement bouchée. Il faut comprendre que tout le secteur est paralysé, même le réseau secondaire, les accès à l'autoroute. Donc, ce qu'il faut savoir maintenant, c'est que la circulation a pu reprendre entre Nice et Caen-sur-Mer, puisque dans ce sens, la coupure est maintenant effective au niveau de Caen-sur-Mer, la sortie 48 obligatoire pour tout le monde, juste avant donc les lieux de l'accident. C'est très long dans ce sens-là, c'est très long aussi dans l'autre, pour vous qui arrivez de Cannes notamment, et même de Mandelieu. Toute la traversée depuis Mandelieu jusqu'à passer le péage d'Antibes, rejoindre Caen-sur-Mer où l'accident s'est produit, il faut compter plus de 2 heures pour votre trajet. Vraiment, c'est une estimation, c'est même plus long au moment où je vous parle, entre Mandelieu centre donc et Caen-sur-Mer. Plusieurs points de saturation, là où ce sera d'autant plus difficile, c'est entre Antibes et Caen-sur-Mer, et au niveau de l'accident dans ce sens, une voie a été rétablie, la voie de droite. Il y a le dépanneur aussi qui est sur place pour pouvoir évacuer eh bien, les débris du véhicule, notamment de la moto impliquée dans l'accident. Plusieurs véhicules qui ont été donc impliqués ici, et des personnes toujours mobilisées sur place. La meilleure recommandation que je puisse vous faire, si vous n'êtes pas sur l'autoroute, que vous nous écoutez avant de prendre le volant comme on vous le recommande, c'est de ne pas vous engager sur la 8 entre Cannes et Nice aujourd'hui dans les deux sens de circulation pour ce matin. C'est très perturbé et ça l'est tout autant sur le réseau secondaire. Merci à celles et ceux aussi qui nous écrivent des messages. Effectivement, on ne peut pas ne pas parler du risque incendie. À son maximum, il va faire encore très chaud aujourd'hui, 33-36 degrés annoncés. Risque incendie avec une vigilance rouge dans la région pour les Bouches-du-Rhône, le Vaucluse et pour 7 départements au total en Méditerranée jusqu'aux Pyrénées-Orientales. Des incendies dans l'actualité, que ce soit dans le Gard, les Pyrénées. Bien évidemment, on peut tous faire notre part. Aucun mégot jeté par la fenêtre de votre véhicule, même dans ces longs bouchons. On comprend largement aussi votre impatience, mais si vous êtes fumeur, fumeuse, gardez les mégots dans un cendrier adapté ou dans un petit récipient, mais quoi qu'il en soit, ne les jetez pas par la fenêtre de votre véhicule, même malgré vous. Vous pourriez être à l'origine d'un départ de feu et c'est 135 euros d'amende. La suite, ce sera avec Jack et Carla ou encore Zucchero. Je pense bien à vous dans les difficultés. On se retrouve dans quelques minutes.

0: Jack et Carla en duo sur Radio Vinci Autoroute à vos côtés ce matin, je pense bien à vous. Circulation des plus perturbées sur l'autoroute A8 avec un accident grave qui s'est produit en fin de nuit. La conséquence, l'autoroute reste coupée à la circulation à la hauteur de Cagnes-sur-Mer désormais. C'est la sortie 48 qui est obligatoire en direction de Cannes et d'Aix-en-Provence, mais pour conséquence, très long bouchon depuis le contournement de Nice en arrivant de l'Italie, de Menton. Vous vous retrouvez à l'arrêt vraiment depuis plusieurs minutes, pour ne pas dire depuis plusieurs heures, en se rapprochant de Nice centre et jusqu'à Cannes-sur-Mer. C'est très difficile. D'ailleurs, certains accès à la 8 restent fermés entre Nice et Antibes. Et dans l'autre sens, l'autoroute avait été fermée aussi en direction de l'Italie. Le trafic a pu reprendre depuis plus d'une heure maintenant, mais seulement sur la voie de droite, d'où ces longs bouchons aussi en perspective depuis Mandelieu pour rejoindre Cannes-sur-Mer. Plus de deux heures de difficulté pour vous donner une estimation.
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0: Quelques infos pour des travaux à noter ce soir. La fermeture dans le Var d'abord de la 50 entre 22h et 6h du matin et du tunnel de Toulon, fermé dans les deux sens pour des travaux d'entretien. Il y aura des travaux aussi du côté de Monaco, pour conséquence entre 20h30 et 5h30. La sortie 56 de la 8 sera fermée en direction de l'Italie. Sur la 500, le tunnel de Monaco sera fermé dans les deux sens, ainsi que les accès pour Laguet, afin de réaliser des relevés dans le tunnel. Et puis dans les Alpes de Haute-Provence, entre 20h et 6h sur la 51, et bien sachez que vous ne pourrez pas circuler entre Perruy et Aubignosque-Digne, sortie 20-21 dans les deux sens. Là, il s'agit de travaux de maintenance.

0: Cyril Delmas sur Radio Vinci Autoroute pour patienter dans les longs bouchons, longues difficultés en perspective entre Cannes et les hauteurs de Nice dans les deux sens de circulation. On va revenir sur la situation, l'accident grave qui s'est produit à Cannes-sur-Mer sur la 8. Il est 8h.
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2: Bonjour, à la une ce matin, Cédric Jubilard passe aux aveux dans la disparition il y a 5 ans de son épouse Delphine. Nos confrères de la Dépêche du Midi ont révélé ce matin ce rebondissement à la suite d'une lettre manuscrite de Cédric Jubilard à ses avocats. Il y aurait notamment expliqué les raisons de son geste, soit une nouvelle dispute conjugale qui aurait dégénéré. Il ne révèle pas pour le moment où se trouverait le corps de Delphine Jubilard. Les Canadairs et autres bombardiers d'eau reprennent depuis ce matin leur rotation pour épauler les quelques 700 pompiers qui ont affronté toute la nuit l'incendie majeur qui frappe les Pyrénées-Orientales. 4500 hectares sont déjà partis en fumée, une cinquantaine de bâtiments ont été touchés, 10 000 habitants ont été évacués, 5 personnes blessées, mais sur l'ensemble du pays, ce sont 3 000 pompiers qui ont été mobilisés ces dernières heures pour faire face à de nombreux départs de feu. Et ce qui n'arrange rien, ce troisième épisode de canicule, plusieurs départements de l'Ouest et du Sud sont en vigilance orange. En Iran, entre hommages et démonstrations de force, le cortège funèbre transportant le cercueil de l'ayatollah Ali Khamenei a débuté sa traversée des rues de Téhéran. Un dernier hommage public qui doit durer une dizaine d'heures où plusieurs centaines de milliers de personnes sont attendues. En France, cette motion de censure contre le gouvernement déposée par les écologistes qui dénonce selon eux l'inaction du gouvernement face au dernier épisode de canicule. Le débat et le vote auront lieu cet après-midi. Si une grande partie de la gauche s'apprête à la voter, chez les socialistes, ce n'est pas tranché. Le sport et le cyclisme avec la troisième étape du Tour de France dont l'arrivée se fera sans public en raison du feu actif dans les Pyrénées-Orientales. 195 km à réaliser entre Granollers et les Angles. Le mondial de foot avec la suite des huitièmes de finale et c'est fini pour le Brésil qui a été éliminé par la Norvège 2-1. Les Norvégiens affronteront en quart l'Angleterre qui a battu le Mexique 3-2. Suite des huitièmes de finale aujourd'hui avec Portugal-Espagne et États-Unis-Belgique. Il est 8h, passé de 2 minutes, c'est la fin de ce flash. L'infotrafic revient dans un instant, juste après votre météo.
0: Merci Sébastien. Cette chaleur qui s'intensifie pour ce lundi sur l'ouest du pays et bien évidemment toujours le sud. 16 départements sont en vigilance orange canicule. Vaucluse, Drôme, Ardèche, Gard, Hérault, Hautes-Pyrénées-Orientales comme hier. Et maintenant désormais aussi tous les départements sur la façade atlantique entre Landes, Vendée, Deux-Sèvres et Lot. Avec la canicule, la sécheresse et le vent, parce que le Mistral est toujours d'actualité, surtout en Provence, 7 départements du sud-est restent en vigilance rouge. C'est l'alerte maximale pour le risque incendie. Dans les Bouches du Rhône, le Vaucluse, la Drôme, le Gard, l'Hérault, l'Aude, les Pyrénées-Orientales. On peut tous faire notre part. 9 sur 10 sont d'origine humaine, donc pas de mégots jetés par la fenêtre du véhicule. Même dans les bouchons, les bons réflexes, c'est sur feu-forêt.gouv.fr. Le soleil pour aujourd'hui, le Mistral qui devrait quand même tomber dans la soirée et quelques pluies possibles sur les reliefs du Mercantour, dans la région, côté Mercure. On attend 33-36 degrés, les maximales 39 à 40 en Occitanie et pour la Loire, si vous voyagez.
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0: Et je ne suis pas seule à 8h03 pour faire un point sur la situation. Valérie Dupont de Vinci Autoroute est toujours avec nous. Rebonjour Valérie.
3: Bonjour.
0: Et nous parlons donc de cette situation des plus perturbées ce matin sur la 8, globalement entre Nice et Cannes. La meilleure des choses à faire autant que possible, c'est d'éviter de prendre l'autoroute. C'est un accident qui s'est produit à Cannes-sur-Mer et les équipes sont à l'œuvre. Où est-ce qu'on en est ?
3: Exactement. Depuis ce matin, en fin de nuit, cet accident grave. Je le rappelle, malheureusement, les services de secours nous ont confirmé qu'une personne était décédée dans cet accident. Donc nous, l'autoroute a été coupée dans les deux sens, une petite partie du début de matinée. La circulation a été rendue dans le sens Antibes-Nice, mais sur une seule voie de circulation. Parce que ce qu'il faut garder à l'esprit, c'est qu'il y a énormément de débris dans les deux sens de circulation. Donc dans le sens Antibes-Nice, le dépanneur est sur place. Nous attendons le go des forces de l'ordre pour évacuer un véhicule et faire procéder à au nettoyage de la chaussée par une balayeuse qui est en train d'arriver sur place. Une fois que la balayeuse aura ramassé le maximum de débris qui sont encore répandus sur la chaussée avec l'aide des équipes de Vinci Autoroute, nous espérons pouvoir rendre une voie à la circulation. Bon, dans l'autre sens, l'autoroute est toujours coupée. Comme nous le disions tout à l'heure, dans le cas de ces événements très graves, des techniciens spécifiques sont envoyés par la gendarmerie pour faire des relevés et des constatations de fait. Les forces de l'ordre nous demandent de maintenir l'autoroute avec une sortie obligatoire pour faire ces relevés à Cagnes-sur-Mer.
0: Donc voilà ce qu'il faut retenir, des équipes à l'œuvre toujours sur place et de longs bouchons en perspective. Pour vous donner une idée, mais c'est vraiment une estimation, si vous êtes en direction de Nice et de l'Italie, une seule voie pour passer à Cagnes-sur-Mer, c'est toute la portion qui sature au-delà de Mandelieu-Centre, la sortie 40. Pour traverser Cannes, Antibes, rejoindre Cagnes-sur-Mer, c'est quasiment 2h30 pour vous donner un temps de parcours. Très très long donc. Dans l'autre sens, sur les hauteurs de Nice, même chose, c'est plus d'une heure de bouchon en arrivant de Monaco, de Menton, sur la traversée donc de l'autoroute A8. Et une fois que vous avez passé Nice-Saint-Isidore, ou que vous prenez peut-être l'autoroute, sachez que vous devrez encore une fois quitter l'autoroute à Cagnes-sur-Mer, sortie 48 obligatoire, vous l'avez entendu. Tout est mis en œuvre pour pouvoir libérer les voies de circulation, évacuer les véhicules, bien évidemment, des équipes à l'œuvre depuis tôt ce matin, on pense bien à eux aussi. Évitez de prendre l'autoroute, d'ailleurs certains accès restent fermés, impossibles, je pense notamment aux accès de Sophia Antipolis, d'Antibes, ou encore un petit peu plus près aussi de Nice-Ouest, de l'aéroport à Nice. Respectez bien toute la signalisation aussi depuis le réseau secondaire. Un mot rapidement aussi de la situation ailleurs dans la région où vous m'entendez. S'il y a du monde à Aix-en-Provence, du côté de Toulon, d'Aubagne ou Marseille, rien d'inhabituel, comptez 5 à 10 minutes de plus sur les trajets.
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0: Ensemble dans les difficultés ce matin, prochain point à 8h15 tout à l'heure. Voici les Talk Talks pour vous.

priorité à votre sécurité. Véhicule en panne sur la 8 dans le tunnel de Las Planas. Une voiture en direction de Cannes et d'Aix-en-Provence dans le long bouchon lié à la coupure de l'autoroute. Dans ce contournement de Nice, donc dans le tunnel de Las Planas, privilégiez la voie de droite ou bien plus à gauche pour circuler, mais vraiment anticiper.

0: Christophe Willem est sur Radio Vinci Autoroute. Vos conditions de circulation, c'est notre priorité entre Nice et Antibes sur l'autoroute A8, même entre Nice et Cannes. La circulation est complètement paralysée en raison d'un accident grave. Je vous en reparle.
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0: Il est 8h15, nouvel aperçu du trafic et bien évidemment nous zoomons dans les Alpes-Maritimes sur toute la portion de l'autoroute sur la Côte d'Azur entre Mandelieu et les hauteurs de Nice, Nice-Centre, Nice-Est, entre les échangeurs 40 et 55 de l'autoroute A8. Le meilleur conseil que je puisse vous donner, c'est de ne pas chercher à rejoindre l'autoroute si vous m'écoutez avant de prendre le volant, comme c'est vivement recommandé, directement sur l'application pour smartphone ou sur le site radiovinciautoroute.com. Pour ce lundi matin, donc un accident grave s'est produit à Cagnes-sur-Mer. Vous êtes déjà sur l'autoroute. Il y a de très longs bouchons à traverser. Je vais commencer ce point où l'autoroute reste coupée, c'est-à-dire en direction de Cannes et d'Aix-en-Provence. La sortie pour Cagnes-sur-Mer, sortie 48, sera obligatoire. Mais en amont, c'est très très long vraiment depuis le centre de Nice, depuis la Trinité, de traverser le bouchon sur le contournement de Nice qui s'étend sur environ 7 km. C'est plus d'une heure de difficulté pour vous donner une estimation. Ça reste une estimation dans les différents tunnels d'ailleurs du contournement de Nice où un véhicule est aussi tombé en panne dans le tunnel notamment de Las Planas au kilomètre 196, voiture entre la voie du milieu et la voie de gauche. Donc méfiez-vous. Dans ce bouchon aussi, un dépanneur va se frayer un chemin pour pouvoir évacuer ce véhicule. Des infos ensuite sur l'autoroute A8 au-delà de Nice-Saint-Isidore. Je vous l'ai dit, la sortie pour Cagnes-sur-Mer sera obligatoire. Un bouchon donc à traverser entre Saint-Laurent-du-Var et Cagnes-sur-Mer. Avec des opérations aussi à la demande des gendarmes qui sont toujours d'actualité. Des opérations de constatation, on en a beaucoup parlé avec Valérie Dupont de Vinci Autoroute. Les équipes sont toujours mobilisées à pied d'œuvre donc pour effectuer les constatations suite à cette accident grave. Sur l'autoroute, dans l'autre sens, une seule voie pour circuler à la hauteur de Cagnes-sur-Mer, c'est la voie de droite. Une balayeuse va intervenir pour bien nettoyer les voies et permettre au moins la réouverture de la voie du milieu. Nous n'en sommes pas là. Donc gros effet entonnoir à l'heure de pointe sur la Côte d'Azur un lundi matin. On imagine largement aussi la situation donc en amont depuis Mandelieu pour rejoindre Cagnes-sur-Mer. C'est plus de 2h30 pour votre trajet. Voilà pour vous donner une estimation. Donc si vous pouvez faire une pause en amont dans les Bouches-du-Rhône, dans le Var, évitez de vous engager au-delà de Fréjus, même des Adrets de l'Estérel ou encore de Mandelieu, c'est la sortie 40, notamment pour pouvoir éviter de vous retrouver dans ces longues difficultés. Je pense bien à vous qui n'avez pas d'autre choix que de vous retrouver sur la 8 entre Cannes et Menton pour ce matin dans chaque sens. Ailleurs, les difficultés sont plus habituelles, près des grandes villes, je pense à Toulon, Aix, Aubagne, pas de trop longs bouchons. Et puis je vous retrouve en géolocalisation aussi pour des obstacles et des véhicules en panne dans le Var et les Alpes de Haute Provence. N'oublions pas non plus le risque incendie à son maximum en Méditerranée pour 7 départements de la Méditerranée du Sud-Est, dont les Bouches-du-Rhône et le Vaucluse. 9 sur 10 sont d'origine humaine. On pourrait largement les éviter, donc pas de mégots par la fenêtre du véhicule.

The Be Love de son sur Radio Vinci Autoroute. La suite, c'est Bruno Mars pour ce matin. Et bien évidemment, vos conditions de circulation, ma priorité, votre priorité, c'est la circulation dans les Alpes-Maritimes des plus perturbées, globalement entre Mandelieu et les hauteurs de Nice, depuis Nice-Centre, depuis Nice-Nord, en raison d'un accident grave, un accident tragique qui s'est produit en fin de nuit du côté de Cagnes-sur-Mer. Donc la conséquence, il y a encore des opérations à mener en direction d'Aix et de Marseille. Dans ce sens, l'autoroute reste coupée avec une sortie obligatoire à Cagnes-sur-Mer, sortie 48. Ce sera très long pour les bouchons en amont sur les hauteurs de Nice. Et puis dans l'autre sens, la voie de droite seulement pour circuler en direction de Nice et de l'Italie. Une seule voie pour circuler à Cagnes-sur-Mer à l'heure de pointe pour ce lundi matin. Ça génère de très très longs bouchons depuis Mandelieu, notamment depuis l'Estérel. Après la sortie 40, rapidement, vous serez parfois complètement à l'arrêt plusieurs minutes et il faut compter plus de 2h30, 2h45 pour vous donner une idée. Au moment où je vous parle, pour votre trajet entre Mandelieu-Centre et Cagnes-sur-Mer, donc encore une fois, autant que possible, si vous le pouvez, éviter d'emprunter la 8 ce matin, et ce dans les deux sens de circulation, globalement entre Cannes et les hauteurs de Nice. J'ai une nouvelle info, une priorité sur un autre axe où un accident se serait produit près de Fort-Calquier, c'est sur l'A51. Vous êtes en direction d'Aix de Marseille, un accident se serait produit près de la sortie numéro 19 pour Fort-Calquier, donc en arrivant de Manosque, vous serez concerné et il faut réduire votre allure. Je vous ai promis Bruno Mars, le voici, et on se retrouve après pour le trafic.

0: Bruno Mars est sur Radio Vinci Autoroute. Notre priorité ce matin, ce sont de très longs bouchons entre Mont-de-Lieu et les hauteurs de Nice. Dans les deux sens de circulation, l'autoroute A8 reste coupée en direction d'Aix à Caignes-sur-Mer. Dans l'autre sens, une seule voie pour circuler. On refait le point ensemble.
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0: Nous sommes deux ce matin pour vous tenir informés. Il est 8h30, Valérie Dupont de Vinci Autoroute à mes côtés pour vous tenir informés de la situation sur l'autoroute A8 dans les Alpes-Maritimes. Une situation des plus compliquées, des plus perturbées en direction de l'Italie. Bouchon très très long depuis Fréjus, Mont-de-Lieu, au-delà de Mont-de-Lieu centre. C'est entre 2 et 3 heures qu'il vous faut pour traverser l'intégralité des bouchons. Pour vous donner une estimation, donc la meilleure des choses à faire, vous l'aurez compris, c'est de ne pas vous engager sur la 8 aujourd'hui. Dans l'autre sens, l'autoroute reste coupée avec une sortie obligatoire à Cagnes-sur-Mer en direction de Cannes et d'Aix-en-Provence. Où en est-on, Valérie Dupont, des opérations sur place?
7: Alors effectivement, l'autoroute reste coupée dans le sens Nice-Antibes à hauteur de Cagnes-sur-Mer avec une sortie qui est obligatoire. Tout simplement parce que dans le cas de ces accidents, puisque je le rappelle, nous avons malheureusement, les services de secours nous ont confirmé qu'une personne était décédée dans cet accident. Donc dans ce cas de figure, les techniciens d'identification criminelle qui sont déjà sur place depuis une bonne demi-heure maintenant continuent les relevés nécessaires et les constatations. Donc l'autoroute reste coupée. Dans l'autre sens de circulation, le dépanneur est sur place. Il a chargé un des véhicules qui était endommagé dans le choc et il est en train de charger la moto. Pour autant, il attend également le go des forces de l'ordre, c'est-à-dire des techniciens d'identification criminelle qui vont lui dire quand est-ce qu'il pourra charger la moto. Mais ça ne devrait pas tarder. Dans ce moment-là, il faut garder à l'esprit, comme on le disait tout à l'heure, que la balayeuse nécessaire, parce qu'il y a beaucoup de débris sur place, est en route. Alors vous allez peut-être la voir, vous qui êtes malheureusement coincé dans ce bouchon. S'il vous plaît, si vous voyez, elle est escortée par la gendarmerie, si vous voyez ce véhicule arriver avec les gendarmes, essayez tant que faire se peut de favoriser le passage, parce qu'elle arrivera au plus vite pour rendre une voie au plus vite.
0: Merci beaucoup Valérie d'avoir fait le point donc sur cette situation. Vous l'avez compris, les opérations ne sont pas terminées. Des interventions toujours nécessaires, que ce soit en direction de Nice, en direction de Cannes. Très très compliqué de circuler pour ce matin. Concrètement, des entrées restent impossibles aussi depuis Nice-Saint-Isidore, depuis l'aéroport à Nice, le secteur ouest de Nice ou encore Saint-Laurent-du-Var. Vous ne pourrez pas prendre la 8 en direction de Cannes et d'Aix-en-Provence. Respectez bien toute la signalisation et la présence aussi peut-être des forces de l'ordre ou des équipes de l'autoroute qui guide votre passage. C'est très long pour les bouchons, dans un sens comme dans l'autre. On va bien sûr suivre les évolutions ensemble. Et puis ailleurs dans la région, je ne vous oublie pas, du côté de Toulon, il y a du monde, mais ça se passe plutôt bien ce matin. Et dans les Bouches-du-Rhône, avec un accident à Aix-en-Provence sur la 51, c'est dense, même au-delà du réseau Vinci Autoroute et depuis la 8. Comptez une bonne demi-heure entre Venelle et Bouc-Bel-Air, globalement, entre la 51, la Nationale 96, pour rejoindre ou quitter Marseille.
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0: On se retrouve pour le trafic dans un instant, pour la météo aussi avec le risque incendie à son maximum. 7 départements du Sud-Est comme hier sont en vigilance rouge en Méditerranée, dont les Bouches-du-Rhône et le Vaucluse.

Nouvelle info, nouvelle priorité. Le véhicule du côté de Las Planas a été évacué, mais une nouvelle voiture serait immobilisée dans le bouchon entre Nice-Nord, Nice-Saint-Isidore sur la voie de gauche, juste après la sortie 54.

À l'instant, Marie-Sarah sur Radio Vinci Autoroute. Notre priorité ce matin, c'est la situation dans les Alpes-Maritimes. Vraiment paralysée, on peut le dire, entre Mandelieu et Nice en direction de l'Italie. Une seule voie pour passer au niveau de Cannes-sur-Mer avec un accident tragique qui s'est produit la nuit dernière. Bouchon très très long, c'est 2-3 heures minimum pour votre trajet entre Mandelieu et Cannes-sur-Mer. Et dans l'autre sens, la sortie sera obligatoire à la hauteur de cette sortie 48 Cannes-sur-Mer. L'autoroute reste coupée en direction d'Aix et de Marseille. Pour effectuer encore des relevés, les gendarmes, les services spécialisés sont sur place. Il faut bien comprendre qu'en arrivant de Nice, eh bien, c'est vraiment très très difficile de circuler. C'est plus d'une heure pour le bouchon aussi. Après Nice-Saint-Isidore, entre Saint-Laurent-du-Var et Cannes-sur-Mer, pour rejoindre le réseau secondaire. Réseau secondaire paralysé lui aussi. D'ailleurs, les entrées sur la 8 sont fermées, encore une fois, depuis le contournement de Nice jusqu'à Cannes-sur-Mer, en direction d'Aix et de Marseille, pour éviter d'engorger d'autant plus la situation, l'autoroute restant coupée. On va y revenir, comme promis. On reprend la route en musique avec Nico et Vince ce matin.

0: Nico et Vince sont sur Radio Vinci Autoroute à vos côtés également, avec une situation des plus compliquées sur la 8 entre Cannes et Nice, globalement dans chaque sens de circulation. La 8 reste coupée d'ailleurs à Cagnes-sur-Mer, sortie 48 obligatoire en direction d'Aix-Marseille. Je vous en reparle dans une minute.
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2: Il est temps de refaire un point à 9h moins le quart et c'est très très compliqué. Les Alpes-Maritimes, la Côte d'Azur, la circulation y est paralysée en raison d'un accident tragique qui s'est produit en fin de nuit aux alentours de 4h du matin sur l'autoroute à Cagnes-sur-Mer. La conséquence encore à cette heure-ci, c'est l'interruption du trafic, toujours d'actualité. La 8 reste coupée à la hauteur de Cagnes-sur-Mer. La sortie 48 sera obligatoire en direction d'Aix et de Marseille. Avant de revenir sur la situation de l'autre côté, j'insiste pour vous qui êtes en direction d'Aix et de Marseille. Sur l'autoroute A8, c'est très long pour le bouchon entre Saint-Laurent-du-Var et Cagnes-sur-Mer. 3 km, mais qui se traverse en au moins une bonne heure parce que sur le réseau secondaire, vous le comprenez aisément, c'est aussi complètement saturé. D'ailleurs, pour éviter d'engorger la situation sur l'autoroute A8, les entrées en direction d'Aix restent fermées à la hauteur notamment du secteur de Saint-Laurent-du-Var, de Nice-Ouest, de l'aéroport de Nice, de Nice-Saint-Isidore, de Nice-Nord. Et au niveau de Nice-Est, Nice-Centre, l'entrée sera déconseillée autant que possible si vous pouvez éviter de vous engager sur cette portion de l'autoroute. Sachez aussi, dans l'autre sens, que les entrées d'Antibes et de Sophia Antipolis restent fermées parce que le bouchon, il est très très long à traverser également dans ce sens-là. Donc j'ai fait demi-tour avec vous en direction de l'Italie et de Nice. À la hauteur de l'accident du kilomètre 182 près de Cagnes-sur-Mer, la voie de droite seulement pour circuler. La voie du milieu, voie de gauche reste neutralisée. Une balayeuse est là, le dépanneur aussi, qui devrait de droite seulement pour circuler. La voie du milieu, voie de gauche reste neutralisée. Une balayeuse est là, le dépanneur aussi, qui devrait ne plus tarder à évacuer.

en vigilance rouge face aux feux de forêt. C'est le Bouches-du-Rhône, le Vaucluse qui sont particulièrement concernés. 7 départements en vigilance pour le pourtour méditerranéen. Cette canicule aussi d'actualité. Il va faire encore très chaud aujourd'hui. Pour l'instant, on oscille déjà entre les 25 et 29 degrés par endroit. N'oubliez pas aussi une dernière recommandation de bien préparer votre véhicule, même sur un trajet dont vous avez l'habitude, comme celui que l'on connaît actuellement, peut-être pour vous rendre au travail. Équipez bien votre véhicule de bouteilles d'eau, de gourdes, pour vraiment pallier à toute éventualité et d'éventuelles situations de blocage comme on connaît actuellement sur l'autoroute A8. Je terminerai ce point pour vous dire qu'Aix-en-Provence, c'est dense entre la 51 et la nationale 296, où un accident s'est produit au-delà du réseau Vinci Autoroute, 20 minutes de bouchon. Un peu de monde à Toulon, un peu de monde à Aubagne, et puis un accident à vous rappeler près de Fort-Calquier. Fort-Calquier, c'est la sortie 19. Vous roulez sur la 51 en direction d'Aix-en-Marseille, c'est vous qui êtes concerné. La suite du programme avec les infos à 9h. On refera un point, bien sûr. On suit les évolutions pour l'autoroute A8. Et d'ici la place à la musique, voici This Is pour patienter.

priorité à l'infotrafic dans les Alpes-Maritimes. De nouvelles infos dans une circulation déjà perturbée. Vous êtes en direction d'Aix et de Marseille. Entre Nice-Nord, Nice-Saint-Isidore, un accident se serait produit, peut-être près des voies un véhicule, 5 km après la sortie 54 de Nice-Nord. Dans l'autre sens, en direction de l'Italie, un véhicule en panne, et là ça se confirme, une voiture entre Nice et Monaco, immobilisée tout près aussi du tunnel de la bande romaine sur la voie de droite. La priorité, c'est de vous en écarter, de serrer plus à gauche.

Nathalie Mbruglia est sur Radio Vinci Autoroute. La suite, ce sera un nouveau point sur l'actu à 9h et bien évidemment vos conditions de circulation. L'autoroute A8 complètement paralysée ce matin entre Cannes et les hauteurs de Nice dans chaque sens de circulation. En direction de Cannes et d'Aix-en-Provence, je rappelle que l'autoroute reste coupée à la hauteur de Cannes-sur-Mer en raison de l'accident tragique qui est survenu aux alentours de 4h du matin. Donc la sortie est obligatoire à Cannes-sur-Mer. En amont, c'est long pour vous entre Saint-Laurent-du-Var, Cannes-sur-Mer. Pour celles et ceux qui sont sur l'autoroute, c'est une heure de bouchon. Mais je rappelle que les accès sont fermés, que ce soit depuis Nice-Nord jusqu'à donc Cannes-sur-Mer, pour éviter de vous retrouver dans une très longue difficulté. Vous êtes dans l'autre sens, vous patientez énormément aussi, c'est très très long depuis Mandelieu, depuis Cannes, de rejoindre Cagnes-sur-Mer, où la voie de droite dans ce sens-là seulement reste disponible pour circuler. Les équipes sont toujours à pied d'œuvre, le dépanneur est là, la balayeuse a du mal, tout comme vous, à traverser les bouchons. On en reparlera, puis il y aurait aussi des accidents sur les hauteurs de Nice, sur l'autoroute A8 près de Nice Nord, mais également un accident qui me parvient, une nouvelle info, une priorité. On va changer de secteur sur l'autoroute A50, l'axe entre Toulon et Marseille, c'est en direction de Marseille. Après la Cadière d'Azur, en se rapprochant de Bandol, qu'un accident aurait été signalé. Après la sortie numéro 11, on écoute Vanessa Paradis et je vous retrouve après.

0: Sur Radio Vinci Autoroute, on va revenir sur le trafic, notre priorité, circulation paralysée entre Cannes et Nice sur l'autoroute A8 avec un accident et la coupure du côté de Cannes-sur-Mer d'actualité en direction d'Aix. Il est 9h, un mot de l'actualité de ce lundi.
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2: Bonjour, c'est l'info de ce début de journée et révélée par nos confrères de la Dépêche du Midi. Cédric Jubilard avoue le meurtre de sa femme Delphine, portée disparue depuis 5 ans. C'est dans une lettre remise à son avocat qu'il a reconnu sa culpabilité et a commencé à donner des premières explications dans ce qu'il s'est passé durant cette soirée de décembre 2020 où tout a basculé. Mais il ne révèle pas encore l'endroit où se trouve le corps de Delphine Jubilard. Son procès en appel est prévu dans 2 mois. 11 000 hectares sont déjà partis en fumée en France. C'est 2 fois plus que l'année dernière à la même époque, annonce ce matin de Laurent Nunez concernant l'incendie majeur toujours en cours dans les Pyrénées-Orientales à l'ouest de Perpignan. Le ministre de l'Intérieur indique que s'il y a eu une accalmie cette nuit, les conditions se dégradent à nouveau avec notamment le retour du vent. Ce sont déjà 4 600 hectares qui ont été détruits par les flammes. Et s'ajoute à cela un nouvel épisode de canicule avec plusieurs départements en vigilance orange dans le sud et l'ouest du pays. Et le gouvernement qui fera, je vous le rappelle, l'objet d'une motion de censure cet après-midi déposé par les écologistes pour sa gestion de la canicule du mois de juin. Tout pourrait dépendre du Rassemblement national qui n'a pas encore annoncé ses intentions pour le vote. En Ukraine, au moins 10 personnes ont été tuées après de nouvelles frappes russes, notamment sur Kiev. Dans le même temps, Moscou annonce ce matin avoir abattu 519 drones ukrainiens. De nouvelles attaques à la veille d'un sommet de l'OTAN en Turquie qui s'annonce tendu. Le sport et le cyclisme avec la 3e étape du Tour de France dont l'arrivée se fera sans public en raison de l'incendie majeur qui frappe les Pyrénées-Orientales. Sur le plan sportif, 195 km entre Granollers et Les Angles. Le foot avec la suite des 8e de finale du Mondial. C'est fini pour le Brésil, éliminé par la Norvège de 2-1. Les Norvégiens affronteront l'Angleterre qui a battu l'un des pays hôtes, le Mexique, 3-2. Suite des 8e aujourd'hui avec Portugal-Espagne et États-Unis-Belgique. Il est 9h, passé de 2 minutes, c'est la fin de ce flash. L'infotrafic revient dans un instant, juste après votre météo.
0: Merci Sébastien. La chaleur s'intensifie ce lundi. Vague de chaleur qui gagne l'ouest du pays et le sud toujours concerné. Comme hier, les mêmes départements sont en vigilance orange canicule. Vaucluse, Drôme, Ardèche, Gard, Hérault, Aude, Pyrénées-Orientales. Maintenant, ils sont 16 en vigilance parce que sur l'ouest, les départements de la façade atlantique, entre les Landes, la Vendée, les Deux-Sèvres et le Lot, sont également concernés par la canicule. Et puis le risque incendie que l'on ne peut pas ignorer non plus avec le Mistral d'actualité en Provence et 7 départements en Méditerranée en vigilance rouge. C'est la vigilance maximale pour les Bouches-du-Rhône, le Vaucluse, la Drôme et ainsi jusqu'aux Pyrénées-Orientales. Aucun mégot jeté par la fenêtre du véhicule, c'est 135 euros d'amende. 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Quelques hectares de forêt qui partent en fumée vraiment très très rapidement. Les bons gestes, c'est sur feu au pluriel, -forêt.gouv.fr. Pour aujourd'hui dans la région, soleil, chaleur, vous l'avez entendu, le Mistral qui ne tombera qu'en soirée. Il va faire 33 à 36 degrés. Les maximales, ce sera pour l'Occitanie et la Loire, 39 à 40 degrés si vous voyagez. Hydratez-vous bien.
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0: 9h03 pour faire le point sur la situation des plus compliquées sur la 8 entre Cannes et Nice. Pour ce matin, nous recevons à nouveau Pascal Buzam de Vinci Autoroute. Bonjour, rebonjour.
3: Oui, bonjour.
0: Et merci donc d'être avec nous pour faire un point. Alors, je rappelle que sur la 8 en direction d'Aix et de Marseille, vous ne pourrez toujours pas vous engager au-delà de Cannes-sur-Mer. La sortie est obligatoire. Et dans l'autre sens, il y a un long bouchon à traverser pour cet accident qui s'est produit à Cannes-sur-Mer. Où en sont les équipes sur place au kilomètre 182, Pascal Buzam?
3: Alors pour l'instant, on a toujours les forces de l'ordre qui sont sur place parce que, comme je rappelle, c'est un accident qui s'est produit donc en direction de l'Italie, mais avec des projections dans les deux sens de circulation, donc impliquant de nombreux véhicules. Donc les forces de l'ordre sont sur place, effectuent de nombreux relevés et pour l'instant nous demandent de maintenir la section fermée à la circulation. Donc dans le sens en direction de l'Italie, on ne peut circuler que sur la voie de droite et dans l'autre sens, la section est complètement fermée.
0: Il faut bien comprendre donc qu'il y a des équipes en intervention, ce sont les gendarmes qui donneront le feu vert et que ces opérations de constatation peuvent être assez longues. C'est difficile d'ailleurs de donner une estimation encore du temps d'intervention.
3: Oui, effectivement, pour l'instant on ne sait pas parce qu'on ne sait pas ce qu'ils recherchent, donc ça peut prendre du temps, ça... ça va prendre du temps d'après les dernières infos qu'on a, donc effectivement, faut prendre son mal en patience. Malheureusement, on pense à ceux qui sont dans leur véhicule, mais là, on est obligé d'attendre de la suite des événements, oui.
0: Merci beaucoup, Pascal Buzam, pour ces quelques précisions. Vous l'avez entendu, donc dépanneuses, balayeuses, tout le monde intervient pour pouvoir libérer les voies, les nettoyer dans les meilleurs délais. La balayeuse qui se trouve aussi même escortée par les gendarmes dans le gros bouchon, tout comme vous, que vous traversez entre Mandelieu, Cannes et le secteur de Cannes-sur-Mer. C'est difficile de vous donner un temps de traversée. Ça englobe le péage d'Antibes. Toutes les entrées, d'ailleurs, fermées à Antibes et Sophia Antipolis en direction de Nice. C'est très, très long dans ce sens-là. Globalement, depuis Fréjus jusqu'à Nice-Ouest. C'est 2-3 heures de plus sur votre trajet pour vous donner une idée, mais c'est vraiment très très délicat de vous donner une estimation. Dans l'autre sens, la sortie pour Nice-Saint-Isidore vous sera recommandée aussi, elle est conseillée. Vous arrivez peut-être de l'Italie, de Menton, de Monaco, évitez de vous engager au-delà de Nice-Saint-Isidore. Pourquoi ? Parce que le bouchon entre Saint-Laurent-du-Var, même le secteur de l'aéroport à Nice et Cannes-sur-Mer est conséquent. Alors pas en termes de kilomètres, puisque c'est 3-4 kilomètres de bouchon, mais la sortie de Cannes-sur-Mer obligatoire est complètement saturé, tout comme le réseau secondaire. Et parfois, c'est plus d'une heure pour quitter l'autoroute à ce niveau-là, rejoindre la sortie de Cannes-sur-Mer. Encore une fois, en direction d'Aix et de Marseille, l'autoroute A8 reste coupée. Dès qu'il y a une évolution, bien sûr, je vous tiens informé. Et puis, dans le long bouchon qui s'est formé aussi sur le contournement de Nice, visiblement, des accrochages ou des véhicules en panne vont devoir être évacués. D'abord, il y aurait un accident, même qui se confirme, entre Nice-Nord, Nice-Saint-Isidore, au kilomètre 192. Plus loin, aussi dans un tunnel entre Nice-Nord, Nice-Saint-Isidore, un véhicule visiblement en difficulté sur la voie de droite. Et si vous êtes dans l'autre sens, en direction de Monaco, je rappelle aussi qu'un véhicule en panne empiète sur la voie de droite près du tunnel de la Borne Romaine entre Nice-Monaco. Des infos également pour vous, du côté justement de la Principauté, pour rejoindre Monaco ce matin. Sur la moyenne corniche par la sortie 56, conséquence de toute cette situation perturbée bien en amont, eh bien c'est moins d'une demi-heure pour les difficultés. Et puis ailleurs, il y a du monde aussi dans le Var, notamment à Toulon, pour passer le tunnel en direction de Nice et de Hyères, un bon quart d'heure pour votre trajet. Même chose un peu plus près d'Aubagne, Aix-en-Provence et Marseille, mais vous patientez surtout sur les portions gérées par la direction des routes Méditerranée. À Aix, entre la 51, la nationale 296, dans chaque sens, entre Venelle et Bouc-Bélair, comptez 15 minutes de plus pour les ralentissements du matin. On suit les évolutions bien sûr, je pense bien à vous dans ces très longues difficultés encore une fois dans les Alpes-Maritimes. Je vous tiens informé dès qu'il y a une évolution. Prochain point 9h15.
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0: La suite du programme, c'est Blondie ou encore Teddy Swims.

0: Teddy Swims sur Radio Vinci Autoroute. Notre priorité, le trafic, la situation dans les Alpes-Maritimes des plus compliquées ce matin. On va y revenir avec cet accident grave qui s'est produit à Cagnes-sur-Mer.
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0: 9h16 ce matin dans les Alpes-Maritimes, c'est ici sur la 8 que nous zoomons avec un très long bouchon sur l'autoroute en direction de l'Italie, en direction de Nice, depuis Mandelieu, depuis Cannes. Toute la traversée de la 8 reste des plus compliquées. Un accident grave s'est produit au niveau de Cagnes-sur-Mer à la hauteur du kilomètre 182. Une seule voie pour circuler, la voie de droite. Les gendarmes sont toujours sur place. Une balayeuse aussi se fraye très difficilement, tout comme vous. Un passage dans le long bouchon en perspective entre Cannes et Cagnes-sur-Mer pour pouvoir ensuite nettoyer les voies de circulation. Le dépanneur, bien évidemment, a chargé les véhicules accidentés et attend le feu vert des gendarmes pour pouvoir repartir. Pour l'instant, une seule voie pour circuler dans ce sens-là. J'ai commencé dans ce sens parce que c'est ici que le bouchon il est le plus long à traverser. Dans l'autre, si vous êtes en provenance de Monaco et de Nice en direction de Cannes, sachez que l'autoroute reste coupée à Cagnes-sur-Mer. La sortie est obligatoire, vous le verrez, la sortie 48. Et toutes les entrées restent impossibles et fermées depuis Nice Nord, depuis Nice-Saint-Isidore, Saint-Laurent-du-Var, le secteur de l'aéroport aussi à Nice. Ne cherchez pas à rejoindre l'autoroute A8 sur le réseau secondaire. Ça explique pourquoi c'est très très long pour les bouchons, pour éviter d'engorger la situation tant que l'autoroute n'est pas accessible dans ce sens, en direction donc d'Aix et de Marseille. Si vous êtes sur les hauteurs d'ailleurs de Nice, vous le verrez, la sortie pour Nice-Saint-Isidore reste recommandée pour éviter le bouchon quand même plus loin entre Saint-Laurent-du-Var et Cagnes-sur-Mer. Là aussi, avec cette sortie obligatoire et un réseau secondaire complètement saturé, c'est difficile de vous donner une estimation quant au temps de traversée de ces bouchons. Dans les difficultés d'ailleurs, plusieurs véhicules sont en panne, que ce soit près de Villeneuve-Loubet, Saint-Laurent-du-Var, Nice-Nord aussi, où là un accident se serait produit en direction d'Aix et de Marseille. Je compte sur vous pour anticiper, d'autant plus entre Nice-Nord, Nice-Saint-Isidore, dans le tunnel, kilomètre 192 pour vous repérer, car sur la voie de droite, près de Cantagalet aussi, donc un véhicule serait en difficulté, peut-être accidenté. Des entrées qui restent fermées, encore une fois sur l'autoroute A8, même près d'Antibes et Sofia en direction de Nice. Il faut bien sûr respecter les recommandations et tout ce qui est inscrit même aux abords de l'autoroute avant même de l'emprunter. Vous l'aurez compris, évitez la 8 ce matin. Je vous tiens informé dès qu'il y a une évolution. Ailleurs dans la région, vous m'entendez, du monde à Toulon, rapidement dans le Var pour passer le tunnel en direction de Nice-Draguignan, c'est un quart d'heure. À Aubagne, Marseille, Aix, ça va mieux dans les Bouches-du-Rhône. Je précise toutefois que le risque incendie reste très important, toujours en vigilance maximale. Les Bouches-du-Rhône, le Vaucluse, c'est une alerte rouge et sans Méditerranée pour 7 départements jusqu'aux Pyrénées-Orientales. D'ailleurs, comme hier, des départements sont en vigilance orange canicule dans le sud-est et également sur la façade ouest. On en reparle. Pour la suite, on se retrouve à 9h30 pour les prochains détails. D'ici là, s'il y a une évolution promise, je vous tiens informé. Voici Ben Abar pour vous.

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Les Jungles sont sur Radio Vinci Autoroute, Baby Bash pour la suite du programme et nous reviendrons sur vos conditions de circulation à 9h30. Un point détaillé. Évitez encore une fois de vous engager. Le meilleur conseil que l'on puisse vous donner, c'est celui-ci sur la 8 entre Cannes et Nice en direction de l'Italie. Très long bouchon en perspective avec un accident qui s'est produit à Cagnes-sur-Mer. Même s'il y a une voie pour circuler dans ce sens, c'est ici que le bouchon est le plus long. Dans l'autre sens, l'autoroute A8 est toujours coupée, je vous le rappelle, à Cagnes-sur-Mer, sortie 48 obligatoire. Et en arrivant de Monaco, de Menton, eh bien ça peut être très long aussi pour le bouchon à traverser. Après Nice-Saint-Isidore, je rappelle quand même que la sortie 52 vous sera conseillée, recommandée, pour éviter de vous retrouver dans de longues difficultés sur la 8. Les équipes toujours mobilisées sur place. On va en reparler.

0: Baby Bash, un instant, c'est sur Radio Vinci Autoroute. Vos conditions de circulation arrivent. Un point détaillé pour la situation dans les Alpes-Maritimes et la coupure toujours d'actualité à Cagnes-sur-Mer en direction d'Aix-en-Provence.
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0: L'infotrafic à 9h30 pour vos conditions de circulation avant de revenir dans les Alpes-Maritimes sur la 8 avec cette situation exceptionnelle que nous connaissons ce matin. J'ai une info, une priorité dans le Var où un véhicule serait tombé en panne, ça se confirme d'ailleurs, dans le tunnel de Toulon. Vous rejoignez donc le centre de Toulon en direction de Nice et de Draguignan. La voie de droite à l'entrée sera neutralisée à l'entrée du tunnel avec ce véhicule en panne et un bouchon déjà entre Bandol et Toulon. Sachez-le, dans ce sens-là, c'est un petit quart d'heure pour votre trajet. La situation n'est pas comparable avec ce qu'il se passe dans les Alpes-Maritimes, où encore une fois je vous retrouve sur l'autoroute A8, long bouchon entre Mandelieu et Cagnes-sur-Mer en direction de l'Italie et l'autoroute toujours coupée dans l'autre sens à la hauteur de Cagnes-sur-Mer en direction d'Aix-en-Provence et de Marseille. Valérie Dupont de Vinci Autoroute est toujours avec nous pour faire un point sur la situation. Les opérations sont toujours d'actualité. Il y a un petit peu d'évolution quand même en direction de Nice et de l'Italie.
7: Oui, les opérations sont toujours en cours, donc la gendarmerie pour l'instant maintient la fermeture du sens Nice-Antibes, donc avec la sortie obligatoire à Cagnes-sur-Mer, mais dans l'autre sens de circulation, vous circulez d'ailleurs sur une voie, la voie de droite, la balayeuse vient d'arriver, les constatations des techniciens d'identification criminelle viennent de se terminer uniquement dans ce sens, parce qu'il faut bien garder à l'esprit que dans la violence du choc, l'autre sens a été impacté et que les mêmes relevés devront avoir lieu à suivre. Donc dans le sens Antibes-Nice, la balayeuse va ramasser les plus gros débris. Il y a encore beaucoup de débris. Les équipes de Vinci Autoroute sont en train de souffler depuis plusieurs heures tous les petits débris afin de pouvoir rendre la circulation sur les trois voies. Mais ça va pas se faire très très rapidement. Une balayeuse, ça roule doucement. Il faut le temps de bien sécuriser la zone et le temps estimé est à une heure avant de rendre la totalité des voies.
0: Donc ça, c'est pour l'intervention direction de Nice et de l'Italie. Au moins encore une heure pour bien déblayer les voies de circulation avant de rendre possible donc votre passage sur les trois voies. Et dans l'autre sens, en direction d'Aix et de Marseille, il faut bien noter que l'autoroute reste coupée et pour l'instant, ça va durer encore une bonne partie de cette matinée, Valérie Dupont.
7: Tout à fait. Les techniciens d'identification criminelle vont maintenant se transporter dans l'autre sens de circulation pour procéder à des relevés, des constatations nécessaires dans ce type d'accident dramatique. Je vous rappelle, malheureusement, les secours nous ont confirmé qu'une personne était décédée. Donc nous attendons les services spécialisés, les relevés qui doivent être faits et qui prennent du temps. Il s'agit de faire des relevés topographiques, topométriques. Il s'agit aussi de prendre des photos. Donc les techniciens sont sur place. La durée estimée des relevés et de la balayeuse est encore estimée à au moins 2 heures.
0: Merci beaucoup Valérie Dupont d'avoir été avec nous pour faire ce point en parlant de durée estimée. Vous êtes en direction de l'Italie, long bouchon, ce sont 20 km de circulation saturée entre Mandelieu et Cagnes-sur-Mer, Saint-Laurent-du-Var. Dans ce sens-là, c'est plus de 2 heures supplémentaires sur votre trajet pour vous donner une estimation. D'où aussi ses conséquences, les entrées d'Antibes, de Sophia Antipolis qui sont fermées. Ne cherchez pas à rejoindre l'autoroute A8 dans ce sens-là. Dans l'autre, je rappelle aussi que les entrées seront impossibles entre Nice-Nord, Nice-Saint-Isidore, Port, Nice Aéroport, le secteur de Saint-Laurent-du-Var pour éviter d'engorger la situation avec bien évidemment la sortie obligatoire au niveau de Cagnes-sur-Mer. Et c'est très très long aussi pour vous qui devez quitter l'autoroute à Cagnes-sur-Mer. Le réseau secondaire aussi paralysé, que ce soit aux abords de l'autoroute ou même le bord de mer en parallèle et la nationale. Je vous souhaite bon courage dans les difficultés de ce matin. Prenez soin de vous. N'oubliez pas aussi, si vous nous écoutez avant de prendre le volant, d'écouter les points sur l'appli ou le site radio-vinci-autoroute.com et de bien équiper votre véhicule en bouteille d'eau avec ces chaleurs encore que l'on va connaître aujourd'hui. 33-36 degrés annoncés, des départements en vigilance rouge pour risque incendie et orange pour canicule. On en reparlera.
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0: La suite du programme en musique pour ce lundi matin.

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Entre Stromae et Taylor Swift, quelques mots de vos conditions de circulation avec l'évolution sur l'autoroute A8 en direction de Nice et de l'Italie. Les équipes sont en train de déblayer les voies du côté de Cagnes-sur-Mer. Pour l'instant, le patrouilleur est toujours sur place. Bien évidemment, vous serrez encore bien sur la voie de droite pour circuler en direction de Nice et de l'Italie. Les voies vont être rendues au trafic. Les opérations de nettoyage se terminent et désormais, donc, sur l'autoroute dans l'autre sens, des opérations se concentrent en direction d'Aix en Provence et de Cannes, où la sortie de Cannes-sur-Mer reste obligatoire. Sortie 48, il faut bien comprendre que les bouchons, eux, restent longs à traverser entre Cannes et les hauteurs de Nice, dans chaque sens. On y reviendra après Taylor Swift, que voici.

0: Taylor Swift est sur Radio Vinci Autoroute. Vos conditions de circulation, c'est ici également avec de l'évolution puisque sur la 8 en direction de Nice, les voies sont libérées, toutes les voies en direction de Nice et de l'Italie. Toutefois, un long bouchon encore en perspective entre Cannes et Nice. Et puis dans l'autre sens, toujours la coupure de l'autoroute à Cagnes-sur-Mer. On va en reparler.
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0: Il est 9h46, nouvel aperçu du trafic avec cet accident grave qui s'est produit sur l'autoroute entre Antibes et Nice à Cagnes-sur-Mer. Il faut comprendre que la circulation reste quand même très très perturbée en direction de Nice et de l'Italie, même si ça y est, les trois voies ont été rendues à la circulation. Dans ce sens-là, les opérations d'évacuation et de nettoyage sont terminées. Dans l'autre sens, en revanche, l'autoroute A8 reste coupée à la hauteur de Cagnes-sur-Mer. La sortie 48 reste obligatoire. Je vais commencer avec vous d'ailleurs en direction d'Aix et de Marseille, parce que toutes les entrées d'ailleurs restent à éviter, elles sont fermées depuis Nice-Nord, Nice-Saint-Isidore, Saint-Laurent-du-Var, le secteur de l'aéroport aussi, vous le voyez sur le réseau secondaire, c'est vraiment très très perturbé aussi côté trafic. Et donc sur l'autoroute A8, pour celles et ceux qui ne quittent pas l'autoroute comme recommandé au niveau de Nice-Saint-Isidore, il faut s'attendre à un long bouchon entre Nice-Saint-Isidore et Cannes-sur-Mer, puisque la sortie obligatoire, sortie 48 sature et ça remonte sur les voies de l'A8, c'est très très long, c'est plus d'une heure pour quitter l'autoroute, pour vous donner une idée. Dans l'autre sens, c'est très long aussi pour depuis Cannes et Mandelieu rejoindre donc Cagnes-sur-Mer et Nice. Dans ce sens-là, difficile maintenant de vous donner un temps de traversée. Ce que je peux vous dire, si vous m'écoutez en avant dans les Bouches-du-Rhône, le Var sur la 8, c'est d'éventuellement faire une pause, surtout au volant d'un poids lourd. Arrêtez-vous sur une aire de service, une aire de repos. Ne vous engagez pas sur la Côte d'Azur entre Mandelieu et Nice parce que ça reste très très long pour le bouchon. Dès que ça s'améliore, je vous tiens informé, mais là, il faut compter sur une vingtaine de kilomètres de circulation complètement saturée. Vous êtes aussi amené à ne pas rejoindre l'autoroute depuis Sofia, depuis Antibes. Les entrées sont fermées et il faut aussi privilégier peut-être d'autres itinéraires. Je pense bien à vous qui nous entendez également dans ces accès fermés depuis plusieurs heures. Les équipes donc toujours à l'œuvre, les gendarmes en direction d'Aix et de Marseille. On va en reparler bien évidemment et suivre les évolutions ensemble. J'ai une autre info à vous donner sur un autre accès, un autre secteur, plus près d'Aubagne, dans les Bouches-du-Rhône, où un véhicule est en panne. Visiblement, même une crevaison des morceaux de pneus ont été aperçus en quittant Aubagne sur la 50 en direction de Toulon, près de Carnoux. Carnoux, c'est la sortie numéro 6. Et puis plus loin, sur l'autoroute aux portes de Toulon, faut compter 15-20 minutes pour passer le tunnel à l'entrée duquel la voie a été neutralisée, voie de droite, pour évacuer le véhicule en panne à l'intérieur. C'est chose faite. Vous récupérez les deux voies habituelles, mais ça reste long pour passer donc Toulon entre Bandol et La Valette en direction de Nice et de Draguignan. On se retrouve s'il se passe quelque chose et dès qu'il se passe quelque chose, et puis on reviendra sur la météo, canicule, risque incendie à son maximum. On reviendra sur la météo, canicule, risque incendie à son maximum en Méditerranée, dans le

Anastasia sur le 107.7, la suite, ce sera un nouveau point à 10h avec un copilote supplémentaire. Rémi va s'installer aussi à vos côtés. Ce qu'il faut retenir ce matin, c'est que ça reste très long, très pénible de circuler sur la 8 entre Mandelieu et Nice en direction de l'Italie. L'autoroute est rouverte dans ce sens-là sur les trois voies, mais c'est très très difficile de circuler. Et puis ça se libère au niveau des accès de Sophia Antipolis, d'Antibes. Vous pouvez de nouveau emprunter l'autoroute par ces entrées-là qui ont été fermées une bonne partie de cette matinée. Dans l'autre sens, en revanche, l'autoroute A8 est toujours coupée à la hauteur de Cagnes-sur-Mer, la sortie 48, et le bouchon entre Nice-Saint-Isidore et Cagnes-sur-Mer a du mal à se libérer, la sortie étant obligatoire, le réseau secondaire saturé. C'est parfois plus de 2 heures pour ce bouchon aussi dans ce sens-là. On en reparlera, c'est promis. La suite en musique.

prioritaire l'infotrafic dont le long bouchon entre Cannes et Antibes. Un véhicule en panne se confirme, un fourgon immobilisé sur la voie de droite. C'est après Cannes, Mougins, sortie 42, tout près d'Antibes, au kilomètre 170.

0: Aretha Franklin, c'est sur Radio Vinci Autoroute. On revient sur la circulation dans les Alpes-Maritimes, coupure de la 8 à Cagnes-sur-Mer. Il est 10h.
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2: Bonjour, ce n'est pas un jour de victoire, c'est un jour de vérité. Première réaction et déclaration des avocats de la famille de Delphine Osaguel après la révélation ce matin par nos confrères de la Dépêche du Midi d'une lettre de Cédric Jubilard où il avoue sa responsabilité dans la disparition de sa femme il y a 5 ans. Il décrit cette soirée de décembre 2020 où tout a basculé, mais ne révèle pas encore où se trouve le corps de Delphine, ce qu'ont réclamé immédiatement ce matin sa famille. Le procès en appel de Cédric Jubilard devait démarrer dans 2 mois. Le nouvel épisode de canicule commencé dans le sud ce week-end n'arrange pas le risque incendie qui s'étend maintenant sur plus d'une quarantaine de départements du pays. Dans les Pyrénées-Orientales, les conditions se dégradent à nouveau et rend la tâche des 700 pompiers très difficile sur le front de l'incendie majeur qui touche le massif des Aspes et où 4600 hectares sont déjà partis en fumée. Dans l'Hérault, au nord de Béziers, un incendie s'est déclaré hier en fin de journée et a déjà détruit 250 hectares. Plusieurs pays d'Océanie et d'Asie dénoncent un tir d'essai de missiles réalisé ce matin par la Chine dans le Pacifique. La Nouvelle-Zélande se dit inquiète. Le Japon a demandé à Pékin de revoir sa position. L'Australie, elle, estime que ce genre de tir pourrait déstabiliser la région. En France, le gouvernement annonce ce matin 80 millions d'euros de recettes en moins sur les carburants entre janvier et juin. Face à la forte hausse des prix de l'essence et du diesel à cause du conflit au Moyen-Orient, les Français ont consommé moins de carburant. Le sport et le cyclisme avec la 3e étape du Tour de France, dont l'arrivée, je vous le rappelle, se fera sans public en raison de l'incendie majeur qui frappe les Pyrénées-Orientales. 195 km à réaliser entre Granollers et les Angles. Jonas Vingegaard est toujours en jaune. Le foot et le mondial, l'Angleterre et la Norvège s'affronteront en quart de finale après leurs victoires respectives sur le Mexique et le Brésil, éliminés suite des 8e aujourd'hui avec Portugal-Espagne et États-Unis-Belgique. Il est 10h, passé de 2 minutes, c'est la fin de ce flash. Dans 1 heure pour l'actualité, Charlotte Latour. Pour l'instant, place à vos conditions de circulation. Juste après, votre météo.
3: Merci beaucoup Sébastien. Les Bouches-du-Rhône restent en vigilance rouge pour les feux de forêt. Le Var et les Alpes de Haute-Provence sont également placés en alerte orange. Le soleil restera dominant toute la journée en Provence-Alpes-Côte d'Azur, sauf sur les Alpes-Maritimes où une averse orageuse pourrait se déclencher au courant de l'après-midi. Les températures maximales vont monter jusqu'à 32 à Nice et à Marseille, 33 à Toulon et Gap, 35 à Digne-les-Bains et 37 voire 38 degrés localement en Provence.
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3: Il est l'heure de reparler de vos conditions de circulation sur les autoroutes de la région Provence-Alpes-Côte d'Azur. Et bien évidemment, la priorité, les principales difficultés se situent sur la Côte d'Azur, notamment dans la région de Nice. Et pour en parler, Aurélie Mignonne, vous êtes toujours à nos côtés. Merci beaucoup de rester branchée. Aurélie, la situation reste très très compliquée sur le secteur de Nice et d'Antibes, particulièrement à Cagnes-sur-Mer.
4: Effectivement, c'est un début de journée vraiment très très compliqué pour ce début de semaine dans les Alpes-Maritimes, sur l'autoroute A8, avec encore des conséquences de la coupure de l'autoroute et de l'accident grave qui s'est produit à Cagnes-sur-Mer. Donc ce qu'il faut comprendre, en direction d'Aix-en-Provence et de Marseille, l'autoroute reste coupée à la hauteur de Cagnes-sur-Mer. C'est la sortie 48 qui est obligatoire. Et en amont, eh bien, ce sera difficile depuis Nice-Saint-Isidore de rejoindre Cagnes-sur-Mer. Alors 7 km de bouchons, mais très long à traverser. Ça prend parfois quasiment 2 heures parce que sur le réseau secondaire, c'est aussi complètement saturé. Des opérations aussi d'évacuation et de nettoyage sont à effectuer dans ce sens-là. Les équipes vont intervenir, les services spécialisés aussi sont attendus sur place. Il y a encore pas mal d'opérations à mener et c'est difficile de vous donner un temps d'intervention et une estimation pour la réouverture des voies. Dans l'autre sens, en direction de Nice et de l'Italie, l'autoroute aussi avait été coupée, mais ça y est, le trafic a été rétabli sur les 3 voies de circulation habituelles à la hauteur de Cagnes-sur-Mer. Toutefois, la circulation reste vraiment très difficile sur une 20aine de kilomètres. Pour vous donner une idée, en arrivant des Adrets, en arrivant de Fréjus, toute la traversée depuis Mandelieu, Cannes, jusqu'à rejoindre Nice-Ouest et la promenade des Anglais reste donc très très compliquée. Une circulation, ce que l'on appelle parfois en accordéon, ça englobe le péage d'Antibes, donc ça rend les choses aussi parfois d'autant plus longues. Pour vous aussi qui rejoignez l'autoroute depuis Antibes et Sofia, 2 entrées qui sont d'ailleurs rouvertes en direction de Nice. Bouchons longs à traverser, donc si vous nous écoutez, écouter comme on vous le recommande avant de prendre le volant sur le site radiovinciautoroute.com ou sur l'application. Sachez que la meilleure chose à faire, c'est de ne pas vous engager sur l'autoroute entre Cannes et Nice, et ce dans les deux sens de circulation. Et autant que possible, si vous êtes notamment en Provence sur la 8, dans les Bouches-du-Rhône, le Var, faites une pause sur une aire de service, une aire de repos. En attendant que les choses s'améliorent, nous, on vous tient informés.
3: Oui, d'autant plus, Aurélie, vous l'avez dit, hein, des bouchons très longs à traverser, d'autant plus que des véhicules sont en panne dans le bouchon, ce qui ne facilitera pas l'écoulement de ces difficultés qui s'étendent, vous l'avez dit, sur plus de 20 km, notamment en direction de l'Italie. Des difficultés également que vous rencontrerez à Toulon, dans le département du Var, sur l'autoroute A50, notamment à l'approche du centre-ville de Toulon. Un accident s'est produit juste à la sortie du tunnel, hein, juste au niveau du kilomètre zéro, et de fait, à l'arrière, des bouchons se sont formés dans le tunnel, et par mesure de sécurité, vous devrez toutes et tous quitter l'autoroute au niveau de Toulon-le-Port, échangeur numéro 16, sortie obligatoire. Vous poursuivrez via le centre-ville de Toulon pour récupérer la 57 un peu plus loin, notamment au niveau de Saint-Jean-du-Var ou de Toulon-Est. Des difficultés de 10 à 15 minutes à traverser avant la sortie obligatoire. Le tunnel de Toulon est fermé, donc direction Nice et direction Draguignan. Partout ailleurs, pour le coup, hein, si vous n'êtes pas vers Toulon ni vers Nice, eh bien vous avez de la chance. Ça se passe bien, calmement, pas de difficultés sur les hauteurs du Var, sur la 8, ni autour d'Aix-en-Provence, ni dans les Alpes pour l'instant.
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Radio 20 sur l'autoroute, retour au trafic sur l'autoroute A8, direction Nice et l'Italie. Après le péage d'Antibes, un véhicule est en panne sur la voie la plus à gauche au kilomètre 177.

Le collectif Labo Mali, emmené par M, notamment, et Fatoumata Diawara, avec solidarité sur Radio Vinci Autoroute. Et c'est vrai qu'il en faut, là, de la solidarité, notamment pour passer les difficultés en cours sur la Côte d'Azur, sur la traversée notamment de Cagnes-sur-Mer, direction Marseille-Toulon, sur l'autoroute A8, bien évidemment. On en reparlera, bien sûr, dans quelques instants. Restez branchés. C'est la principale difficulté, la 8 qui reste toujours coupée, direction Marseille et Toulon. On en reparle dans un instant après Café Con Ron de Clan et Dr Alban avec Sing Hallelujah.

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1: Il est 10h15, c'est l'heure de refaire un point complet et détaillé sur vos conditions de circulation. En Provence-Alpes-Côte d'Azur, il y a deux pôles pour l'instant où des difficultés se sont formées. Alors la principale difficulté, bien sûr, elle est située autour de Nice, mais avant de la développer avec notamment Aurélie Mignonne et Valérie Dupont de Vinci Autoroute qui seront à nos côtés dans quelques secondes. À Toulon, je vous rappelle que la principale difficulté, c'est la fermeture du tunnel de Toulon, direction Nice. Des conséquences, un accident juste après, vous devrez toutes et tous transiter par le tunnel en quittant obligatoirement par le réseau secondaire plutôt en transitant obligatoirement par la sortie numéro 16 Toulon-le-Port. Sur Nice et ses environs, Aurélie, vous nous confirmez que c'est toujours aussi compliqué sur la 8.
2: Effectivement Rémi, toujours aussi compliqué de circuler sur l'autoroute en direction de l'Italie comme en direction d'Aix-en-Provence. L'autoroute A8, pour faire le point sur la situation, c'est Valérie Dupont de Vinci Autoroute qui est de nouveau avec nous. Rebonjour Valérie.
3: Bonjour.
2: Et donc, on va commencer par les évolutions positives, puisque sur l'autoroute A8, l'autoroute avait aussi été coupée en direction de Nice, mais ça y est, la circulation a pu reprendre à Cannes-sur-Mer sur les trois voies habituelles.
3: Exactement. La gendarmerie nous a donné l'accord pour évacuer les véhicules, nettoyer la chaussée, grâce à une balayeuse et notamment aussi aux équipes de Vinci Autoroute qui étaient mobilisées depuis tôt ce matin. Donc la circulation a été rendue sur les trois voies de circulation dans le sens anti-Nice depuis à peu près une petite heure. Par contre, ce n'est pas du tout la même histoire de l'autre côté puisque l'autoroute reste toujours coupée à la demande des forces de l'ordre avec une sortie obligatoire à Cannes-sur-Mer. Alors pourquoi l'autoroute reste fermée ? Dans ce type d'événement dramatique, je vous rappelle que les pompiers nous ont confirmé que malheureusement une personne était décédée dans cet événement. Il y a des techniciens de l'identification criminelle et des services spécialisés qui doivent venir. Les techniciens ont fait leur relevé, leurs constatations nécessaires dans le sens opposé et maintenant sont arrivés dans le sens Nice Antibes pour faire le relevé. Une balayeuse également est en train de se frayer un chemin escorté par la gendarmerie pour pouvoir nettoyer la chaussée dès que les constatations auront été faites.
2: Donc encore des équipes mobilisées sur place, les services spécialisés aussi qui sont attendus. Si vous êtes en tout cas amené à circuler aujourd'hui dans les Alpes-Maritimes, la priorité c'est de ne pas vous engager sur l'autoroute A8 autant que faire se peut entre Cannes et Nice avec plusieurs entrées qui restent fermées d'ailleurs en direction d'Aix où l'autoroute est toujours coupée à Cannes-sur-Mer. Les entrées de Nice Nord, Nice Saint-Isidore, Saint-Laurent-du-Var, l'aéroport à Nice, donc vous ne pouvez pas emprunter pour ne pas vous retrouver dans le long bouchon entre Nice Saint-Isidore et Cannes-sur-Mer avec la sortie obligatoire. Dans l'autre sens. C'est difficile de vous donner une estimation aussi, mais comptez encore sur 20 km de circulation en accordéon entre Mandelieu et Nice-Ouest pour la promenade des Anglais. Ça reste long à traverser, Rémi.
1: Oui, Aurélie, d'autant plus que dans ce bouchon, même s'il n'y a plus de coupure, il y a aussi un véhicule en panne sur voie de droite, ce qui ne facilite pas l'écoulement du trafic. Après Mougins-Cannes-Centre, échangeur 42, véhicule en panne sur la voie de droite. D'autres véhicules également en difficulté dans les bouchons. Donc vraiment, ça demandera encore beaucoup de temps pour que cette vingtaine de kilomètres de bouchons se résorbe intégralement. Je pense, Aurélie, sans me tromper, qu'on en a encore pour plusieurs heures de difficultés sur l'autoroute A8.
2: Effectivement, ça risque d'être très long entre Cannes et Nice, pour vous donner une idée, mais c'est au moins deux heures. Ça reste vraiment une estimation, ça peut évoluer vers le positif, mais c'est très très long, donc encore une fois, si vous le pouvez, faites même une pause dans les Bouches-du-Rhône ou le Var, pour éviter de vous retrouver dans cette longue difficulté, au-delà des Adrets, en se rapprochant de Mandelieu aux portes de Cannes.
1: En parlant de Bouches-du-Rhône et du Var, Aurélie, bien sûr, si vous marquez la pause, et que vous êtes fumeur, attention à ces mégots de cigarettes qui peuvent être jetés par la fenêtre, ou même dans la végétation, rappel de ces vigilances. Rouge, feu de forêt, feu de végétation pour les Bouches-du-Rhône et orange pour le Var ainsi que les Alpes de Haute-Provence. Donc vraiment, nous comptons sur vous pour adopter les bons comportements dans ces cas-là. Si vous fumez, bien sûr, les mégots de cigarettes, vous les jetez dans les poubelles prévues à cet effet sur les airs ou dans vos cendriers, dans vos voitures, bien sûr, mais pas n'importe où, pas dans l'accotement. Allez, on repart sur la route en musique avec également l'un des présentateurs les plus emblématiques du paysage audiovisuel français. Depuis plus de 60 ans, il accompagne les téléspectateurs et a traversé les plus grands moments de l'histoire de la télé. C'est Michel Drucker qui sera notre invité dans quelques instants pour évoquer son incroyable carrière. Rendez-vous juste après la musique de Robbie Williams, Tripping sur Radio Vinci Autoroute.

0: Robbie Williams avec Tripping à l'instant sur Radio Vinci Autoroute. Bon courage encore dans les difficultés à traverser, notamment sur la Côte d'Azur, l'autoroute A8 qui reste le principal axe perturbé ce matin en France. D'ailleurs, entre des bouchons à traverser sur une vingtaine de kilomètres dans un sens, une coupure dans l'autre sens de circulation, vraiment secteur à éviter. Quasiment toute la Côte d'Azur, de Mandelieu jusqu'à Nice, vraiment traversée de Antibes et de Cagnes-sur-Mer, qui se fera vraiment dans de très grandes difficultés. On en parle dans quelques kilomètres. Allez, pour s'aérer un petit peu les esprits, pour passer un peu à autre chose, nous retrouvons l'un des visages les plus familiers de la télé française, Michel Drucker, fait un bout de route à nos côtés avec Virginie Decorte.
1: C'est une voix, un visage, une présence familière pour des millions de Français et donc une émotion particulière d'être en sa compagnie. Bonjour Michel Drucker.
2: Bonjour Virginie.
1: Recevoir une nymphe d'honneur au Festival de télévision de Monte Carlo pour vos 65 ans de carrière, ça représente quoi Michel pour vous, une telle distinction ?
2: Ben, ça représente une reconnaissance, donc ça me touche beaucoup. Ça veut dire que j'ai beaucoup travaillé et que ce que j'ai fait n'est pas tout à fait déshonorant.
1: Ça, c'est sûr.
2: Et que ça a plu à beaucoup de gens. Et donc, lorsque le prince Albert m'a remis ce trophée, ça m'a fait plaisir. Et à chaque fois que je reçois un trophée, parce que maintenant je reçois de plus en plus de médailles en fin de parcours, je pense à mes parents. Voilà, c'est un trophée que ma mère aurait gardé précieusement.
1: Une émotion particulière.
2: Oui,
1: donc,
2: absolument.
1: 65 ans de télévision, donc c'est une vie entière. Vous avez traversé les époques, les générations. Comment vous expliquez, Michel Drucker, cette fidélité incroyable du public ?
2: C'est une bonne question. Je n'ai pas la réponse. Ce que je sais, c'est que j'ai toujours aimé les gens, puisque je voulais être médecin. Si ça n'avait pas été à la télévision, j'aurais rêvé d'être médecin. Mais pour ça,
1: comme votre père.
2: Oui, comme mon père. Un vrai médecin de campagne, pas un médecin des villes, mais un médecin des champs. Et puis, je n'ai pas assez travaillé pour ça. Mais je crois que j'aime beaucoup, beaucoup les gens. J'ai appris à aimer les gens avec mon père quand il allait dans les fermes de Basse-Normandie accoucher les femmes. Et je l'accompagnais déjà. Et j'aimais ça. C'est pour ça que je voulais être médecin. Et mon père disait toujours, finalement, mon fils, quand on lui posait la question, mais à votre avis, pourquoi il a fait cette carrière? Et encore, mon père n'est plus là pour voir l'essentiel. Il disait, mais c'est un peu un médecin des âmes, finalement.
1: Cette authenticité, c'est précieux.
2: Mmh. Moi, je crois que j'aime les gens sincèrement, honnêtement, et je pense qu'ils le ressentent. Mmh. Mais on ne peut pas faire ce métier si on n'aime pas les gens. Si on n'aime pas les gens, y compris les gens célèbres ou pas. Les artistes, il faut les aimer beaucoup, parce que c'est un métier dangereux, c'est un métier de funambule, ça peut s'arrêter demain. On passe son temps à attendre que le téléphone sonne. Lorsqu'on est acteur, souvent il sonne, et puis il ne sonne plus, puis un jour il sonne, alors qu'on l'attendait depuis si longtemps. Un chanteur, c'est pareil, c'est très fragile tout ça. Donc je sens tout ça et je pense que les gens, qu'ils soient célèbres ou pas célèbres, doivent le sentir. Je crois que je suis assez psychologue.
1: Voilà. Michel Drucker, il est temps de marquer une petite pause trafic et musique. À tout de suite.
2: À tout de suite.
0: Oui Virginie, rendez-vous après le point trafic de 10h30. C'est pour aller jusque là. Voici Louisa avec son nouveau single Jetlag sur Radio Vinci Autoroute. Radio Vinci Autoroute, trois trafic à Nice sur l'autoroute A8 en direction de l'Italie. Après les grosses difficultés de Cagnes-sur-Mer, à noter un véhicule en panne arrêté sur voie de droite au kilomètre 191. C'est un kilomètre après l'échangeur 52 Nice-Saint-Isidore.

0: Jetlag de Louisa à l'instant sur Radio Vinci Autoroute. À suivre dans les prochains kilomètres la seconde partie de notre entretien avec un très grand nom de la télé française. La légende Michel Drucker à 83 ans qui se fait rare en interview. Il nous parlera notamment de ses souvenirs de route à vélo mais également de ses vacances en famille en Basse Normandie. Rendez-vous juste après le point trafic, ça arrive dans 1 minute 25.
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0: Il est 10h passé de 31 minutes, retour à vos conditions de circulation. Depuis tôt ce matin, les difficultés sont ancrées sur l'autoroute A8 avec un accident qui s'est produit autour de 4h du matin. Aurélie, vous êtes vous en studio depuis 6h ce matin et en fait, jamais vous n'avez eu une antenne tranquille hein, parce qu'il y a toujours cet accident qui est en cours sur l'autoroute A8 autour de Cannes-sur-Mer.
8: Effectivement, c'est un accident tragique d'ailleurs qui s'est produit du côté de Cagnes-sur-Mer où l'autoroute reste coupée. Sur l'A8, vous ne pourrez pas circuler en direction d'Aix-en-Provence, en direction de Marseille. La sortie de Cagnes-sur-Mer, sortie 48, reste obligatoire. D'où cette attente aussi lorsque vous arrivez depuis le contournement de Nice ou même Monaco, entre Nice-Saint-Isidore et Cagnes-sur-Mer. C'est très difficile de vous donner une estimation, mais c'est 5 km de bouchons et parfois vous êtes complètement à l'arrêt de longues minutes. Dans l'autre sens aussi, l'autoroute avait été coupée, alors la circulation a été rétabli rapidement sur une voie et depuis une petite heure maintenant, vous avez récupéré l'ensemble des voies habituelles, donc les trois voies de l'A8 entre Antibes et Nice en direction de l'Italie. Cependant, 20 km de circulation restent très difficiles, complètement congestionnés entre Var et Alpes-Maritimes. Depuis Mandelieu, en fait, pour traverser Cannes, traverser Antibes et rejoindre Nice, le secteur de l'aéroport ou même de la promenade des Anglais, ça reste très long si vous avez l'intégralité du bouchon à traverser au moment où je vous parle. On est encore près de la bonne heure et demie, au moins une heure et demie pour le bouchon. C'est une estimation. La barrière de péage d'Antibes étant englobée, ça peut même être un petit peu plus long, un peu plus court. Ce que je vous souhaite, en tout cas, un secteur qui reste à éviter, vous l'avez compris, entre Cannes et Saint-Laurent-du-Var en direction donc de l'Italie. Dans l'autre sens, c'est dense aussi, donc très difficile après le péage de Nice-Saint-Isidore. Je rappelle que la sortie 52, d'ailleurs, est toujours recommandée pour éviter le plus gros des bouchons. Et puis, des entrées sont toujours fermées, inaccessibles depuis le contournement de Nice, que ce soit Nice-Nord, que ce soit aussi Nice-Saint-Isidore ou encore l'aéroport de Nice, Saint-Laurent-du-Var, autant d'entrées, que vous ne pourrez emprunter pour permettre toujours des opérations au niveau de Cannes-sur-Mer. On en a beaucoup parlé, mais il y a des opérations de constatation à effectuer. Les gendarmes sont toujours sur place. Les services spécialisés aussi sont attendus, la balayeuse également, avant de pouvoir rendre la circulation possible sur ces voies de la 8 en direction d'Aix et de Cannes, Rémi.
0: Oui, effectivement, Aurélie, avec d'ailleurs beaucoup de patrouilleurs qui sont présents sur place, hein, vous l'avez dit. De toute façon, vous ne pourrez pas aller sur l'autoroute hein, parce que tout est bloqué, c'est bien signalisé avec les cônes oranges, puis aussi les véhicules de l'autoroute qui sont en travers des voies au niveau de la sortie obligatoire pour bien vous faire sortir de l'autoroute. Hein. Voiture comme camion, d'ailleurs, pas d'échappatoire. Vous serez contraint donc de sortir de l'autoroute à ce niveau-là. Un petit mot du réseau secondaire aussi, très rapidement, hein, pour vous dire que c'est totalement figé en fait, hein, autour d'Antibes, de Cagnes-sur-Mer, de Villeneuve-Loubet également, hein, quel que soit votre sens de circulation, plusieurs longues dizaines de minutes pour arriver à destination. Donc en fait, il n'y aura simplement pas d'échappatoire que vous restiez sur l'autoroute A8 avant de sortir obligatoirement à Cagnes ou que vous transitiez par le réseau secondaire. Le meilleur conseil, en fait, Aurélie, c'est simplement d'éviter le secteur, en fait, hein, de reporter ses déplacements, et depuis très tôt ce matin. Hein.
8: Vraiment, l'essentiel, c'est d'éviter l'autoroute A8 entre Cannes et Nice, et ce, dans les deux sens de circulation. C'est vraiment très difficile. Les répercussions, comme vous l'avez dit, aussi sur le réseau secondaire, que ce soit sur le bord de mer, sur la nationale aussi en parallèle. Évitez vraiment de prendre la route. Encore une fois, on vous recommande régulièrement de nous écouter avant de prendre le volant sur l'appli pour smartphone, une application gratuite à télécharger, ou encore sur le site radiovinciautoroute.com pour bien aussi prendre le pouls, la température du trafic avant de prendre le volant, d'autant plus en cette période estivale où il y a de nombreux déplacements, en plus des trajets habituels domicile-travail, avec déjà de nombreux vacanciers, surtout sur la Côte d'Azur.
0: Oui, merci beaucoup Aurélie. Et puis notez aussi dans les bouchons d'ailleurs qu'il y a aussi pas mal de véhicules en panne pour ne pas faciliter d'ailleurs l'écoulement du trafic, notamment direction Nice et l'Italie. Autre principale difficulté à Toulon, l'autoroute A50. Vous arrivez depuis Sanary-sur-Mer, depuis Marseille, et vous êtes en direction de Toulon et de Nice. Je vous rappelle que le tunnel est fermé dans le sens donc Marseille-Toulon-Nice. Des conséquences, un accident en sortie du tunnel impliquant deux véhicules. Vous devez donc toutes et tous quitter obligatoirement l'A50 au niveau de Toulon-le-Port échangeur 16, transit et ensuite via le réseau secondaire pour récupérer l'autoroute au niveau de Saint-Jean-du-Var, entrée numéro 1.
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0: Allez, une petite bulle de respiration, d'oxygène avec ce grand homme de télévision. Voici la seconde partie de notre entretien avec Michel Drucker, cette figure incontournable de la télé française, toujours au micro de Virginie Decorte.
2: Michel Drucker, on a pour tradition d'embarquer sur la route avec nos invités, vous le savez. Et je sais que pour vous, la route, elle est synonyme de plaisir, notamment lorsque c'est à vélo.
9: Et oui, moi, le vélo, ça a été ma passion. C'est ce qui m'a un peu sauvé la vie quand j'ai été malade, parce que c'est bon pour le cœur. Et même moi qui ai eu des problèmes cardiaques, il n'y a pas tellement longtemps, j'ai recommencé à faire du vélo car c'est bon pour les cœurs. Avant, j'en faisais un petit peu trop, trop fort. Mais c'est vrai que la route, pour moi, c'est des voitures qui me doublent quand je suis sur mon vélo et je fais attention. Mais c'est vrai que la route, c'est assez fascinant. Mais j'ai préféré la route sur mon vélo, mais j'ai aimé aussi la route comme passager de voiture, en écoutant la radio.
2: Et des souvenirs de route, justement, de départ en vacances enfant, est-ce que vous en avez pour les automobilistes qui sont en ce moment peut-être en route pour les vacances d'été?
9: Ben oui, la nouvelle génération a la chance, quand il fait très beau, d'avoir la climatisation. C'était pas le cas quand on était gamin, donc on avait chaud. Voilà, mon père était nerveux, il nous disputait parce qu'on faisait du bruit à l'arrière, il pouvait pas se concentrer, il y avait pas les boîtes automatiques. Maintenant c'est silencieux, que ce soit une petite voiture ou une grande. Si on est maintenant une voiture électrique, on n'entend plus rien, mais on écoute la radio dans de meilleures conditions.
2: Je crois que vous partiez près du Mont-Saint-Michel à 50 km de chez vous, donc pas très loin.
9: J'ai grandi à côté.
2: Donc, et pour les vacances, c'était quoi la destination?
9: C'était Granville. C'est la côte normande, puisque je suis né pendant les plages du débarquement, en Basse-Normandie, à Vire exactement, c'est le pays de l'Andouille. Donc mes vacances, c'était les plages du débarquement, qui n'étaient pas loin. C'était le Mont-Saint-Michel, qui reste une des plus grandes merveilles du monde. C'était du camping avec mon frère Jean. On allait camper le long des plages du débarquement. Moi, je suis né dans un pays qui a connu l'horreur, qui a connu des moments magnifiques quand il y a eu le débarquement, mais qui a aussi coûté la vie à tant de gens. Donc j'ai vécu dans une Normandie, une France qui se reconstruit, et puis après je me suis rendu compte que c'était également une chance de naître dans cet endroit. Et puis après, ben, comme tout le monde, j'ai eu envie d'aller à Paris, j'ai eu envie de liberté, mais j'ai jamais oublié tout ça.
2: Vos racines.
9: Oui, parce que nul ne guérit de son enfance, et il faut toujours se souvenir de son adolescence.
2: Et puis on reste un enfant toute sa vie, quelque part.
9: Et plus on avance en âge, vous Virginie, vous êtes toute jeune.
2: Oh, mais plus
9: plus on avance en âge, et plus on retourne à l'enfance.
2: Un grand merci Michel Drucker,
9: merci beaucoup,
2: et
9: Virginie.
2: Encore bravo pour cette nymphe d'honneur pour vos 65 ans de carrière. C'est vraiment mérité.
9: Bonnes vacances à vous si vous êtes en voiture, sur la route des vacances, vous avez bien raison.
2: Merci.
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La fille de vernis rouge, à l'instant sur Radio Vinci Autoroute, encore une fois, bon courage, de la patience, il en faudra énormément aujourd'hui sur la Côte d'Azur, l'autoroute A8 entre Nice, Antibes et Cannes, dans les deux sens de circulation pour passer une vingtaine de kilomètres de retenue. À noter que, en tête d'événement, un accident très grave qui est toujours en cours sur la 8, qui reste d'ailleurs fermé en direction de Marseille et de Toulon. Notez néanmoins que les opérations avancent avec la balayeuse qui est arrivée sur place pour justement évacuer les débris de l'accident sur les voies de circulation. Mais pour le moment, la 8 reste fermée. On en reparlera en détail dans 3 minutes après M6 Solar. Voici Carpe Diem.

0: Carpe Diem, MC Solar, à l'instant sur Radio Vinci Autoroute. Il est 10h45. Rendez-vous dans quelques secondes pour parler de vos conditions de circulation.
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0: Il est 10h passé de 46 minutes. Retour en détail à vos conditions de circulation avec bien sûr comme principale difficulté la traversée de la Côte d'Azur entre Nice, Cannes et même jusqu'à Mandelieu d'ailleurs, hein, jusqu'au fond du département des Pyrénées, des Alpes pardon, maritimes. Aurélie Mignonne, toujours à nos côtés. Notez que l'autoroute A8 reste fermée direction Aix-Marseille, mais pour le coup, vous avez plus d'infos à nous donner, Aurélie.
5: Effectivement, je ne suis pas seule pour parler toujours de cette situation sur l'autoroute A8 puisque c'est Valérie Dupont de Vinci Autoroute qui est toujours aussi à nos côtés. Des équipes sont arrivées sur l'A8 en direction d'Aix-en-Provence et de Marseille, même si l'autoroute reste coupée au niveau de Cannes-sur-Mer. C'est la sortie 48 qui est obligatoire, mais il y a beaucoup de monde, ça y est, tous les services qui étaient attendus.
6: Exactement, la sortie reste obligatoire à Cagnes-sur-Mer. Les relevés nécessaires, comme on le disait tout à l'heure dans notre point précédent, sont encore en cours d'être menés par les techniciens d'identification criminelle de la gendarmerie. Donc il faut du temps, hein. Je rappelle, il y a beaucoup de relevés, il y a beaucoup de photos à prendre, beaucoup d'éléments à conserver. Donc les deux techniciens et les équipes de la gendarmerie sont à pied d'œuvre pour essayer d'aller au plus vite. Les services spécialisés pour prendre en charge le corps sont arrivés également sur place. La balayeuse, oui, est arrivée également sur place. Donc, il va falloir bien sûr d'abord évacuer le corps, ensuite passer la balayeuse parce que les débris sont nombreux et il y en a beaucoup sur toutes les voies. Et ensuite, procéder au dernier nettoyage de chaussée pour rendre la circulation sur au moins deux voies. Mais il faut encore du temps. Je sais que c'est très pénible à entendre. Je comprends bien que tout le monde est bloqué, mais il faut encore du temps. Les services font un maximum, de gendarmerie font un maximum pour aller au plus vite. Et nous espérons pouvoir rendre au moins une voie de circulation, mais possiblement que dans une heure.
5: Merci beaucoup pour ces précisions, Valérie, pour ces détails. Donc, vous l'avez compris, la situation, bien évidemment, reste la même. C'est la sortie Cannes-sur-Mer, sortie 48, qui est obligatoire. Un bouchon en amont long à traverser entre Nice-Saint-Isidore, une sortie recommandée, d'ailleurs, pour éviter de vous retrouver dans les bouchons entre Nice-Saint-Isidore et Cannes. Et vous l'avez entendu, les équipes sont mobilisées sur place depuis de nombreuses heures, depuis tôt ce matin. Dans l'autre sens, j'ai aussi un mot de la situation, bien sûr, pour vous, entre Mandelieu et Nice, parce que toute la traversée de Cannes et d'Antibes reste complètement saturé, 20 km de circulation très difficile. Le temps de parcours, on oscille entre 1h30, 2h régulièrement. C'est très très long, donc encore une fois la meilleure des choses à faire. Et si vous le pouvez, c'est de différer vos déplacements ou de vous arrêter en amont, Rémi, sur la 8 dans le Var ou les Bouches-du-Rhône.
0: Oui, effectivement, Aurélie, c'est la bonne solution, d'autant plus que, alors certes, midi arrive dans 1h15, mais il est possible que du coup vous soyez à midi dans les bouchons, donc peut-être aussi déjà peut-être anticiper votre arrêt sur les airs pour marquer la pause déjeuner. Certes, comme je vous disais, c'est assez loin dans le temps, mais comme peut-être anticiper votre arrêt sur les airs pour marquer la pause déjeuner. Certes, comme je vous disais, c'est assez loin dans le temps, mais comme Aurélie.

sur l'autoroute A50, direction Toulon-Centre, puis Nice-Draguignan, avec la fermeture du tunnel dans ce sens-là, des conséquences d'un accident toujours en cours en sortie du tunnel au kilomètre 0 de l'A57. À noter que deux dépanneurs sont sur place, les pompiers, les dépanneurs, les patrouilleurs également. Il faut quand même compter plus de 40 minutes pour passer 5 km de retenue au-delà de Sifour-les-Plages, échangeur numéro 13. Vous devrez toutes et tous quitter l'autoroute obligatoirement au niveau de Toulon-le-Port, l'échangeur numéro 16, avant de transiter via les rues du centre de Toulon, avant de récupérer dans un troisième temps l'autoroute au niveau de Saint-Jean-du-Var, l'entrée numéro 1. La route se poursuit en musique, malgré tout, avec Texas et le duo Angel & Justice avec What You Want, à suivre dans quelques instants. Les infos de la rédaction également arriveront à 11h.

Angèle et Justice avec What You Want à l'instant sur Radio Vinci Autoroute. Excellent trajet à nos côtés malgré les très nombreuses difficultés encore en cours sur notamment la Côte d'Azur de Mandelieu jusqu'à Nice sur l'autoroute A8 en direction de Nice et de l'Italie. Et puis dès le contournement nord de Nice, hein, après l'échangeur 52 Nice-Saint-Isidore et jusqu'à Cagnes-sur-Mer, échangeur 48 sur la 8 direction Marseille. On en reparlera dans quelques instants bien sûr après les infos à 11h. Pour aller jusque là, voici LMCO avec Bye Bye, son tout nouveau single sur Radio Vinci Autoroute.

0: LNCO avec son tout nouveau single Bye Bye à l'instant sur Radio 20 Autoroute, juste avant les infos de 11h. Priorité au trafic sur l'autoroute A8 direction Monaco-Gênes. Après Nice-Est, échangeur numéro 55, une voiture est en difficulté à hauteur du kilomètre 204. Bon courage encore dans les difficultés en amont de ce véhicule en panne autour de Cannes, Antibes et Nice. L'infotrafic est de retour juste après les infos. 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
2: Il niait en bloc depuis 6 ans et ce matin, Cédric Jubilard a reconnu avoir tué sa femme, Delphine Jubilard. Elle était portée disparue dans le Tarn depuis 2020, 2 mois avant son procès en appel. Celui qui était le principal suspect avoue donc le meurtre de son épouse dans un courrier écrit à son avocat Pierre Dubuisson. Ce dernier donnera une conférence de presse à 13h. Autre procès, celui de Naruto et Safine. Les deux streamers sont jugés à Nice cet après-midi pour des violences en ligne qui ont entraîné la mort de Jean Pormanov. L'homme de 46 ans est mort dans une vidéo en direct l'été dernier. Le procès doit s'ouvrir à 13h30. L'incendie des Pyrénées-Orientales n'est toujours pas fixé. Il a parcouru 4600 hectares depuis samedi. 700 pompiers poursuivent leur lutte acharnée contre les flammes. 10 000 personnes ont dû être évacuées. Le parcours du Tour de France modifié. Le feu est parti à l'ouest de Perpignan et a connu une progression fulgurante en raison du vent et de la sécheresse. On passe au Mondial de football.
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2: Et il y a 2 matchs à suivre ce soir dans les 8e de finale. Portugal-Espagne à 21h à Dallas et puis États-Unis-Belgique. Le coup d'envoi sera donné à Seattle à 2h du matin en présence de l'attaquant américain et joueur de l'AS Monaco, Folarin Balogun. Malgré son carton rouge obtenu face à la Bosnie-Herzégovine en 16e de finale, le coup de fil de Donald Trump au président de la FIFA, Gianni Infantino, permet au joueur de voir son carton rouge suspendu pendant 1 an. La Belgique s'est dite stupéfaite de cette décision. 11h02, prochain rendez-vous avec l'actu tout à l'heure à midi. Il est temps maintenant de passer à un nouveau point sur vos conditions de circulation. On reparle trafic donc dans un instant, juste après la météo.
0: Merci Charlotte, mais juste avant la météo, priorité au trafic à Toulon sur l'autoroute A50, direction Marseille. Dans l'échangeur Toulon-Ouest numéro 15A, une voiture est en panne au kilomètre 68. Allez, vos conditions météo avec les Bouches-du-Rhône qui restent en vigilance rouge pour les feux de forêt. Le Var et les Alpes de Haute-Provence sont quant à eux placés en alerte orange pour ces mêmes phénomènes. Le soleil sera dominant toute la journée aujourd'hui du côté de Provence-Alpes-Côte d'Azur, sauf sur les Alpes-Maritimes où une averse orageuse pourrait se déclencher en cours d'après-midi. Les températures maximales vont monter jusqu'à 32 à Nice et Marseille, 33 à Toulon et Gap, 35 à Digne-les-Bains et 37 voire 38 degrés localement en Provence.
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0: Il est 11h03, retour à vos conditions de circulation sur les autoroutes de Provence-Alpes-Côte d'Azur avant d'évoquer les nombreuses difficultés toujours persistantes sur la Côte d'Azur entre Mont-de-Lieu, Cannes, Antibes et Nice. Je vais faire un petit tour avec vous à Toulon puisque j'ai une bonne nouvelle à vous annoncer sur l'A50 direction Toulon puis Nice. Le tunnel de la ville est rouvert à la circulation. L'accident qui s'était produit juste après est à présent terminé. Donc le bouchon va pouvoir rapidement s'écouler puisque les deux voies du tunnel sont rouvertes à la circulation en direction de Draguignan et de Nice. À Nice, pour y arriver, il faudra du temps. Ça, c'est sûr et certain, notamment si vous êtes sur l'autoroute A8 en direction de Nice et de l'Italie, avec des bouchons qui sont encore à traverser sur un peu plus de 22 km à l'approche de Mont-de-Lieu-Est, l'échangeur numéro 41. Le trafic reste très, très chargé pour passer notamment le secteur de Cagnes-sur-Mer, où un accident est toujours en cours au niveau du kilomètre 182 dans l'autre sens de circulation, mais vous êtes très nombreux à transiter par là. Peut-être aussi un petit effet de curiosité, bien sûr, à éviter dans la mesure du possible, puisque ça n'a que pour effet que de ralentir ce trafic déjà très très dense. Et donc, un bouchon qui s'étend sur plus de 20 km, vous l'avez entendu, il faudra beaucoup, beaucoup de temps pour passer. Actuellement, il n'y a pas un seul événement sur l'autoroute A8. On a eu tout à l'heure beaucoup de véhicules en panne sur les voies dans le bouchon. Pour l'instant, pas un seul véhicule en difficulté. Donc, si on en reste là, il faut 2 heures pour passer le bouchon. Donc vraiment bon courage à vous dans ces difficultés. Comme je vous le disais tout à l'heure, peut-être déjà anticiper une pause sur les aires de repos de service pour anticiper la pause déjeuner. Mais en tout cas, si vous m'écoutez dans le bouchon, vraiment bon courage à vous. Dans l'autre sens de circulation, trafic également très très chargé après Nice-Saint-Isidore, sortie numéro 52. Des difficultés qui s'étendent dans ce sens-là, direction Marseille, sur plus de 10 km avant la sortie obligatoire à Cagnes-sur-Mer, sortie obligatoire numéro 48. Donc pour passer cette difficulté-là, il faudra s'armer de beaucoup beaucoup de patience également, au moins une heure hein, d'après les tout derniers temps de parcours que je peux vous transmettre. Et puis une fois hors de l'autoroute, bien sûr, vous pouvez récupérer l'autoroute au niveau de Villeneuve-Loubet dans ce secteur sur l'autoroute A8. Sinon ailleurs, pour l'instant, eh bien le trafic s'écoule un peu mieux. Notez quand même quelques petites difficultés qui persistent encore sur l'autoroute A8 avec un véhicule en panne arrêté au kilomètre 204 après Nice et après Nice-Est, échangeur numéro 55, direction Monaco et Gênes, véhicule en difficulté. Les équipes de l'autoroute vont intervenir et les dépanneurs également sont appelés pour ramasser et recueillir ce véhicule en panne. Du côté de Aix-en-Provence, des Alpes le long de la 51, mais également dans les Bouches-du-Rhône vers la 52, vers Aubagne, eh bien le trafic s'écoule relativement bien, comme sur les hauteurs du Var entre Brignoles et Roquebrune par exemple, hein, ou Fréjus même, ça se passe relativement bien dans ce secteur-là.
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Shrekin, Billy Crawford, pour vous accompagner en ce début d'heure sur Radio Vinci Autoroute. Encore des difficultés sur lesquelles je reviendrai bien évidemment en détail à 11h15, notamment autour de l'agglomération de Nice sur l'autoroute A8 dans les deux sens de circulation. Beaucoup de difficultés, des conséquences d'un accident à Cagnes-sur-Mer. Le trafic est de retour dans quelques instants, donc après Naïka et Étienne Dao qui vous accompagnent en musique.

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1: Il est 11h15, l'heure de refaire un point complet détaillé sur vos conditions de circulation sur les autoroutes de Provence-Alpes-Côte d'Azur, principalement bien sûr l'autoroute A8 qui reste l'axe qui connaît les principales difficultés depuis 4h du matin ce matin. Des difficultés qui se sont formées autour de Cagnes-sur-Mer avec un accident très grave qui s'était produit cette nuit sur l'autoroute A8 au niveau du kilomètre 182, impliquant notamment un motard. À noter qu'il reste encore des opérations sur place. Les services spécialisés sont en train d'intervenir. Il y aura ensuite besoin d'une balayeuse pour justement évacuer les débris de cet accident qui s'était produit ce matin. Pour ensuite, troisième étape, vérifier que tout soit conforme. Pour ensuite, quatrième étape, rouvrir l'autoroute puisqu'elle reste fermée à l'heure actuelle en direction notamment de Marseille et de Antibes. Fermeture de l'autoroute au niveau de Cagnes-sur-Mer, la sortie 48 est par définition une sortie obligatoire, sauf que pour y accéder, il faudra s'accrocher. Il y a plus de 10 km de bouchons à traverser en minimum 1h15 d'après les toutes dernières estimations, après l'échangeur numéro 52 Nice-Saint-Isidore, qui reste évidemment une sortie plus que conseillée pour ensuite poursuivre via le réseau secondaire, même si forcément, vous le verrez d'ailleurs si vous quittez l'autoroute, le réseau secondaire est également surchargé, notamment vers Saint-Laurent-du-Var et Cagnes-sur-Mer. Dans l'autre sens de circulation, l'autoroute A8 est rouverte, direction Nice et direction l'Italie. Mais pour le coup, il y a encore des difficultés assez longues, plus de 20 km de bouchons qui seront à traverser après la sortie 41 Mandelieu-Est. Et les trafics qui restera chargé donc jusqu'à l'arrivée au niveau de ce kilomètre 182. Et d'ailleurs, si vous approchez de cet événement-là, dans l'autre sens, vous le verrez, des équipes sont en intervention. Ne stationnez pas sur la voie de gauche, ne cédez pas à la curiosité par respect pour cette personne qui est une victime de l'accident. Donc vraiment, il n'y a rien à voir en fait, tout simplement. Et en plus, c'est un spectacle pas très beau. Donc si vous passez devant l'événement au kilomètre 182, vraiment, restez concentrés sur votre route à vous, pour éviter tout accrochage, puisqu'il reste encore donc plus d'une heure et demie aussi dans ce sens-là pour passer l'ensemble des difficultés de circulation. Du côté du réseau secondaire, donc des bouchons traversés sur la plupart des agglomérations autour de Nice, Saint-Laurent-du-Var, Cagnes, Villeneuve-Loubet, faudra du temps aussi sur le réseau secondaire pour se frayer un chemin jusqu'à Antibes d'ailleurs, sur la départementale 6007. Voilà pour les principales difficultés en cours sur l'agglomération de Nice et ses environs. Ailleurs, pour l'instant, ça se passe plus calmement, même s'il y a des difficultés aussi à traverser autour de Toulon, où le tunnel était fermé direction Nice, des conséquences d'un accident. Accident terminé, mais les bouchons, eux, à l'arrière du tunnel, restent assez longs à traverser. Après Siffre-les-Plages, échangeur numéro 13, 6 km de retenue à traverser, environ 25-30 minutes pour arriver jusqu'au tunnel de Toulon. Puis sinon, pas d'autres événements particulièrement gênants. Si vous m'écoutez autour d'Aix-en-Provence, un piéton néanmoins est signalé sur l'A51 entre Venelle, échangeur 13, et l'échangeur 12, Aix-les-Platanes, événement au kilomètre 27, les patrouilleurs vont évidemment intervenir sur place. Julian Peretta arrive en musique avec Wonder Why. Ce sera juste après Soprano. Voici son nouveau single DJ sur Radio Vinci Autoroute. 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

Radio Vincent Autoroute, retour au trafic sur l'A8, direction Nice et l'Italie, après le péage de Fréjus-Capitou. Une voiture est en panne au kilomètre 140, elle est située sur la voie de droite.

Wonder Why, Julian Peretta à l'instant sur Radio Vinci Autoroute. Dans quelques kilomètres, retour de l'infotrafic en détail, où il sera bien sûr question des difficultés que vous encourrez toujours autour de Nice. À noter néanmoins que pour l'instant, autour de Toulon, le trafic reste chargé sur la 50 direction Toulon-Centre puis Nice, mais que progressivement, le trafic s'écoule de mieux en mieux. Notez néanmoins que ce soir, à partir de 22h dans le Var, justement au niveau de Toulon, et jusqu'à 6h du matin demain, la 50, le tunnel sera de nouveau fermé dans les deux sens pour des travaux d'entretien. Tiens. Le trafic donc de retour dans 3 minutes 30 après Men in Black de Will Smith sur Radio Vinci Autoroute.

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1: Il est 11h, passé de 30 minutes. Retour en détail à vos conditions de circulation, avec notamment comme principale difficulté les opérations toujours en cours sur l'autoroute A8 autour de Nice. Et pour en parler, je ne suis pas seul. J'accueille à ce micro de nouveau Valérie Dupont du poste sécurité de Nice. Bonjour Valérie Dupont.
2: Bonjour.
1: Alors sur l'autoroute A8, direction l'Italie comme direction Marseille, circulation qui reste encore très très difficile. Alors avant d'évoquer les événements qui se passent en temps réel, Valérie Dupont, est-ce qu'on peut faire un petit récapitulatif de tout ce qui s'est passé sur cette autoroute A8? Je crois que tout a commencé tôt ce matin, voire tard cette nuit, vers 4h du matin si je ne me trompe.
2: Exactement, nous avons eu à déplorer un accident vers 4h du matin, un accident important qui a malheureusement vu le décès d'une personne. C'est un accident qui implique un deux-roues et deux autres véhicules. Dans la violence du choc, le corps de la personne qui conduisait le deux-roues a été projeté sur le sens opposé de la circulation. Donc immédiatement, l'autoroute a été coupée à la demande des autorités, de la gendarmerie. Ceci évidemment pour procéder aux premières identifications et aux premiers éléments pour une enquête qui, bien sûr, dans ce cas, vous en doutez, est assez longue à mener. Rapidement, les techniciens de l'identification criminelle sont arrivés sur place pour mener ces expertises. Et une fois ces expertises ont été menées dans le sens Nice-Antibes, nous avons rendu vers 10h la circulation sur la totalité des voies. Maintenant, ce qu'il se passe, c'est que dans l'autre sens, les mêmes constats, les mêmes vérifications doivent être menées dans le sens Nice-Antibes. À ce titre, la sortie obligatoire est toujours fermé à la demande de la gendarmerie. Les techniciens sont donc arrivés sur ce sens-là, sont en train de procéder au relevé. Il faut vous dire qu'il y a beaucoup de débris, beaucoup de relevés à faire dans ce genre de situation dramatique. Pour autant, les services spécialisés ont évacué le corps de cette personne. Il reste encore, d'après les derniers éléments de la gendarmerie, des constatations à finaliser. Donc nous avons une balayeuse qui est en train, avec autorisation et sous contrôle de la gendarmerie, de procéder au balayage d'une voie de façon à rendre, et on l'espère, vers midi, midi et demi, une voie de circulation, ce serait celle la plus à gauche.
1: Merci beaucoup Valérie Dupont. Alors pour l'instant, donc, vous l'avez dit, la voie de gauche n'est pas rendue. La balayeuse d'ailleurs, pour être efficace, elle intervient tout doucement. Moi, je le vois en caméra, vraiment, elle avance très doucement. Vous l'avez dit, retour à une voie espérée. Attention, le mot espérée est important, Valérie Dupont, parce que ce n'est pas sûr du tout.
2: Et oui, là, il faut bien dire qu'une balayeuse, ça roule assez doucement, à peu près à 20-30 km/h, de façon à ramasser un maximum d'objets pour pouvoir rendre la circulation en toute sécurité. Donc il faut le temps, il faut bien visualiser aussi que les nombreux débris s'étalent sur à peu près 200 mètres. Donc quand vous avez trois voies à faire, ça vous fait en gros 600 mètres à nettoyer. Donc là, les moyens sont concentrés sur la voie de gauche pour la rendre à la circulation et les techniciens de l'identification criminelle continuent leur relevé sur les voies de droite et la voie du milieu.
1: Merci beaucoup Valérie Dupont pour toutes ces précisions. Donc forcément, opérations qui vont demander encore un certain temps pour être amenées à se terminer. Donc vraiment, pour l'instant, je vous invite vraiment à marquer une pause si vous m'écoutez en amont de cette zone difficile. C'est quasiment toute la Côte d'Azur entre Mandelieu et Nice qui est vraiment embouteillée sur l'autoroute A8 en direction de Nice et de l'Italie. Il y a plus de 20 km de retenue à traverser. Donc vraiment, bon courage à vous dans ces secteurs-là. Et puis je vous rappelle bien sûr, dans l'autre sens, si vous êtes à Nice, direction Marseille, Toulon, eh bien, vous devrez quitter obligatoirement l'autoroute A8 au niveau de Cagnes-sur-Mer, l'échangeur numéro 48, pour ensuite suivre le réseau secondaire avant de récupérer l'autoroute un peu plus loin, notamment dans le secteur de Villeneuve-Loubet. Alors c'est vraiment un drame, hein, ce qu'on a vécu ce matin, comme nous l'a dit Valérie Dupont de Vinci Autoroute. Ne cédez pas à la curiosité si vous êtes amené à transiter dans ce secteur-là sur les trois voies ouvertes direction l'Italie. Ça n'aura que pour effet en fait de restreindre encore plus l'écoulement du trafic. Du côté des autres secteurs, pour l'instant, le trafic s'écoule plus calmement et fort heureusement. Sachez qu'il n'y a pas vraiment d'autres principales difficultés. Il y a eu du monde autour de Toulon. Tout est résorbé quasiment sur le Var et sur l'autoroute A50 avant de passer le tunnel sous Toulon. Et puis notez également quelques tout petits événements sur Aix-en-Provence avec notamment un piéton repéré proche des voies de l'autoroute au kilomètre 28 entre Venelle, l'échangeur 13 et Pertuis, l'échangeur 14. Événement en cours au kilomètre 28. Les patrouilleurs sont en intervention sur place.
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1: Allez, à suivre dans les tout prochains kilomètres des idées de lecture pour vos vacances. Tout au long de cet été, nous vous donnons des idées pour les vacances. Dans quelques instants, un marque-page. Découvrez trois livres coup de poing qui explorent de grandes questions de société. Vous ne sortirez pas indemne de leur lecture. Détail à suivre juste après Head and Heart de Joël Curie et M. Nick sur Radio 20 Autoroute.

0: 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Head and Heart de Joël Curie, Emnec à l'instant sur Radio Vinci Autoroute. Retour à vos conditions de circulation en détail dans quelques instants à 11h45 pour être tout à fait précis. John Mayamay, des synapses arrivent dans quelques instants également sur la route en musique. Mais tout de suite, nous retrouvons notre rendez-vous estival marque-page tout au long de cet été sur Radio Vinci Autoroute. Quelques idées de lecture pour vos vacances. Et si vous souhaitez profiter de l'été pour vous pencher sur quelques grandes questions de société, voici trois livres choc pour nourrir votre réflexion, la sélection de Francine Thomas.
1: Depuis le succès de son tout premier roman, La Vraie Vie, la sortie de chaque livre d'Adeline Dieudonné est un événement et le dernier n'échappe pas à la règle. Dans la jungle, nous fait entrer dans le quotidien d'un couple, depuis la rencontre jusqu'au moment où le père en vient à tuer sa femme et ses deux enfants. La lecture est vertigineuse grâce notamment au procédé narratif. L'issue fatale est connue du lecteur dès la première page, Adeline Dieudonné.
2: On a envie de comprendre comment c'est arrivé. Je trouve ça infiniment plus intéressant que de vouloir savoir comment ça va se terminer. J'avais vraiment envie de montrer comment la violence, petit à petit, sur des tout petits détails, se construit et qu'en fait, c'est pas du jour au lendemain, un type commence à frapper sa femme de façon absolument terrible. Non, c'est plein de petites choses. Et puis même, en fait, dans le couple d'Arnaud et Aurélie, il y a finalement très très peu de violence physique, il n'y en a quasiment pas. C'est vraiment la violence psychologique, la violence numérique, l'emprise. Et j'avais vraiment envie de documenter ça de façon la plus précise possible.
1: Dans la jungle raconte vraiment comment le chaos prend possession de l'esprit de tous les personnages. Et c'est exactement ce que réussit à faire également Pauline Clavière dans Spécimen. Et cette fois, c'est de pédophilie dont il s'agit. La narratrice est une mère de famille. La nounou de son fils lui demande un jour de l'aide. Son propre enfant, Raphaël, est accusé de faits terribles. Jusqu'où peut-on aller pour protéger son enfant? Qui peut-on croire? Que se passe-t-il quand on réveille de douloureux secrets? Le roman, sorti en mars, est déjà en cours d'adaptation au cinéma. Enfin, il faut signaler la sortie en poche d'un essai passionnant de Chloé Thibault, Désir et la violence, sous-titre « Ce que la pop culture nous apprend à aimer ». L'autrice dissèque notamment la façon dont les films, les dessins animés ou les chansons glorifient sans cesse les figures de bad boys et la violence de genre, ce qui influe sur nos comportements. Le livre est préfacé par la chanteuse Lio. On résume, si vous cherchez trois livres choc pour mieux réfléchir à de grandes questions, ne ratez pas « Dans la jungle » d'Adeline Dieudonné chez l'Iconoclaste, Spécimen de Pauline Clavière chez Grasset et Désirer la violence de Chloé Thibault chez Point.
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0: John Mayamay de Synapson à l'instant sur Radio Vinci Autoroute. Vous ne bougez pas, dans quelques secondes, retour à vos conditions de circulation.
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0: Il est 11h45, retour à vos conditions de circulation. Toujours des bouchons assez faramineux à traverser, notamment sur l'autoroute A8 direction l'Italie, avec plus de 24 km de bouchons. Et oui, c'est 24 km maintenant de bouchons entre Mandelieu-Est, échangeur numéro 41, et jusqu'à l'arrivée au niveau de l'échangeur 51.1 Carrosse. Dans tout ce tronçon-là, vous passerez Cannes au ralenti, vous passerez Antibes également, pas bien vite, avec toujours comme événement principal cet accident qui s'est produit au kilomètre 182. Accident certes direction Marseille-Toulon, donc dans l'autre sens, mais qui a particularité de créer des bouchons de curiosité, notamment au niveau de ce repère kilométrique 181, donc dans votre sens direction Nice et l'Italie. Donc vraiment bon courage à vous pour passer toute cette zone difficile. Si vous m'écoutez quant à vous dans l'autre sens de circulation, vers Monaco, vers Aise, vers Nice également, hein, vous continuez votre route en direction de Marseille et de Toulon. À noter que vous devrez quitter l'autoroute obligatoirement encore au niveau de l'échangeur 48 de Cagnes-sur-Mer. Comme nous l'a dit Valérie Dupont de Vinci Autoroute, il pourrait y avoir une voie de gauche ouverte avant midi, mais pour l'instant ça n'est pas le cas. À noter que d'ailleurs l'autoroute est coupée hein, momentanément dans ce sens-là, direction Marseille et Toulon, pour permettre justement l'évacuation de la sortie numéro 48 de Cagnes-sur-Mer qui est totalement saturée. Donc pour le coup, vous ne pourrez pas aller au-delà de Saint-Laurent-du-Var dans ces temps-là, mais restez sur vos voies puisque il est possible que dans quelques instants vous retrouviez la voie de gauche pour poursuivre vers Toulon, Marseille, dans ce secteur-là. Bon courage à vous, là vous avez quant à vous à peu près 10 km de bouchons à traverser après Nice-Saint-Isidore, sortie 52 qui reste d'ailleurs conseillée pour éviter de tomber dans ce gros bouchon autoroutier. Mais notez quand même que sur le réseau secondaire la situation est loin d'être calme et fluide également, avec des difficultés s'étendant sur plusieurs kilomètres pour franchir notamment Saint-Laurent-du-Var et Cagnes-sur-Mer. Voilà pour l'autoroute A8 dans ce secteur-là. Ailleurs, pour le moment, ça se passe plus calmement. Pas d'autres grosses difficultés à traverser. Sur l'autoroute A50, autour de Toulon, trafic qui peut rester ralenti sur 2-3 km. Un peu de patience, donc à peu près 5 minutes pour passer la difficulté. Sinon ailleurs, aucune autre gêne à la circulation, aucune autre info, ni aucune difficulté à vous transmettre, par exemple vers Marseille, Aix, Brignoles ou encore dans les Alpes, autour de Sisteron ou de Gap. Les Jackson 5 arrivent en musique avec Blame It on the Boogie. Ce sera juste après la lune de Christophe Maé sur Radio Vinci Autoroute.

Radio Vinci Autoroute, retour au trafic sur l'autoroute A8, direction Marseille et Toulon. Après Villeneuve-Loubet, l'échangeur 47, il y a une poubelle de jardinier perdue par un jardinier, dont sans doute. Au kilomètre 100, sur Marseille et Toulon. Après Villeneuve-Loubet, l'échangeur 47, il y a une poubelle de jardinier perdue par un jardinier, dont sans doute. Au kilomètre 177, après l'échangeur

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Blame It on the Boogie des Jackson 5 à l'instant sur Radio Vinci Autoroute. Excellent trajet à toutes et à tous. Des difficultés encore et toujours sur l'autoroute A8 aux portes de Cannes. On va attendre les 8 heures de difficultés sur l'autoroute A8. Accident qui s'était produit autour de 4 heures du matin à Cagnes-sur-Mer et qui a encore des répercussions sur les coupons du trafic qui restent très très chargés direction l'Italie, notamment après l'échangeur 41 Mandelieu-Est. Plus de 23 km de ralentissement à traverser pour arriver péniblement autour de Nice. On en reparle après les infos de midi. Pour aller jusque-là, This is La Peste, Théodora avec Mélodrama, suivi des Maroon 5 avec Maps.

0: Les Maroon 5 avec Maps à l'instant sur Radio Vince Autoroute. Dans quelques secondes, les infos de midi, suivi de la météo et du retour au trafic en détail en Provence-Alpes-Côte d'Azur. Très bonne route, bon appétit si vous marquez la pause déjeuner. 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
2: Il n'y est en bloc depuis 6 ans et ce matin, Cédric Jubilard a reconnu avoir tué sa femme. Delphine Jubilard était portée disparue dans le Tarn depuis 2020. 2 mois avant son procès en appel, celui qui était le principal suspect avoue donc le meurtre de son épouse dans un courrier écrit à son avocat, Pierre Debuisson, qui doit d'ailleurs en donner une conférence de presse dans 1 heure. Le procès de Naruto et Safine, les 2 streamers, sont jugés à Nice cet après-midi pour des violences en ligne qui ont entraîné la mort de Jean Pormanov. L'homme de 46 ans est mort dans une vidéo en direct l'été dernier. Le procès doit s'ouvrir tout à l'heure à 13h30. L'incendie des Pyrénées-Orientales n'est toujours pas fixé. Il a parcouru 4600 hectares. 700 pompiers poursuivent leur lutte acharnée contre les flammes. 10 000 personnes ont dû être évacuées. Le parcours du Tour de France a été modifié. Le feu est parti samedi à l'ouest de Perpignan et a connu une progression impressionnante en raison du vent et de la sécheresse notamment. Le Tour de France, justement, est sa 3e étape ce lundi. 195 kilomètres de montagne attendent les coureurs au cœur des Pyrénées catalanes, direction la station des Angles. On passe au Mondial de football.
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2: Il y a 2 matchs à suivre ce soir dans les 8e de finale. Portugal-Espagne à 21h à Dallas et puis États-Unis-Belgique. Le coup d'envoi sera donné à Seattle à 2h du matin en présence de l'attaquant américain et joueur de l'AS Monaco, Folarin Balogun. Malgré son carton rouge obtenu face à la Bosnie-Herzégovine en 16e de finale, le coup de fil de Donald Trump au président de la FIFA, Gianni Infantino, permet au joueur de voir son carton rouge suspendu pendant 1 an. La Belgique s'est dit stupéfaite de cette décision. Midi et 2 minutes, prochain rendez-vous avec l'actu tout à l'heure à 13h. On passe tout de suite à un nouveau point sur vos conditions de circulation. Ce sera à suivre dans un instant, après quelques mots de météo.
0: Merci Charlotte. Juste avant la météo, priorité au trafic sur l'autoroute A8 en direction de Nice et de l'Italie. Après Villeneuve-Loubet, sortie 47, accident sur bande d'arrêt d'urgence au kilomètre 179. La météo avec les Bouches-du-Rhône qui restent en vigilance rouge pour les feux de forêt. Le Var et les Alpes de Haute-Provence sont également placés en vigilance orange. Le soleil restera dominant toute la journée, sauf sur les Alpes-Maritimes où dans l'après-midi, une averse orageuse pourrait se déclencher, créant quelques orages. Donc, les températures maximales vont monter jusqu'à 32 à Nice et Marseille, 33 à Toulon et Gap, 35 à Digne-les-Bains et 37 voire 38 degrés localement en Provence.
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0: Il est 12h03, l'heure de refaire un point complet détaillé sur vos conditions de circulation sur les autoroutes de Provence-Alpes-Côte d'Azur, principalement sur l'autoroute A8 qui reste l'autoroute la plus chargée aujourd'hui des conséquences d'un accident qui s'est produit ce matin autour de Cagnes-sur-Mer. À noter que pour le coup, l'autoroute est rouverte dans les 2 sens de circulation et depuis quelques instants, sur les 3 voies également en direction de Marseille et d'Aix-en-Provence. Alors je vous rappelle bien sûr la configuration actuelle. Vous m'écoutez sur l'autoroute A8 en direction de Nice et de l'Italie. Des bouchons se sont formés après l'échangeur 41 de Mandelieu-Est et s'étendent sur à peu près 25 km jusqu'au nord de Nice. Donc trafic très très chargé dans ce tronçon-là, d'autant plus qu'un accident est en cours sur bande d'arrêt d'urgence au kilomètre 179. Vous allez compter normalement au moins 1 heure pour passer le bouchon qui s'étend sur plus de 25 km donc de Mandelieu jusqu'à Nice. À noter dans l'autre sens de circulation que donc depuis quelques instants vous avez retrouvé les 3 voies de circulation pour passer le secteur de Cagnes-sur-Mer. Donc la sortie numéro 48 n'est plus obligatoire. En revanche, pour éviter d'affluer ce bouchon, je vous rappelle que plusieurs entrées sont interdites. La 52 Nice-Saint-Isidore, vous ne pourrez pas rentrer sur la 8 direction Marseille et Aix à ce niveau-là. De même pour les changeur 51, Nice Aéroport, l'entrée est fermée, tout comme l'entrée 50 Nice-Ouest ou l'entrée 49 de Saint-Laurent-du-Var. Donc, vous ne pourrez pas rentrer sur l'autoroute, en fait, autour de Nice et de Saint-Laurent-du-Var. au moins jusqu'à Villeneuve-Loubet. L'entrée 47, direction Marseille, elle est ouverte celle-ci. Elle est après le bouchon et l'accident, donc n'hésitez pas à poursuivre via le réseau secondaire, dans les difficultés bien sûr, hein, puisque le réseau secondaire est également sursaturé dans ce secteur entre Cagnes-sur-Mer et Saint-Laurent-du-Var. Dans les autres secteurs, pour l'instant, ce que je peux vous dire autour de Nice, c'est que la sortie numéro 52 de Nice, Saint-Isidore, est également conseillée pour éviter d'affluer ce bouchon, et qu'il y a aussi l'entrée 54 Nice-Nord, fermée direction l'Italie, autour de l'échangeur numéro 54. L'autoroute A8 également direction Marseille, après le Muy Saint-Tropez, sortie numéro 36, un obstacle est signalé sur les voies au kilomètre 109. Les patrouilleurs vont intervenir en se rendant sur place. Du côté de Toulon, à présent, direction le département du Var, notez qu'il y a pratiquement plus de difficultés pour passer le tunnel sous Toulon, direction Nice et Draguignan. Ça peut rester ralenti sur 2-3 km après l'échangeur 14 de Château-Vallon. Et puis ailleurs, enfin, pour l'instant, pas d'autres difficultés de circulation, pas de perturbations également à prendre en compte. Un tout nouvel événement néanmoins, non loin de Toulon d'ailleurs, sur la 50, au péage de Bandol. Une voiture est en panne en direction de Toulon.
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Yuri Buenaventura à l'instant sur Radio Vince Autoroute avec Ne me quitte pas, très bon trajet malgré les difficultés en cours hein, sur notamment Nice et ses environs sur l'autoroute A8 aussi bien dans un sens comme dans l'autre hein, il y a beaucoup de difficultés sur lesquelles je reviendrai en détail lors du prochain point trafic à 12h15 et pour aller jusque là voici Tame Impala et Jenny avec Dracula suivi de Luc avec le reste du monde.

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1: Il est midi 16, retour à vos conditions de circulation dans le sud-est du pays en région Provence-Alpes-Côte d'Azur. Pour le moment, les principales difficultés restent ancrées autour de Nice, sur l'autoroute A8 dans chaque sens de circulation, avec notamment un accident qui s'était produit à Cagnes-sur-Mer au courant de la nuit dernière. Accident terminé et dans les deux sens de circulation, vous roulez sur les trois voies de l'autoroute A8. Mais pour le coup, il reste encore pas mal de répercussions, notamment des bouchons à traverser dans le sens tout d'abord Cannes-Nice-Italie. Vous allez patienter au moins une heure et demie pour faire un tronçon de 20 km dans les différents kilomètres de bouchons jusqu'à arriver progressivement au nord de Nice, entre les échangeurs 41 Mandelieu Est et 51 Nice Aéroport. Ce sera très très dense. Et puis notez dans ce secteur-là que vous n'avez aucune entrée interdite ni aucune sortie obligatoire. Mais en revanche, de l'autre sens, sachez qu'il y a aussi des bouchons à traverser avec environ 10 km de bouchons après l'échangeur numéro 52 Nice-Saint-Isidore et jusqu'à la sortie 48 Cagnes-sur-Mer qui n'est plus obligatoire. Je vous le rappelle, elle n'est plus obligatoire. Vous pouvez transiter ensuite jusqu'à Villeneuve-Loubet, Cannes et Marseille-Toulon dans ce sens-là. Notez en revanche que direction Marseille et Toulon, il y a plusieurs entrées interdites, notamment Nice-Saint-Isidore numéro 52, mais également Nice-Aéroport numéro 51 ou Saint-Laurent-du-Var numéro 49 ainsi que Nice-Centre échangeur numéro 50. Ces quatre entrées sont interdites en direction de Marseille et de Toulon pour éviter d'engorger ce bouchon. Vous pouvez donc, depuis Nice, Saint-Laurent-du-Var, vous insérer sur l'autoroute A8 à Villeneuve-Loubet, l'entrée numéro 47. Mais pour y accéder, il y aura également de très gros bouchons sur le réseau secondaire. J'espère être assez précis maintenant. Du côté des autres secteurs, pour l'instant, tout se passe bien, tout se passe calmement. Notez néanmoins un obstacle sur l'autoroute A8, bien loin de Nice. On a passé le Muy Saint-Tropez, sortie numéro 36. À noter des obstacles sur la chaussée au kilomètre 109. Les patrouilleurs sont sur place et interviennent pour ramasser l'obstacle en question. Ailleurs, la 51, l'axe entre Aix, Marseille et Gap. À noter direction Gap, des obstacles également sur voie de droite repérés au kilomètre 47, une douzaine de kilomètres après le péage de Mérargues. Événement sur voie de droite donc qui vous contraint à vous décaler sur la file la plus à gauche à ce niveau. Et puis si vous m'écoutez ailleurs, pour l'instant pas d'autres gênes à la circulation, trafic plutôt calme autour de Toulon par exemple, ça peut ralentir un petit peu mais pour l'instant pas de grosses difficultés pour passer le tunnel de Toulon direction Nice et Draguignan. Et puis rien à signaler vers Aubagne, vers Aix-en-Provence également, trafic très calme. Michael Sambello et M. Pokora vous accompagnent sur la route en musique dans les prochains kilomètres. Retour de l'infotrafic à 12h30.

Maniac, Michael Sambello à l'instant sur Radio Vinci. Autoroute, excellente route à toutes et à tous, malgré encore bien sûr les difficultés à Nice. Ce sera long encore à traverser pour notamment vous sur l'autoroute A8, direction l'Italie, après l'échangeur 42 Mougins-Cannes-Centre. Il reste encore une portion d'au moins 17 km dans les bouchons et au moins une heure et demie pour l'affronter, cette difficulté. D'autant plus qu'un accident est en cours, alors certes sur la bande d'arrêt d'urgence, mais tout de même au kilomètre 179 après Villeneuve-Loubet, l'échangeur 47. Dans l'autre sens, bouchon qui diminue progressivement. À noter quand même une entrée qui reste interdite. Ça ne devrait plus trop durer, je pense, mais en tout cas, pour l'instant, vous ne pouvez plus accéder à l'autoroute A8 depuis l'échangeur 52 de Nice-Saint-Isidore. L'entrée est inaccessible pour éviter d'affluer le bouchon qui s'étend sur encore 4 à 5 km après l'échangeur 52, justement, de Nice-Saint-Isidore. Donc, bon courage à vous dans ces difficultés. On en reparlera en détail à 12h30 pour aller jusque-là. Voici les 4 sailles avec Pinky Up.

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4: Il est 12h30, retour à vos conditions de circulation sur les autoroutes de Provence-Alpes-Côte d'Azur, notamment l'autoroute A8 qui reste le théâtre des principales difficultés de circulation. À noter néanmoins que dans le sens Nice-Marseille, le trafic s'écoule un peu plus calmement désormais. Ça peut rester chargé bien sûr à l'approche notamment du péage de Nice-Saint-Isidore, à l'approche également de Nice-Aéroport, échangeur numéro 51, mais que toutes les bretelles d'entrée normalement sont rouvertes, à l'exception peut-être de Nice-Saint-Isidore, l'entrée 51. Où la barrière pour l'instant reste baissée dans ce secteur-là. Peut-être une question de minutes pour que ça se relève. Eh ben non, une question de secondes, puisque ça vient de relever à l'instant même. Donc l'entrée 52 Nice-Saint-Isidore est rouverte à présent. Alors il y a eu un gros flot de camions qui attendaient notamment que la bretelle rouvre. Eh bien ça y est, vous pouvez reprendre votre route et vous insérer sur l'autoroute A8 à ce niveau-là. Ce qui signifie qu'à l'heure où je vous parle, il n'y a plus aucune restriction de circulation, plus aucune entrée interdite, ni de sortie conseillée, ni de sortie obligatoire. Pour l'instant, il n'y a que des bouchons à traverser et principalement direction Nice et l'Italie après l'aire de service de Mougins. Trafic qui restera dense sur environ 17 km et vous allez compter au minimum une heure et demie pour passer ce tronçon de 17 km jusqu'à l'échangeur Nice-Centre numéro 50. Et notez que dans ce tronçon-là de l'autoroute, il y a aussi un accident en cours sur bande d'arrêt d'urgence au kilomètre 179. Juste après Villeneuve-Loubet, l'échangeur 47, une voiture et un semi-remorque sont accrochés. Alors pour l'instant, pas d'impact sur les voies, mais il y a toujours un effet de curiosité dans ce secteur-là quand il y a un événement. Donc ça peut restreindre l'écoulement du trafic. Sinon ailleurs, pour l'instant, pas d'autres grosses perturbations à vous transmettre. Il y a aussi un véhicule en panne arrêté sur l'autoroute A8 un peu plus loin, après l'échangeur numéro 55 Nice-Est. Événement en cours au kilomètre 204, direction Monaco et Gênes, mais pratiquement pas d'impact pour la suite de votre parcours. Il y avait des obstacles également sur l'autoroute A51 autour de Mérargues et du péage de Mérargues, 4 km après celui-ci, direction Gap. Obstacle qui était ramassé, donc fin de difficulté en direction de Gap, en quittant progressivement Aix-en-Provence et les Bouches-du-Rhône. Puis autour de Toulon, pour le moment, le trafic s'écoule bien, plutôt calmement. Pas de bouchons à traverser dans le tunnel, ni ailleurs pour l'instant. Simplement un véhicule en panne au péage de Bandol sur la 50, direction Toulon, mais sinon pas plus d'infos.
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4: Allez, bonne route à toutes et à tous. N'hésitez pas à marquer une pause si vous m'écoutez en amont de Mandelieu pour laisser passer le bouchon avant de reprendre des conditions, reprendre le volant dans de meilleures conditions dans ce secteur de l'autoroute A8. Dans quelques instants, tous au parc, l'un de vos rendez-vous de l'été sur Radio Vinci Autoroute. Chaque semaine, nous faisons découvrir un parc à thème. Et aujourd'hui, il y en aura même deux, le Futuroscope et son petit frère, ouvert l'an dernier, l'Aquascope. Visite guidée juste après Carry On the Jungle.

0: Carry On The Jungle à l'instant sur Radio Vinci Autoroute. Un trafic qui s'écoule désormais pratiquement dans le calme sur l'autoroute A8 en direction de Marseille notamment et de Cannes-Antibes, avec tout de même quelques petits ralentissements possibles à l'approche notamment de Nice-Saint-Isidore, mais c'est vraiment sur le point de totalement se résorber, ce qui n'est pas du tout le cas sur l'autre sens de circulation entre Le Cannet, Cannes, Antibes, Cagnes-sur-Mer et Nice. Encore 16 km de retenue, au moins une heure et demie là toujours pour passer l'ensemble des difficultés jusqu'à Nice Aéroport, échangeur numéro 51. Je vous rappelle qu'il n'y a aucune entrée ni aucune sortie fermée dans le tronçon entre Cannes et Nice. Seule l'entrée 54 Nice Nord est encore interdite, mais sachez que ça a été enlevé également, donc vous pouvez vous insérer sur l'autoroute A8 sur n'importe quelle bretelle d'accès actuellement.
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0: Et tout de suite, direction Poitiers dans la Vienne pour notre série consacrée au parc à thème. Nous allons visiter le Futuroscope, mais également l'Aquascope, installé juste à côté. Et vos moutons s'est rendu sur place à la rencontre des visiteurs.
2: Des décors cassés, des avions, des bateaux échoués, des avions écrasés. C'était chouette.
3: Et ça racontait une histoire particulière ?
2: Oui, c'était trois personnages qui ont disparu et il fallait les retrouver, tout ça. Et c'était vraiment très intéressant, tout ça.
4: Ça nous fait vraiment penser qu'on est dans le triangle des Bermudes, genre, avec les rochers et tout.
5: Le mot est lâché. L'attraction phare du Futuroscope Mission Bermude, inaugurée en 2025, nous entraîne sur un bateau fou dans les eaux mystérieuses et bouillonnantes du fameux triangle des Bermudes, là où tant d'avions et de bateaux ont disparu.
2: Les décors sont très beaux. Ils ont vraiment bien travaillé sur les décors.
5: Les décors, c'est Olivier Héral, directeur de création du Futuroscope, et son équipe qui les ont imaginés.
6: Nous, sur la partie décors, c'est un vrai challenge qui a été fait parce qu'il a fallu qu'on achète des avions à des collectionneurs. Il a fallu qu'on construise tous ces rochers en béton sculpté. Il a fallu qu'on reconstitue tout un camp de base. Donc voilà, ça a été un nouveau défi aussi pour le Futuroscope en termes de thématisation et de décors. Et quand on écoute les premiers visiteurs, on sait que c'est plutôt réussi. Et on en est très fiers.
5: 25 millions d'euros de budget pour Mission Bermude, qui se hisse en tête niveau satisfaction des 40 attractions et spectacles du parc. Mais le Futuroscope, vous le savez, c'est maintenant un deuxième parc, l'Aquascope, un parc de l'image aquatique de 6000 mètres carrés. Nous y sommes.
7: J'aime bien les images dans l'eau.
5: Qu'est-ce que c'était qu'il y avait comme image dans l'eau ? Tu te souviens ?
7: Un grand calamar ou je sais pas, une pieuvre. Il y avait des murs la nuit et le soleil.
5: C'est très très beau. T'avais déjà vu ça dans une piscine avant ?
7: Non.
5: Et oui, on n'avait jamais vu ça dans une piscine, encore moins dans un parc aquatique. Des projections vidéo au-dessus de vous et sous la surface de l'eau, un son spatialisé qui vous enveloppe.
6: Voilà, l'Aquascope, c'est surtout un parc aquatique, mais avec tout l'ADN du Futuroscope, on a transposé ici tout le savoir-faire qu'on avait mis en œuvre sur le parc, c'est-à-dire des technologies, beaucoup d'immersion dans l'image, et des effets spéciaux.
8: Ouais, sur les murs, donc il y a des images et il peut y avoir des impacts dans l'eau aussi, enfin voilà.
5: Ça, c'est vraiment un truc qui étonne quand même.
8: Oui, c'est ça, c'est innovant.
6: On a un cinéma aquatique, c'est-à-dire qu'on est, dans une piscine et on est entouré par l'image, un cinéma à 270 degrés et c'est la première fois qu'on est à ce point immergé dans l'image.
5: 8 toboggans aquatiques qui montent à 25 mètres de hauteur, un espace de 1700 mètres carrés pour les tout petits, 25 activités au total. Aquascope, Futuroscope, prévoyez au moins 2 jours pour la visite, 3 hôtels dans le parc, 15 formules de restauration. C'est au nord de Poitiers par l'autoroute A10.
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0: On ira de Zaz à l'instant sur Radio Vinci Autoroute. Le trafic revient dans quelques kilomètres. Restez branchés. Rendez-vous un tout petit peu avant 12h45 où il sera évidemment question des difficultés encore d'actualité sur l'agglomération niçoise sur l'autoroute A8.
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0: Il est 12h44, retour à vos conditions de circulation sur les autoroutes du quart sud-est en Provence-Alpes-Côte d'Azur. Pour l'instant, il n'y a que des difficultés sur la Côte d'Azur, justement l'autoroute A8 en direction de Nice et de l'Italie. Partout ailleurs, Toulon, Marseille, Aix, les Alpes, le Luc en Provence, même hier ou encore Brignoles, ça se passe on ne peut mieux, pas de difficultés en cours. Mais donc tous les bouchons à traverser se situent sur l'autoroute A8 entre Cannes, Antibes et Nice, direction Nice, Monaco et l'Italie, avec deux accidents qui restent d'actualité autour de Cagnes-sur-Mer. Un premier au niveau du kilomètre 179. Une voiture et un semi-remorque sont accidentés juste dans la bretelle d'entrée 47 Villeneuve-Loubet. Et puis dans la continuité, au kilomètre 181, un autre accident s'est produit dans ce secteur-là. Les équipes de l'autoroute vont évidemment intervenir sur ce secteur. Et puis donc, au milieu de tout cela, englobant donc les deux accidents, un très gros bouchon à traverser sur à peu près 16 km. Après l'échangeur numéro 42 Mougins-Cannes-Centre, il y a des difficultés qui s'étendent sur plus de 16 km. Et donc, vous allez compter au minimum 1h20, 1h30 minimum pour passer les difficultés, d'autant plus que le péage d'Antibes est inclus dans ce bouchon. Donc, vraiment de la patience dans ce secteur. Dans l'autre sens de circulation, le trafic reste chargé néanmoins. Il y a plus de gros bouchons, mais ça reste dense, notamment après Cagnes-sur-Mer, échangeur 48, et jusqu'à l'arrivée autour de Sofia Antipolis, échangeur numéro 44. Vous allez compter à peu près 5-10 minutes pour passer l'ensemble de ce ralentissement qui s'étend sur plus de 10 km désormais. Ailleurs, tout va bien, donc, comme je vous le disais, pas d'autres événements perturbants sur la Provence-Alpes-Côte d'Azur. Et voici la musique de Joué Doué de Filet avec Rihanna, suivie de Mika et Rain sur Radio Vinci Autoroute.

Mika avec Rain à l'instant sur Radio Vinci Autoroute. Excellent trajet à nos côtés. Encore une bonne heure de bouchon au moins sur l'autoroute A8, juste après le péage d'Antibes sur l'autoroute A8 direction Nice et direction l'Italie. De la patience encore dans ce secteur. On en reparlera évidemment en détail dans les tout prochains kilomètres. Restez branchés sur Radio Vinci Autoroute. Tout de suite, voici Clara Luciani, suivi d'Emma ou encore les Faith No More avant les infos de 13h.

0: Les Faith No More avec Easy à l'instant sur Radio Mars Autoroute. Très bon appétit. Il est pile 13h lors des infos.
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2: Un troisième épisode caniculaire arrive, le troisième en moins de deux mois, jusqu'à 40 degrés attendus localement dans l'ouest et le sud-est, et accentuant donc le risque d'incendie sur le pourtour méditerranéen, mais aussi à l'intérieur de l'Hexagone, avec une vigilance orange aux feux de forêt inhabituels dans des régions rurales du centre ou du nord du pays. Du côté des Pyrénées-Orientales, l'incendie qui a démarré samedi n'est toujours pas fixé, il a parcouru plus de 4600 hectares, 700 pompiers continuent de lutter contre les flammes et la Commission européenne a annoncé ce midi qu'elle déployait 4 avions bombardiers d'eau pour aider à combattre le feu. Ces appareils arriveront aujourd'hui même depuis Chypre et la Suède. Il niait en bloc depuis 6 ans et ce matin, Cédric Jubilard a reconnu avoir tué sa femme. Delphine Jubilard était portée disparue dans le Tarn depuis 2020. L'avocat de l'accusé doit donner une conférence de presse d'ici quelques instants. Le domicile de Jérôme Barella, perquisitionné ce matin dans le Gers, une centaine de gendarmes étaient mobilisés pour l'occasion. Jérôme Barella est le principal suspect de l'affaire Liana, cette collégienne de 11 ans, violée et tuée, retrouvée morte début juin et révélant de nombreux dysfonctionnements de la justice. Le suspect ayant plusieurs fois été accusé de viol et agression sexuelle par le passé sans avoir jamais été entendu. On passe au Mondial de football.
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2: Ou quand le sport prend une tournure politique, la FIFA a franchi une ligne rouge, déplore l'UEFA. L'instance européenne revient sur la décision qu'elle juge inédite, incompréhensible et injustifiable de la Fédération internationale de football qui a suspendu le carton rouge du joueur américain Folarin Balogun après un appel de Donald Trump à son président Gianni Infantino. Ce soir, le joueur qui est aussi l'attaquant de Monaco sera bien présent sur le terrain face à la Belgique. La Belgique qui s'est dite stupéfaite de cette décision. Le coup d'envoi sera donné donc entre les États-Unis et la Belgique à 2h du matin. Et puis l'autre rencontre du jour dans les huitièmes de finale, c'est Portugal-Espagne. Et là, ce sera à suivre à partir de 21h. 13h02, prochain rendez-vous avec l'actu à suivre tout à l'heure à 14h. On fait maintenant un nouveau point sur vos conditions de circulation juste après la météo.
0: Merci beaucoup Charlotte. La canicule et les fortes températures sont de retour sur l'ensemble du pays ce lundi 6 juillet. La vague de chaleur devrait continuer tout au long de la semaine, comme nous le précise Thibaut Courrouge de Météo France.
4: Alors il y a deux choses différentes, il y a la vague de chaleur et la canicule. La vague de chaleur, si aujourd'hui on dépasse les 25,3 degrés, eh bien on sera bel et bien en vague de chaleur, et ce depuis le 4 juillet, hein, puisqu'il faut 3 jours consécutifs pour au-delà de 25,3 degrés pour entrer dans la vague de chaleur. Et donc dans cette vague de chaleur, on a déjà des départements en vigilance canicule, principalement autour du golfe du Lion, et qui s'étend un petit peu jusque vers la Drôme, avec des chaleurs en journée, hein, des températures maximales assez élevées, mais aussi la nuit, hein, on a des températures qui sont à plus de 20 degrés.
0: Thibaut Courrouge, prévisionniste à Météo France, s'est noté que les Bouches-du-Rhône restent en vigilance rouge, feu de forêt aujourd'hui. Le Var et les Alpes de Haute-Provence le sont également, mais en orange. Le soleil restera dominant toute la journée, sauf sur les Alpes-Maritimes où une averse orageuse pourrait se déclencher au courant de l'après-midi. Les températures maximales vont monter jusqu'à 32 à Nice et Marseille, 33 à Toulon et Gap, 35 degrés à Digne-les-Bains et 37 voire 38 degrés aujourd'hui en Provence.
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0: Il est 13h04, excellent trajet à nos côtés, bonne route, bon appétit si vous marquez la pause, déjeuner et aussi bon courage si vous m'écoutez encore sur le secteur entre Cannes, Antibes et Nice, sur l'autoroute A8 en direction de Nice notamment, à l'arrière d'un accident en cours sur voie de droite et bande d'arrêt d'urgence au kilomètre 181. Il y a un gros bouchon encore à traverser juste après le péage d'Antibes. Vous allez compter environ une heure pour passer 10-11 kilomètres de retenue. Sachez qu'après cet accident-là, le trafic est également très dense, toujours pour contourner Nice par le nord, avec notamment des conséquences d'un gros accident survenu ce matin autour de Cagnes-sur-Mer. Encore un trafic bien chargé et 10-15 minutes pour arriver jusqu'au péage de Nice-Saint-Isidore. De la patience donc dans ce secteur après l'échangeur 51 Nice-Aéroport. Tous ces bouchons-là que je viens de vous citer sont en direction de Nice Monaco ou de l'Italie. Dans l'autre sens de circulation, si vous quittez progressivement la Côte d'Azur pour rejoindre le Var et Marseille, ce sera également bien chargé entre Cagnes-sur-Mer et le péage d'Antibes avec encore 10-15 minutes pour passer l'ensemble des bouchons installés sur une quinzaine de kilomètres environ. Et puis le réseau secondaire également hein, qui est sursaturé encore. Vous êtes nombreux à vouloir regagner l'autoroute, mais de fait, beaucoup d'entrées saturent un petit peu, notamment sur les secteurs là de Cagnes-sur-Mer, Saint-Laurent-du-Var et puis Villeneuve-Loubet également, où il y a beaucoup de monde qui transite entre Villeneuve-Loubet et Antibes sur la RN7, notamment avec 40-45 minutes de bouchons en totalité sur ce réseau secondaire. À noter que partout ailleurs, pour le moment, ça s'écoule bien, calmement, pas de bouchons, pas d'événements gênants, que des voyants au vert pour l'instant, dans le Var, les Bouches-du-Rhône, les Alpes également, où ça se passe bien.
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Les Blackout All-Stars avec Like It Like That à l'instant sur Radio Vinci Autoroute. Excellent trajet à nos côtés, malgré encore une bonne heure dans les bouchons sur l'autoroute A8 en direction de Nice et de l'Italie après le péage d'Antibes. Juste après, hein, vraiment, c'est là où ça commence à congestionner un petit peu. Je vous rappelle les conséquences d'un accident en cours au kilomètre 181. Vous n'avez qu'une voie au moins pour passer l'événement, celle de gauche. Ça passe difficilement sur celle du milieu au niveau de ce kilomètre 181, d'où la difficulté qui s'étend sur un peu plus de 10 kilomètres. Bon courage dans ces différents kilomètres de bouchons, justement. On en reparle après. Tiwayo et Natacha Saint-Pierre qui vous accompagnent sur la route.

Radio Vincent Taureau, retour au trafic sur l'autoroute A8 dans la région de Villeneuve-Loubet. Vous circulez sur l'A8 en direction de Marseille après l'échangeur numéro 47 Villeneuve-Loubet. Un accident s'est également produit dans ce sens-là sur la bande d'arrêt d'urgence. Ne serait pas trop près à droite au niveau du kilomètre 177.

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1: 13h16, retour au trafic dans le sud-est du pays. Après un petit peu d'accalmie, eh bien on est reparti à des temps de parcours qui remontent à la hausse de fait hein, sur le secteur, la portion de l'autoroute A8 entre Cannes, Antibes et Nice. Dans chaque sens de circulation, un accident est en cours. Alors je vais commencer avec vous qui roulez vers Nice et l'Italie. Accident qui implique un semi-remorque et une voiture sur la voie de droite et au moins une des deux voies du milieu. Événement en cours au kilomètre 181. De fait, vous avez que les deux voies les plus à gauche pour passer la difficulté et ça crée une difficulté sur 10,5 km. Ça n'a pas vraiment bougé, mais c'est le temps de parcours qui est remonté. 1h25 au moins pour passer le bouchon. Ce sera formé juste après le péage d'Antibes. Hein. Le bouchon, vous passerez le péage dans de bonnes conditions, mais juste après, quand vous récupérerez trois voies, eh bien, ce sera là que ça commencera vraiment à se densifier sur l'autoroute A8, donc dans la région d'Antibes. Dans l'autre sens de circulation, vous quittez Nice pour rejoindre la direction de Marseille. Il y aura également un accident en cours. Accident quant à lui au kilomètre 177 sur la bande d'arrêt d'urgence. Mais la voie de droite pourrait être neutralisée quand les patrouilleurs arriveront sur place. Et notez que même sans voie de droite neutralisée, un bouchon s'est formé. Vous allez compter environ 25-30 minutes pour passer l'événement et rejoindre également la région d'Antibes. Puisque le trafic reste dense jusqu'à l'échangeur 44 Antibes-Est, Sophia Antipolis. Donc bon courage dans ces difficultés qui sont les seules actuellement dans le tiers sud-est. Pas d'autres retenues entre Nice, Monaco, Italie par exemple. Ça roule bien, ça peut être dense forcément parce qu'il y a eu de très gros bouchons depuis ce matin 4h et donc tout ça se résorbe petit à petit une fois passé notamment l'accident en cours. Mais pas de gros difficultés entre Nice et la frontière. Et puis dans le Var, ça se passe bien. Dans les Bouches-du-Rhône également, vers Aix-en-Provence ainsi que dans les Alpes de Haute-Provence et les Hautes-Alpes autour de Gap, pas de difficultés en cours. La route se poursuit en musique avec Gaëtan Roussel. Voici Tout s'en va, suivi de All Saints sur Radio Vinci Autoroute.
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Radio Vinci Autoroute, retour au trafic autour de Saint-Laurent-du-Var avec un nouvel accident en cours, cette fois-ci sur la bande d'arrêt d'urgence annoncée au kilomètre 183, 2 km après l'échangeur numéro 2049 Saint-Laurent-du-Var.

All Saints, I know where it's at, à l'instant sur Radio Vinci Autoroute. Bon courage encore dans les difficultés entre Nice, Cagnes-sur-Mer et Antibes. Trois accidents dans ce secteur-là, très très chargé. 40 minutes de bouchon direction Marseille, 1h40 direction Nice et l'Italie. On en reparle évidemment dans quelques instants, mais accrochez-vous, ce sera encore très très long à traverser. Voici Lady Gaga avec The Dead Dance sur la route en musique.

Radio Vincent Autoroute, retour au trafic sur l'autoroute A8. Vous circulez en direction de Marseille et de Toulon après les adrets de l'Estérel, sortie 39. Une voiture est en panne sur un camion même est en panne sur la voie de droite au kilomètre 136.

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1: Il est 13h30, retour en détail à vos conditions de circulation dans le sud-est du pays. Il y a un secteur qui reste très perturbé, c'est le tronçon entre Cannes, Antibes et Nice sur l'autoroute A8 dans les deux sens de circulation. Partout ailleurs, en fait, tout se passe bien, tout se passe calmement, même si nous allons voir sur l'autoroute A8, après tout ce qui se passe autour de Nice, il y a aussi un événement en cours autour des adrets de l'Estérel. Je commence avec vous sur l'autoroute A8, vous circulez péniblement direction Nice, après notamment le péage d'Antibes. Pourquoi ? Parce qu'il y a un accident en cours au kilomètre 181, accident qui s'était produit à la base sur les deux voies les plus à droite. Sachez que les deux véhicules ont été relocalisés sur la seule voie de droite. Donc il reste trois voies sur quatre pour passer et arriver autour de Saint-Laurent-du-Var. Accident en cours au kilomètre 181, mais à l'arrière quand même, une heure et demie au moins de bouchons. Oui, une heure et demie, hein, pour passer 11 kilomètres. Donc accrochez-vous, bon courage dans ces difficultés. Juste avant le bouchon, vous avez une aire, l'aire de la Côte d'Azur ou l'aire de Mougins, selon le sens, pour vous arrêter direction donc Nice. Ce sera de ce sens-là, l'aire de la Côte d'Azur, pour passer un peu de temps au frais avant de passer l'ensemble des bouchons. Parce qu'au niveau de l'accident, il n'y a que les patrouilleurs sur place. Hein. Notez que l'accident est terminé. Je l'apprends à l'instant, finalement. Notez que donc la quatrième voie est rendue à la circulation. Et donc, le bouchon va pouvoir rapidement, j'espère en tout cas, se résorber s'il n'y a pas d'autres événements. Parce que tout à l'heure, on a eu beaucoup de bouchons et dans le bouchon, des véhicules en panne. Mais en tout cas, sachez que pour l'instant, il n'y a donc plus de difficultés au kilomètre 181. Dans l'autre sens de circulation, vous passez la sortie numéro 51 de l'aéroport de Nice. Il y aura ensuite une douzaine de kilomètres de bouchons à traverser, 40 minutes pour passer au moins cette difficulté. Il y a un premier accident dans ce sens-là au kilomètre 183, une voiture impliquée après Saint-Laurent-du-Var, sortie 49, et un second accident au 177 après Villeneuve-Loubet, l'échangeur numéro 47, et trafic qui restera dense jusqu'à l'échangeur 44, Antibes-Sophia-Antipolis. Donc bon courage aussi dans ce secteur-là. Pas d'air de repos, pas d'air de service. Enfin, s'il y a des aires de repos, mais pas d'air de service avant de passer cette difficulté. La première aire de service, ce sera l'aire de la Via Giulia Augusta, située donc autour de Monaco. Si vous m'écoutez dans le secteur, n'hésitez pas à vous y arrêter également pour marquer une petite pause. Mais si vous avez passé cette aire de service, eh bien, malheureusement, soit vous sortez de l'autoroute et vous poursuivez vers le réseau secondaire ou vous arrêtez sur Nice, soit vous traverserez l'ensemble du bouchon. Donc, en tout cas, bon courage à vous. Et ensuite, une fois passé ces deux accidents-là, et une fois passé même d'ailleurs la frontière entre les Alpes-Maritimes et le Var, il y a un véhicule en panne, un camion en difficulté sur la voie de droite, arrêté au kilomètre 136 après les adrets, sortie numéro 39. Dans le même secteur aussi, des obstacles ont été repérés sur la chaussée. Les équipes de l'autoroute vont aller les ramasser.
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1: Et la route se poursuit avec un bon dessert de l'été. Dans quelques instants, nous vous emmenons à la découverte de ces desserts de l'été. Des spécialités qui sentent bon les vacances, comme ces petits biscuits croustillants venus du sud, les croquants de Collioure. Vous connaissez forcément si vous m'écoutez proche de Toulon. Une douceur simple, mais qui a encore de quoi surprendre. Découverte juste après One Track Mind de Naïka.

0: One Track Mind de Naïka à l'instant sur Radio Vinci Autoroute. Bon courage à vous. Est-ce que les difficultés autonomes vont se résorber un jour? C'est la question qu'on se pose, hein, parce que vraiment depuis ce matin, 4h du matin, il y a des difficultés sur le tronçon entre Cannes, Antibes et Nice. Hein, ça va bientôt faire 10h maintenant que le trafic n'a pas été calme, au moins dans ce secteur-là. Il reste deux accidents direction Marseille et Cannes. Un premier se situant autour du kilomètre 183 sur la voie de droite où les pompiers interviennent. Le second au kilomètre 177 où deux véhicules sont accrochés. Les dépanneurs sont présents sur place. Vous patienterez pendant environ 45 minutes dans ce secteur-là, direction Marseille. Alors que dans l'autre sens, après le péage d'Antibes, 1h20 pour passer 10 km de retenue. Il y avait aussi un accident dans ce secteur-là, dans ce sens, mais accident terminé. Donc pour le moment, en tout cas, le trafic se résorbe un petit peu. On refait le point dans quelques instants. Et tout de suite, direction Collioure, au bord de la Méditerranée, pour notre dessert de l'été. Une gourmandise emblématique, simple, croustillante et qui sent bon les vacances, Mathilde Ferrière.
1: Le bruit des vagues, le soleil. À Collioure, l'été passe aussi par le croquant, un biscuit sec et croustillant, spécialité du coin. Je suis en plein centre-ville, à la biscuiterie Le Croquant de Collioure, une adresse familiale devenue une institution. Je suis d'ailleurs accueillie par Colette Ponce, l'une des figures emblématiques de cette biscuiterie familiale.
2: Le croquant à la base, c'était le croquant aux amandes et au citron. Après, nous avons diversifié au chocolat, à l'anis. Et avant, les gens faisaient leur croquant eux-mêmes chez eux. Ils allaient amener les croquants à cuire au four communal.
1: Donc là, dans le traditionnel, dans celui-ci, il y a amandes et les zestes de citron.
2: Voilà, et on trouve les parfums viennent après, au bout d'un moment, quand on l'a...
1: On va le goûter, alors. Il porte pas son nom pour rien.
2: Ça porte bien le nom.
1: Exactement. Avant d'acheter, les touristes goûtent les croquants. Chocolat, citron, anis, histoire de savoir quand même lequel ils préfèrent.
3: Je sens l'anis, l'amande. Moi j'adore depuis toujours les croquants. Justement ce côté croquant, croustillant dans la bouche.
4: Ça c'est amande, j'imagine, amande.
1: Alors vos premières impressions?
5: Oh, ça croustille, c'est trop... Ça c'est bien, là, le croustillant.
1: En l'espace de quelques minutes, la boutique s'est bien remplie d'habitués et de touristes. Et d'ailleurs, les avis sont unanimes.
6: Bon, ils sont authentiques et ils ont l'air très bons et de satisfaire tout le monde.
7: C'est très bon.
5: Ah, c'est délicieux. Moi, j'adore les croquants. C'est les gâteaux de grand-mère.
7: J'aime les croquants.
1: La biscuiterie, le croquant de Collioure, c'est clairement le passage obligé pour le dessert typique de l'été dans le Roussillon. Un plaisir simple qu'on associe très vite au soleil et au sud.
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Radio Vincent Autoroute, retour au trafic sur l'autoroute A8 direction l'Italie. Malheureusement, un nouvel événement gênant s'est produit après le péage de Saint-Isidore. Une voiture est en panne, elle est arrêtée sur la voie de droite au kilomètre 191.

0: Libertine, Mylène Farmer à l'instant sur Radio Vinci Autoroute. Alors, est-ce que le temps de parcours diminue un petit peu maintenant qu'il y a un peu moins d'événements sur la section entre Nice, Antibes et Cannes sur la 8? Réponse dans quelques instants. Restez branchés.
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0: 13h44, retour à vos conditions de circulation dans le sud-est du pays, sur la région Provence-Alpes-Côte d'Azur. Pour l'instant, des difficultés qui persistent et qui signent toujours entre Nice et Cannes, notamment sur l'autoroute A8 dans chaque sens de circulation. Je vais commencer avec vous qui transitez vers Nice et vers l'Italie, avec des bouchons traversés juste après le péage d'Antibes, et même d'ailleurs le péage qui commence à être englobé dans ce bouchon qui s'étend sur un peu plus de 10 km à présent. À noter que, de fait, eh bien, vous auriez compté quasiment 45 minutes minimum avant que le péage soit englobé. Donc maintenant qu'il l'est, faudra minimum 3 quarts d'heure, hein, de fait, un peu plus, pour passer l'ensemble des difficultés. Et dans l'entrée 47 Villeneuve-Loubet, notez ce nouvel événement, une voiture est en panne dans la bretelle d'accès à la 8, direction Nice. Dans l'autre sens, sur l'autoroute A8, vous quittez Nice, quant à vous, direction la région de Toulon et celle de Marseille. Il y a des bouchons également à traverser. Vous allez patienter une bonne demi-heure minimum après l'échangeur 51 Nice Aéroport pour passer un premier accident sur la voie de droite au kilomètre 183. Les pompiers sont sur place. Et puis aussi un autre accident plus loin au kilomètre 177, accident après l'échangeur 47 Villeneuve-Loubet. Les deux véhicules ont, semble-t-il, été évacués. Les patrouilleurs vont pas tarder donc à quitter les lieux. Mais donc, dans tous les cas, vous patienterez dans ce secteur-là au moins 30 minutes même pour passer la difficulté et rejoindre difficilement le péage d'Antibes, après lequel le trafic s'écoulera un peu mieux. À noter ensuite, après le cadet des morts, l'échangeur, les adresses de l'Estérel, sortie numéro 39, un autre véhicule en panne, arrêté au kilomètre 136, direction Marseille-Toulon toujours. La voie droite est encore balisée à ce niveau-là, ça peut ralentir un petit peu car vous n'avez que les deux voies de gauche pour passer l'événement. Voilà pour la situation sur l'autoroute A8. À noter un tout dernier événement également sur la 8 direction l'Italie et Monaco. Au kilomètre 191, une voiture est en panne sur la voie de droite. Elle est située juste après le péage de Nice-Saint-Isidore. Et dans ce segment-là aussi, ça ralentit un petit peu, direction Monaco-Gênes. Un peu de patience dans ce tronçon. Sinon, ailleurs, autour de Toulon, autour d'Aix-en-Provence, d'Aubagne, dans les Alpes également, pas l'ombre d'une seule difficulté en cours. Et la route se poursuit avec Bruno Mars, aussi I Just Might, suivi de Jimmy Cliff, We All Are One sur Radio Vinci Autoroute, avant les infos à 14h avec la rédaction.

Jimmy Cliff, We All Are One, à l'instant sur Radio Vinci Autoroute. Les accidents s'enchaînent, les dépannages également s'effectuent et s'enchaînent, notamment sur l'autoroute A8 entre Nice et Antibes, avec pour l'instant comme principale difficulté 9 km de bouchons à traverser entre le péage d'Antibes, même tout petit peu avant, et jusqu'à arriver autour de l'échangeur numéro 49 Saint-Laurent-du-Var, voire 50 Nice-Centre. Dans ce secteur-là, vous allez patienter un peu de temps, minimum 35 minutes donc, pour passer l'ensemble des difficultés, car c'était le temps avant que le péage soit englobé dans ce bouchon. Dans l'autre sens également, des difficultés qui persistent, notamment direction Marseille et Toulon, avec un accident qui reste d'actualité sur voie de droite au kilomètre 183. Les pompiers interviennent sur place. Le trafic revient en détail après Oxygène d'Armanda Brouneuf, Calvin Harris également et John Newman avec Blame. Suivi des infos à 14h, la météo et le trafic, ce sera juste après.

0: Blame John Newman. Calvin Harris à l'instant sur Radio 20 Autoroute pour vous accompagner en ce début d'après-midi dans des difficultés qui persistent encore un petit peu entre Nice et Antibes. On en reparle dans quelques instants, bien sûr. Restez branchés. 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
2: Des avions bombardiers d'eau arrivent de Chypre et de Suède en renfort dans la région de Perpignan. Ces appareils sont envoyés par la Commission européenne pour venir en aide aux 700 pompiers déjà mobilisés depuis samedi. Plus de 4600 hectares sont partis en fumée à l'ouest de Perpignan. 10 000 personnes ont dû être évacuées. Un homme a été placé en garde à vue. Il est soupçonné d'être à l'origine de 9 départs de feu dans l'Hérault. Les avocats de Cédric Jubilard viennent de donner une conférence de presse après les révélations de leur client dans un courrier. Cédric Jubilard y affirme avoir tué sa femme Delphine en 2020 à l'issue d'une énième dispute conjugale, alors qu'il niait en bloc depuis la disparition de son épouse. Le courrier révélerait par ailleurs que le suspect n'aurait pas déplacé le corps de sa femme seul, suggérant l'intervention d'une tierce personne. Pour les deux avocats, il est impossible que le procès en appel de Cédric Jubilard se tienne comme prévu en septembre. Du sport et le Tour de France avec la troisième étape ce lundi. Les coureurs se sont élancés pour 195 km de montagne, direction la station des Angles, au cœur des Pyrénées catalanes. Allez, il est temps maintenant de parler football.
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2: Il y a deux matchs à suivre ce soir dans les huitièmes de finale. Portugal-Espagne à 21h à Dallas et puis États-Unis-Belgique. Le coup d'envoi sera donné à Seattle à 2h du matin en présence de l'attaquant américain et joueur de l'AS Monaco, Folarin Balogun. Malgré son carton rouge obtenu face à la Bosnie-Herzégovine en 16e de finale, le coup de fil de Donald Trump au président de la FIFA, Gianni Infantino, permet au joueur de voir son carton rouge suspendu pendant un an. La Belgique s'est dite stupéfaite de cette décision, de même que l'UEFA. L'instance européenne parle d'un fait inédit, incompréhensible et injustifiable qui fait franchir une ligne rouge à la FIFA. 14h02, prochain rendez-vous avec l'actu à suivre tout à l'heure à 15h. On fait maintenant un nouveau point sur vos conditions de circulation. Elles arrivent dans un instant, après quelques mots de météo.
0: Merci beaucoup Charlotte. La météo avec encore une nouvelle vague de chaleur exceptionnelle qui arrive après celle de juin. Des températures caniculaires s'installent de nouveau cette semaine avec un danger de feu persistant. Ce lundi 6, la chaleur monte d'un cran et s'installe sur une grande partie du pays. Les précisions de Thibaut Courrouge de Météo France.
4: Alors on a un léger affaiblissement du Mistral, notamment dans le sud-est, donc qui va limiter un petit peu le risque d'incendie, en tout cas le maintien de ces incendies. Par contre, on va conserver encore un petit peu de vent de nord comme ça sur le Mistral dans la vallée du Rhône qui va continuer d'ajouter ce danger de feu de forêt qui se généralise un petit peu à tout le pays compte tenu de la sécheresse des successions d'épisodes de chaleur depuis fin mai jusqu'à aujourd'hui, et puis les faibles précipitations entraînent aujourd'hui un risque de danger feu un peu partout sur le territoire.
0: Il y a beaucoup rouge de Météo France. Ajoutez au cela les Bouches-du-Rhône et le Var et les Alpes-de-Haute-Provence placés en alerte feu de forêt. Les Bouches-du-Rhône en rouge, les Alpes-de-Haute-Provence et le Var en orange. Le soleil restera dominant toute la journée aujourd'hui, sauf sur les Alpes-Maritimes où une averse orageuse pourrait se déclencher au courant de l'après-midi. Les températures maximales annoncées afficheront jusqu'à 32 à Nice et Marseille, 33 à Toulon et Gap, 35 à Digne-les-Bains et 37 voire 38 degrés localement en Provence.
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0: Il est 14h03 et le trafic s'écoule de mieux en mieux. C'est une bonne nouvelle sur le quart sud-est, notamment sur l'agglomération entre Nice, Cannes, sur mer, Valoris et Cannes. Dans ce tronçon-là, d'une trentaine de kilomètres entre le péage d'Antibes et le centre de Nice, échangeur numéro 50, il y a eu une succession d'événements particulièrement gênants depuis 4h du matin. Aujourd'hui. Et il reste encore quelques événements en cours, notamment sur l'autoroute A8 en direction de Monaco et de Gênes. Après Nice, Saint-Isidore, sortie 52, une voiture reste en panne sur la voie de droite au kilomètre 191. Et à l'arrière, il reste encore à peu près 17-18 kilomètres de ralentissement successif. C'est pas un seul gros tronçon, mais plusieurs successions de ralentissements à traverser. Et donc, un peu de patience dans ce secteur-là. Le péage d'Antibes, d'ailleurs, est partiellement inclus dans le bouchon, hein, ça ralentit juste après. Donc vous allez compter environ 35 minutes minimum pour passer les bouchons. C'était le temps qu'il fallait avant que le péage d'Antibes soit inclus, il y a de cela à peu près 25 minutes. Dans l'autre sens de circulation, vous quittez progressivement Nice pour vous diriger vers Toulon ou vers Marseille. Après l'échangeur 49 Saint-Laurent-du-Var, il y a aussi un accident d'un fourgon sur voie de droite au kilomètre 183. Les pompiers interviennent sur place, mais les bouchons, eux, s'étendent plutôt après cet accident-là, pour le coup, jusqu'à arriver autour de Sophia-Antibes. Police, sortie 44, vous allez compter environ 12 à 13 km de bouchons et environ 20-25 minutes pour le traverser en intégralité. Plus loin, dans le Var, sur l'autoroute A8, toujours direction Marseille-Toulon, un dépannage est en cours pour un camion en panne sur la voie de droite. Il est arrêté au kilomètre 136 après les adrets de l'Estérel, l'échangeur numéro 39. Et puis notez qu'ailleurs, pour l'instant, si vous m'écoutez vers Toulon, Aix-Marseille, dans les Alpes, pour l'instant, pas de difficultés en cours du tout.
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Irène Cara avec What a Feeling à l'instant sur Radio Vinci Autoroute. Encore quelques difficultés à traverser sur la Côte d'Azur, principalement dans le sens Marseille-Cannes-Nice, hein, sur l'autoroute A8 en direction de Nice et de l'Italie, avec encore une quinzaine de kilomètres de ralentissement à traverser à l'approche de Nice centre, l'échangeur 50, puis ensuite derrière un véhicule en panne. Le dépanneur d'ailleurs est sur place au kilomètre 191 pour évacuer une voiture en difficulté. Voici Taylor Swift et Florent Pagny pour vous accompagner sur la route dans les prochains kilomètres, suivi du retour au trafic à 14h16.

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1: Trafic encore dense, notamment sur l'autoroute A8 entre Nice et Cannes, mais trafic qui s'écoule de mieux en mieux, notamment sur ce secteur-là, avec encore quelques difficultés, certes, qui persistent, mais qui faiblissent un petit peu. On va commencer sur l'autoroute A8. Vous circulez après les régions de Cannes, du Cannet, de Vallauris, après l'aire de service de Mougins. Notez qu'il reste encore quelques difficultés. Après même le péage d'Antibes, sur à peu près 12-13 km, vous allez compter 25 minutes de plus pour arriver jusqu'au centre de Nice, sortie numéro 50. Donc un peu de patience dans ce secteur-là. D'autant plus qu'un nouvel événement gênant vient de se produire à l'instant même. Nouvel événement sur la 8 direction de l'Italie. Un accident sur voie de gauche avec une voiture impliquée, mais déjà un dépanneur sur place au kilomètre 181, en espérant qu'il évacue rapidement le véhicule en difficulté, ce qui est semble-t-il déjà fait. En tout cas, bien sûr, de la patience et de la prudence dans ce secteur. Ensuite, une fois passé Nice-Centre, vous arrivez après Carrosse, échangeur 51.1. À noter un véhicule en panne sur la voie de droite. Le dépannage se poursuit également à ce niveau-là, autour du kilomètre 191, direction Monaco et direction Gênes. Dans l'autre sens, circulation sur l'autoroute A8, direction Marseille-Toulon. Un accident est également en cours, impliquant un fourgon sur voie de droite au kilomètre 183. Événement au-delà de l'échangeur 49, Saint-Laurent-du-Var. À l'arrière, un bouchon de 3 km à traverser, un peu moins de 10 minutes pour se faire. Et puis ensuite, après l'échangeur 48, Cagnes-sur-Mer. À noter qu'il y a des difficultés s'étendant sur à peu près 5-6 km. Hein. Vous allez patienter jusqu'au péage d'Antibes. Trafic dense, mais ça s'écoule plutôt bien quand même. Hein. Pratiquement 5 minutes, pas plus, pour passer les difficultés en cours. Partout ailleurs, pour l'instant, ça se passe plus calmement. Toujours sur la 8 direction Marseille, un véhicule en panne sur la voie de droite qui se fait dépanner au kilomètre 136, mais pas de bouchon à l'arrière. Et puis sur l'autoroute A51, à Sisteron, direction Gap, un obstacle sur les voies signalées au kilomètre 137. Et voici Love Noir de Zaoui et Stéphane sur le 107.7, suivi de Cardigans avec Ma Favorite Game sur Radio 20 Autoroute.

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1: Radio Mars Autoroute, retour au trafic sur l'autoroute A8 en direction de l'Italie. Après les adresses de l'Estérel, sortie 39, il y a des obstacles sur les voies au kilomètre 149.

0: Les Cardigans avec My Favorite Game à l'instant sur Radio Vinci Autoroute. Un peu de patience encore hein, sur la Côte d'Azur entre Cannes et Nice, notamment sur l'autoroute A8 direction Nice puis l'Italie, avec quelques événements qui persistent encore, notamment un accident sur la chaussée au kilomètre 181 et puis aussi un véhicule en panne plus loin au 191 direction l'Italie à chaque fois. On en reparle dans quelques instants, restez branchés. Voici Marie Sarah en musique avec Ken Philitt.
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0: Marie-Sara Canfilite à l'instant sur le 107.7. Ne bougez pas, dans quelques secondes, retour à vos conditions de circulation. Il sera tout pile 14h30.
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0: Il est 14h30, l'heure de refaire un point complet, détaillé sur vos conditions de circulation sur les autoroutes de Provence-Alpes-Côte d'Azur, avec comme principale difficulté, principal pôle de bouchon, le segment de l'autoroute A8 entre Antibes et Nice. Sur ce secteur-là, vous allez compter encore environ 10 à 11 km de trafic ralenti, voire dense, voire embouteillé, notamment pour passer un accident sur la chaussée au kilomètre 181. À noter qu'après ce secteur-là, eh bien le trafic s'écoulera plus calmement, sans aucune autre difficulté, jusqu'à l'échangeur 52 Nice-Saint-Isidore, après lequel un véhicule était en panne. Événement terminé depuis quelques instants, donc le trafic repart également sur l'ensemble des voies de circulation à ce niveau-là. Ailleurs, pour l'instant, pas d'autres grosses difficultés. Dans l'autre sens de circulation, entre Nice et Antibes, ça ralentit aussi un petit peu après l'échangeur 51 Nice-Aéroport. 5 à 10 minutes pour 3 km de ralentissement. Et puis, du côté du Var, sur l'autoroute A8 également, direction Marseille et Toulon. Eh bien, vous notez un véhicule en panne sur la voie de droite au kilomètre 136. Dépannage d'un fourgon après les Adrets de l'Estérel, la sortie numéro 39. Voilà pour les principales difficultés. Dernier événement avec vous sur l'autoroute A51, direction Sisteron. Vous remontez l'autoroute en direction de Gap. Après l'échangeur 23 Sisteron Nord, il y a des obstacles au kilomètre 137 que vont ramasser les patrouilleurs.
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0: Mettre la gomme, appuyer sur le champignon, roule ma poule. Vous les utilisez ces expressions sans jamais forcément y penser, mais savez-vous vraiment d'où elles viennent? Cet été, nous vous emmenons au cœur de leur histoire. Coup de projecteur sur l'une d'entre elles, juste après Wild de Jonas Blue.

0: Jonas Blue avec Wild à l'instant sur Radio Vinci Autoroute. Très bon trajet. À nos côtés, allez, encore un peu de patience. Vous êtes sur la bonne voie, là, sur la section de l'autoroute A8 entre Antibes et Nice. Il reste une vingtaine de minutes pour passer des bouchons sur à peu près 12 km à l'arrière également d'un accident possiblement toujours en cours sur la voie la plus à gauche, même si visiblement le dépanneur a quitté les lieux depuis quelques minutes. On est sur la bonne voie donc, hein, le trafic s'écoule de mieux en mieux dans ce tronçon de l'autoroute A8 où c'était très compliqué depuis 4h du matin ce matin.
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0: Sur la route des vacances, il y a les kilomètres qui s'enchaînent et puis aussi les expressions qu'on utilise sans y penser. Avez-vous déjà dit, par exemple, appuie sur le champignon, vous? Eh bien, Benjamin Sirvent nous parle de cette expression.
2: Allez, appuie sur le champignon. On l'a tous déjà dit ou entendu. Mais pourquoi un champignon permettrait d'aller plus vite? On ne parle pas de Mario Kart. L'expression remonte aux origines de l'automobile. À l'époque, les pédales d'accélérateur étaient souvent recouvertes d'un embout en forme de champignon. Quand le conducteur voulait accélérer, bah il appuyait sur le champignon. L'expression devient populaire dans les années 50, au moment où la voiture devient reine, que l'autoroute débarque et que les Français découvrent la vitesse.
3: Faudrait quand même pas prendre tous ces risques pour moi, hein. Je voudrais pas qu'on vous enlève votre permis à cause de moi, hein.
4: Vous inquiétez pas, monsieur. Je n'ai pas le permis.
2: Aujourd'hui, dire « appuie sur le champignon », ce n'est pas juste parler de conduite. C'est dire « vas-y à fond ». Autrement dit, accélérer, au sens propre comme au figuré. Et quand on accélère, on peut aussi mettre la gomme. Mais ça, c'est une autre expression.
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Ma petite entreprise d'Alain Bachung à l'instant sur Radio Vinci Autoroute. Encore un peu de patience, un peu moins de 20 minutes pour passer quelques kilomètres de bouchons qui persistent encore à l'arrivée autour de Nice, notamment après Antibes et le péage d'Antibes ainsi que Sophie Antipolis, changeur numéro 44. Le trafic revient dans quelques instants en détail. Voici tout de suite Teddy Swims, Mr. Know It All sur Radio Vinci Autoroute.

0: Mr Know It All, Teddy Swims à l'instant sur Radio Vinci Autoroute. Ne bougez pas dans quelques instants, retour au trafic.
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0: 14h45, l'heure de refaire un point complet et détaillé sur vos conditions de circulation dans le sud-est, Provence-Alpes-Côte d'Azur, encore un peu de patience. 15 minutes maintenant pour passer les bouchons qui se sont formés et qui restent d'actualité entre Antibes, Cagnes-sur-Mer et Nice, sur la 8 direction Nice puis l'Italie. L'échangeur numéro 51.1 de Carros, trafic qui reste également un peu dense jusqu'à l'est de Nice, sortie numéro 55. Il y a eu de très très gros bouchons depuis 4h du matin qui s'estompent progressivement. Là pour le coup on semble être sur la bonne voie, il n'y a pratiquement plus aucune gêne à la circulation et donc il faut juste laisser le temps faire son œuvre, laisser le trafic s'écouler progressivement pour que vous retrouviez ensuite des conditions plus calmes et plus fluides sur la Côte d'Azur. Du côté de Toulon, à présent, tout nouvel événement sur la 50, direction Toulon. Notez qu'après l'échangeur 16, Toulon-le-Port, dans le tunnel de Toulon, il y a une voiture en panne arrêtée au niveau du kilomètre 72. Ça pourrait forcément gêner le trafic si jamais le véhicule est dans le tunnel. Il est possiblement juste en dehors du tunnel, mais en tout cas, les équipes de l'autoroute vont évidemment intervenir sur place. Et puis sur la même autoroute, la 50, mais direction Marseille, après Saint-Cyr-sur-Mer, l'échangeur numéro 10, un arrosoir a été repéré trop proche des voies de circulation au niveau du kilomètre 36. Les patrouilleurs vont intervenir en se rendant sur place. Pascal Obispo et Icar arrivent avec Viens en musique, suivi de Foreigner avec Waiting for a Girl Like You. Dans les prochains kilomètres, les infos à 15h de la rédaction.

Foreigner avec Waiting for a Girl Like You à l'instant sur Radio Vinci Autoroute. Excellent trajet à nos côtés. Pour le moment, les principales difficultés sont presque sur le point de se terminer, figurez-vous. C'est la première fois depuis 11 heures que je peux vous dire que le trafic est calme sur la région de Nice. Il y a eu vraiment des très grosses difficultés depuis tôt ce matin. Alors ça reste chargé, hein, ça reste dense bien sûr, mais plus le temps passe et moins il y a de difficultés de circulation. Quelques petits segments de l'autoroute A8 qui sont partiellement ralentis entre Cannes, Antibes, Nice et Monaco dans les deux sens de circulation. On en reparlera avec un nouveau copilote, c'est Raphaël, que vous retrouverez dans quelques minutes après Auria, Soirée mondaine, Dua Lipa et les infos de 15h.

0: Houdini de Dua Lipa sur Radio Vinci Autoroute pour finir l'heure. Vous écoutez Radio Vinci Autoroute, bienvenue, il est tout pile 15h.
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2: Des avions bombardiers d'eau arrivent de Chypre et de Suède en renfort dans la région de Perpignan. Ces appareils sont envoyés par la Commission européenne pour venir en aide aux 700 pompiers déjà mobilisés depuis samedi. Plus de 4600 hectares sont partis en fumée à l'ouest de Perpignan. 10 000 personnes ont dû être évacuées. Plusieurs personnes ont été interpellées hier, annonce la préfète de l'Hérault. Des personnes soupçonnées d'avoir provoqué volontairement des incendies dans ce département. Le PS ne votera pas la motion de censure des écologistes qui entend sanctionner une impréparation au changement climatique et aux canicules. Les députés socialistes se désolidarisent donc du premier secrétaire Olivier Faure. Les Français attendent des solutions plutôt que d'entrer dans une crise politique sur le sujet, estime le groupe socialiste dans un communiqué. Les avocats de Cédric Jubilard ont donné une conférence de presse ce midi après les révélations de leur client dans un courrier. Cédric Jubilard y affirme avoir tué sa femme Delphine en 2020 à l'issue d'une énième dispute conjugale, alors qu'il niait en bloc depuis la disparition de son épouse. Le courrier révélerait par ailleurs que le suspect n'aurait pas déplacé le corps de sa femme seul, suggérant l'intervention d'une tierce personne. Pour les deux avocats, il est donc impossible que le procès en appel se tienne comme prévu en septembre. Du sport et le Tour de France avec la troisième étape ce lundi. Il reste 90 km aux coureurs qui se sont élancés pour 195 km de montagne direction la station des Angles au cœur des Pyrénées catalanes. Enfin, dans le mondial de football, il y a deux matchs à suivre ce soir en huitième de finale. Portugal-Espagne à 21h à Dallas et puis États-Unis-Belgique. Coup d'envoi à Seattle à 2h du matin. 15h02, merci d'être à l'écoute. Sachez que vous allez retrouver un nouveau point sur l'actualité tout à l'heure en compagnie de Marine Gibert, ce sera à 16h. Tout de suite, nous allons revenir au trafic, ce sera dans un instant, après quelques mots de météo.
3: Oui, très forte chaleur sur l'ensemble du pays, notamment dans le sud-ouest et le Languedoc-Roussillon. Vigilance orange canicule en cours pour plus de 15 départements et une partie de la région aussi, par exemple le Vaucluse. Donc méfiez-vous avec ces températures élevées. Une nuit plutôt bien dégagée, sinon pour demain ce sera le même type de temps avec encore plus de chaleur. Et dans la région, soleil à volonté pour demain, chaleur également. Le mercure indiquera entre 30 et 33 degrés en bord de mer, entre Marseille et Menton. 37 dans l'intérieur des terres et le vent se renforcera. La qualité de l'air peut être parfois mauvaise. Et notez qu'il y a une vigilance rouge, danger très élevé pour les départs de feux de forêt pour une partie de la région, pour les Bouches-du-Rhône, le Vaucluse et pour beaucoup de départements sur le pourtour méditerranéen et même souvent des vigilances oranges. Donc pas d'imprudence évidemment, n'oubliez pas que 9 incendies sur 10 sont d'origine humaine.
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3: Le trafic est ralenti surtout à Toulon et puis 2-3 événements à vous rappeler ou à vous donner maintenant puisqu'il y a une nouvelle information près de Bandol. Nouveau point trafic complet, une voiture est tombée en panne au niveau de la gare de péage de Bandol sur l'A50 en direction de Toulon. Puisqu'on est à Bandol, on se rapproche maintenant de Toulon avec un trafic qui s'intensifie, 5 km de bouchon et 15 minutes de retenue. La conséquence d'un véhicule en panne sur la voie de droite quasiment à la sortie du tunnel de Toulon avant de récupérer l'autoroute A57. Tous les secours ont été prévenus. D'autres dépannages en cours, un autre près de la Farlède, sur la 57 direction Toulon. Et puis depuis peu, on vous l'a indiqué, des piétons ont été aperçus entre Pugéville et Cuers Sud sur la 57, méfiez-vous, dans les deux sens de circulation. Il y a eu énormément de monde depuis ce matin dans les Alpes-Maritimes et ça y est, enfin, le trafic retrouve de sa fluidité, même si vous êtes légèrement ralenti entre Cannes-sur-Mer et Saint-Laurent-du-Var et entre Nice-Saint-Isidore et Nice-Nord en direction de l'Italie. Mis à part cela, donc, dans l'ensemble, tout va pour le mieux, toute l'info trafic à tout moment et je vous souhaite une belle après-midi et sûrement de belles vacances.
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Bon après-midi avec Radio Vinci Autoroute. Quelques ralentissements, alors c'est moins le cas si vous êtes entre Cannes et Nice dans les Alpes-Maritimes, mais c'est plus le cas maintenant à Toulon en raison d'un véhicule en panne quand vous arrivez de Marseille avant le tunnel, jusqu'à 15 minutes de retenue. Les détails après Portraits.

0: Bon après-midi, le trafic est ralenti, surtout à Toulon. Le point trafic dans 30 secondes.
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0: Il fait beau, il fait chaud et notez qu'il y a déjà un petit peu de monde sur la route devant vous, donc méfiez-vous. Si vous êtes dans la région de Toulon, 15 minutes de retenue en raison d'un véhicule qui est tombé en panne à la sortie du tunnel de Toulon sur la voie la plus à droite au début de la 57. Si vous êtes donc à l'approche de Toulon Centre, vous avez donc beaucoup d'attentes, 15 minutes de retenue avant le tunnel dans ce sens Marseille-Nice. Il y a aussi d'autres dépannages d'actualité, un dépannage par exemple au niveau de la Farlède, un autre près de Bandol au niveau de véhicules en panne. Depuis peu, vous avez aussi des piétons qui ont été aperçus entre Pugéville et Cuers sur la 57, méfiez-vous, dans les deux sens de circulation. Et puis, un obstacle a été aperçu aux portes de Marseille, entre Saint-Cyr et La Ciotat sur la 50. Direction la cité phocéenne, le patrouilleur Vinci Autoroute a été prévenu. Le trafic a été très compliqué dans les Alpes-Maritimes depuis ce matin. C'est moins le cas désormais. Le trafic a retrouvé de sa fluidité. Vous avez un petit peu de monde, comme chaque été, pour aller vers Monaco. Et également, si vous passez la frontière italienne pour aller vers Vintimille. Voilà pour l'essentiel. Le vent peut souffler fort. Et puis, attention, risque très élevé de départ de feux de broussailles de forêt dans la région, donc méfiez-vous, pas d'imprudence. Jardin, château, musée, animation, vos guides de vacances, tout est prêt. On va en découvrir un juste après Angèle. La troupe.

Priorité à votre sécurité sur Radio Vinci Autoroute sur la 8 en direction de Marseille. Un poids lourd est tombé en panne au niveau de la sortie Puget sur Argence, la sortie numéro 37, Radio Vinci Autoroute.

0: midi, sûrement bonnes vacances avant le guide des vacances. Premier rendez-vous, eh bien sachez que vous avez parfois des obstacles, des véhicules en panne. Et tout est fait pour guider votre passage, ou presque, mais depuis peu, vous avez un obstacle par exemple, si vous êtes entre Les Adrets et Mandelieu sur la 8 en direction de l'Italie. Puis depuis peu également, à Puget-sur-Argens, un poids lourd est tombé en panne au niveau de la sortie numéro 37 sur l'autoroute A8 direction Marseille. Et jusqu'à 15 minutes de retenue au niveau du tunnel de Toulon dans le sens Marseille-Nice en raison d'un véhicule en panne à la sortie du tunnel de Toulon. Vous passez uniquement sur la voie la plus à gauche. Place à la première partie de votre guide de vacances. Trois idées de sortie pour profiter pleinement de l'été dans le sud. Première étape à Mandelieu, l'Anapoule, avec les nuits de Robinson avant de rejoindre Allo et Valberg pour d'autres rendez-vous estivaux. C'est parti!
1: Aux portes de Cannes, à Mandelieu-la-Napoule, les Nuits de Robinson font leur grand retour pour une 13e édition. Dans le cadre enchanteur du Théâtre de Verdure, au bord de la Siagne, musique, humour, théâtre et danse s'enchaînent. Les détails avec Cathy Aymard, adjointe à la culture à Mandelieu.
2: C'est une programmation, cette année, encore très qualitative, qui vise un public intergénérationnel, plutôt un public intergénérationnel que spécialisé, ce qui explique son succès auprès des Mandelossiens et comme des estivants. Toujours beaucoup de têtes d'affiche. Par exemple, côté comédie théâtrale et musicale, nous accueillerons Frédéric Bourali, Jean-Pierre Castaldi, Michel Guidoni, Philippe Chevalier. Côté humour, bien, il y aura Philippe Cavrivière et Lycée Moon. Et pour la musique, nous recevrons en concert Angélique Kidjo, Kezia Jones, Birelli Lagraine et Enrico Macias.
1: Avec aussi des projections de films à ciel ouvert les dimanches et lundis de juillet et août, sans oublier Opéra d'été sur grand écran aussi avec par exemple Madame Butterfly de Giacomo Puccini. Pour aller aux Nuits Robinson, c'est la sortie numéro 40 Mandelieu-Théoul-sur-Mer de l'autoroute A8. Sinon, à Allo, près de Marseille, ce samedi soir, place à Génération Comédie Musicale. Un spectacle vibrant qui revisite 40 ans de succès de Starmania, que vous entendez derrière moi, au Roi Soleil en passant par Notre-Dame de Paris, avec sur scène des artistes comme Pablo Villafranca, Michelangelo Conte ou encore Lola Dubini. Enfin, Valberg vous attend pour la rando gourmande, une journée entre nature et terroir, avec un parcours accessible ponctué de pauses gourmandes pour allier balade et plaisir des papilles. Bel été!
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0: Sur la route des vacances ou pas, on est là avec vous pour votre sécurité. Trafic encore perturbé dans la région de Toulon en raison d'un véhicule en panne. On reparlera aussi de quelques dépannages d'actualité. Dans quelques minutes, on revient.
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0: Il fait chaud et beaucoup de départements sur le pourtour méditerranéen concernés, dont la région sud, le Vaucluse, est en vigilance orange canicule. Et puis, il peut y avoir du monde aussi à Toulon. Alors, nouvel aperçu de vos conditions de circulation. Sachez qu'à Toulon, vous avez du monde. Mais avant, nouvelle information pour ouvrir ce point trafic. Un véhicule est tombé en panne sur l'autoroute A8 direction Italie. La voiture est en panne sur la voie de droite, 2 km après le péage de Nice à Saint-Isidore, en direction de l'Italie. Sinon, pour l'instant, ça roule mieux sur l'autoroute A8 entre Cannes et Nice. Ça peut un petit peu freiner, mais après la frontière italienne pour aller vers Vintimille et également si vous allez vers la principauté de Monaco. Dans le département du Var, vous avez en ce moment effectivement un petit peu de monde à Toulon. Juste avant, je vous rappelle qu'un dépannage est en cours au niveau de Puget-sur-Argens, c'est la sortie numéro 37 sur l'autoroute A8 direction Marseille au niveau d'un poids lourd en difficulté. Jusqu'à 15 minutes de retenue, voire un petit peu plus maintenant, jusqu'à 20 minutes de retenue, 6 km de trafic dense entre Sifour-les-Plages et donc le secteur du tunnel de Toulon en direction donc de Nice et de pourquoi pas hier. Vous avez un véhicule en panne au tout début de la 57. Voilà pourquoi vous avez donc une seule voie pour circuler. Et voilà pourquoi le trafic est si chargé dans ce secteur. Un piéton a été aperçu, méfiez-vous, sur les voies de circulation entre Pugéville et Cuers Sud sur la 57. Et puis, dans ce secteur également, il pourrait y avoir un obstacle 6 km après Pugéville sur la 57 en direction de Toulon. Voilà pour les éléments les plus gênants à cette heure-ci dans la région Sud-Provence-Alpes-Côte d'Azur et en plus donc de la canicule. Je vous rappelle également qu'il y a un risque très élevé pour les risques de départ de feux de forêt, en particulier sur beaucoup de départements sur le pourtour méditerranéen et dans la région, les Bouches-du-Rhône et le Vaucluse, et en orange pour le Var et les Alpes de Haute-Provence.
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0: Dans quelques instants, la seconde partie de votre guide de vacances. Au programme, la programmation estivale du Monaco Dance Forum avec les ballets de Monte Carlo, la 65e édition du festival Jazz à Juan, et puis une exposition consacrée à 200 ans de mode estivale à Draguignan. De belles idées de sortie sur la Côte d'Azur à découvrir juste après 10CC.

0: Très bel après-midi avec Radio Vinci Autoroute, jusqu'à 20 minutes de retenue avant le tunnel de Toulon dans le sens Marseille-Nice, avec un véhicule tombé en panne juste à la sortie du tunnel de Toulon, sinon le trafic peut être dense. Et puis une information importante, puisqu'en cette période de l'année, pendant l'été, on est amené à faire de longs trajets, et bien déjà, sachez-le, si vous êtes vers Aix-en-Provence, restez à l'écoute du 107.7 avec Loïc Elsac, d'autres détails, mais sachez déjà que l'A9 est coupée au trafic entre Nîmes et Montpellier en direction de Barcelone, en raison d'un incendie. Et oui, encore un. Voici pour vous la seconde partie de votre guide de vacances. Pour vos vacances sur la Côte d'Azur, nous vous proposons de la danse, du jazz et une plongée dans l'histoire de la mode. Première étape à Monaco, avec une programmation estivale des ballets de Monte Carlo. Aurélie Mignonne.
1: Une création et un classique pour ce mois de juillet à Monaco. Deux rendez-vous, le premier dans le magnifique écrin baroque de l'Opéra Garnier et le second du côté du Grimaldi Forum. Yossou Zabala des ballets de Monte Carlo vous présente le programme en commençant par cette création très attendue signée
2: Enrico Berti. Dorf, ancien danseur de ballet de Monte Carlo, qui va, avec sa compagnie humaine, investir cette salle Garnier, avec aussi des images et des vidéos. C'est une création qui va nous surprendre, sûrement. Ça suit avec cet événement assez fort et important, qui est La Dame aux Camélias, de John Newmeyer, ces ballets monumentaux, magnifiques, qui est interprété des plus par les ballets de l'Opéra National de Paris, cette troupe mythique avec ses danseurs excellents, qui se déplace très rarement sur ces musiques sublimes de Chopin. Un moment unique pour cet été, amener un peu de fraîcheur dans cette chaleur un peu au présent. Rien de mieux que la danse dans la découverte d'une création à la salle Garnier et dans la confirmation en Grimaldi Forum avec ces spectacles uniques qui est La Dame aux Camélias avec l'Opéra de Paris.
1: Le Monaco Dance Forum 2026, c'est toujours en partenariat avec le 107.7, les 10 et 11 juillet, puis du 17 au 19. Et pour Monaco, vous pouvez quitter l'autoroute A8 par les sorties 56, 57, 58. Coup d'envoi de l'un des plus beaux festivals de jazz au monde, Sous les Pins, face à la mer. C'est le 65e Jazz à Juan. Le festival résonne depuis 1960 et fait rayonner la note bleue intensément depuis la Côte d'Azur. Cette année, Morshiba, Seal, José James et China Moses pour un hommage à Marvin Gaye, Marcus Miller, Thomas Dutronc, Kezia Jones. L'énergie du jazz se partage au-delà même de la grande scène mythique, avec toujours des animations et concerts gratuits. Rendez-vous du 9 au 19 juillet à Juan-les-Pins. Et pour finir, histoire de la mode estivale de 1780 à 1980. Deux siècles de mode à parcourir à la chapelle de l'Observance de Draguignan. Une centaine de pièces et costumes, art, mode et histoire dialoguent jusqu'au 18 septembre dans le Var. Bel été.
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0: Priorité à votre sécurité dans les Alpes-Maritimes. Une voiture est tombée en panne. Ça vous concerne pour vous qui roulez sur l'autoroute A8 direction Marseille au niveau de la sortie 44 Antibes-Est. Un dépanneur a été prévenu. Un dépannage qui a pu commencer au niveau d'une voiture en panne sur la 57. Au début de la 57, voilà pourquoi ça freine avant le tunnel de Toulon en arrivant de Marseille. Les détails à suivre après ça.
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0: En cette période de l'année où il y a de plus en plus de vacanciers, eh bien évidemment, vous êtes les bienvenus, mais le trafic peut être parfois dense, même à l'approche des grandes villes et près des lieux touristiques aussi. Alors à 15h passées de 46 minutes, vous êtes un petit peu ralenti après donc le tunnel de Monaco pour aller vers la Principauté, vous êtes un petit peu ralenti après la frontière italienne pour aller vers Vintimille. Vous avez également, près de Nice, un véhicule en panne, une voiture sur la voie de droite sur l'autoroute A8 direction Marseille, 2 km après l'échangeur de Nice-Saint-Isidore, et c'est plutôt en direction de l'Italie, hein, c'est précisé, direction Vintimille. Et puis, en direction de Marseille, une voiture en panne au niveau de la sortie 44 Antibes sur l'autoroute A8. Il n'y a plus, pour l'instant, de bouchons, sinon, sur l'autoroute A8, entre, en particulier, Cannes et Nice, où ça a été très, très, très compliqué depuis ce matin. Si vous n'êtes pas loin de Toulon, vous avez des piétons qui ont été aperçus entre Pugéville et Cuers Sud, et un obstacle aussi sur la voie la plus à gauche, 6 km après Pugéville, échangeur numéro 10, sur la 57, en direction de Toulon-Marseille. Depuis tout à l'heure, un bouchon qui a tendance à augmenter entre 20 et 30 minutes de retenue avant le tunnel de Toulon, juste après Sifour-les-Plages. Direction donc Nice et hier, vous avez un dépannage en cours. Le dépannage a commencé il y a à peine quelques minutes au niveau de cette voiture en panne sur la voie de droite. Pour l'instant, rien d'autre, si ce n'est donc la chaleur. Une partie de la région est en vigilance orange canicule, c'est le Vaucluse. Et puis un risque élevé, voire très élevé pour les départs de feux de forêt, pour beaucoup de départements sur l'arc méditerranéen. Et à ce sujet, sachez qu'en raison d'un incendie, l'autoroute A9 est coupée en direction de Barcelone entre Nîmes et Montpellier. Ça crée déjà de très très longs bouchons. Il faut rester à l'écoute du 107.7 une fois passé Aix-en-Provence.

Priorité à votre sécurité sur Radio Vinci Autoroute, un obstacle sur la voie la plus à gauche pour vous qui roulez sur l'autoroute A8 direction Marseille. 3 km après la sortie, 59 Menton avant d'arriver à Roquebrune-Cap-Martin et La Turbie.

Bienvenue sur le 107.7, belles vacances. Bon lundi, je vous rappelle effectivement que vous avez un risque d'incendie très élevé sur le pourtour méditerranéen aujourd'hui. Et notez qu'il y a eu tout à l'heure un départ de feu près de l'autoroute. Je vous parlais d'une autoroute A9 coupée, ça y est, le trafic peut reprendre, mais vous avez des longs bouchons quand même entre Nîmes et Montpellier en direction de Barcelone. Restez à l'écoute du 107.7 pour savoir comment ça évolue après Aix-en-Provence. Alors pour la région Sud-Provence-Alpes-Côte d'Azur, quelques bouchons dans la région de Toulon. Vous avez également depuis peu un obstacle sur la voie de gauche, sur la 8 direction Marseille. 3 km après l'échangeur 59 Menton. Le rappel de vos conditions de circulation après les infos de 16h. On reparlera aussi du mondial, évidemment. Et là, c'est Georgia Smith sur Radio Vinci Autoroute, la radio de vos plus belles vacances.

0: Très bel après-midi, le 107.7, on est là pour vous. Les Red Hot Chili Peppers arrivent, également Nika en nouveauté, on est là pour vous. Et puis restez bien avec nous, le point trafic complet arrive. Le 107.7, bel été, Radio Vinci Autoroute, les infos, il est 16h.
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2: Bonjour à toutes et à tous. À la une, 16 blessés légers, dont 4 pompiers dans le gigantesque incendie qui ravage les Pyrénées-Orientales. En ce moment, quelques 700 soldats du feu sont toujours mobilisés pour tenter de stopper la progression des flammes qui ont déjà dévoré 4600 hectares de végétation. 10 000 habitants ont été évacués dans la région et c'est dans ce contexte que la Commission européenne annonce déployer en renfort 4 avions bombardiers d'eau pour aider à combattre les incendies dans le sud de la France. Les appareils arriveront aujourd'hui depuis Chypre et la Suède. Cet incendie bouleverse aussi le déroulement du Tour de France. La troisième étape entre Granollers en Espagne et la station pyrénéenne des Angles a été maintenue, mais sans public en ce qui concerne sa partie française. Elle est examinée depuis 14 heures dans l'hémicycle. La motion de censure déposée par les écologistes pour sanctionner, disent-ils, l'impréparation du gouvernement face à la canicule. Les députés du Parti Socialiste ont d'ores et déjà annoncé qu'ils ne la voteraient pas. Elle a donc très peu de chances d'aboutir. Du nouveau dans l'affaire Jubilard, Cédric Jubilard reconnaît être à l'origine de la mort de son épouse Delphine en 2020 et se dit prêt à coopérer avec la justice. Il livre des aveux dans une lettre à son avocat qui a donné tout à l'heure une conférence de presse. Sa défense juge maintenant impossible la tenue de son procès en appel prévu en septembre, estimant qu'il faut que Cédric Jubilard soit entendu et que des fouilles soient menées pour retrouver la dépouille de son épouse. Cédric Jubilard avait été, on le rappelle, condamné à 30 ans de réclusion en première instance. À Téhéran, en Iran, des milliers de personnes réunies depuis ce matin pour voir le cortège funèbre de l'ancien guide suprême Ali Khamenei, tué au début de la guerre contre les États-Unis. Le camion transportant le cercueil a arpenté les rues de la capitale iranienne. Ce dernier hommage public devrait durer en tout une dizaine d'heures. Enfin, dans le mondial de foot, deux matchs à suivre ce soir dans les huitièmes de finale. Portugal-Espagne à 21h à Dallas et puis États-Unis-Belgique. Le coup d'envoi sera donné à Seattle à 2h du matin en présence de l'attaquant américain et joueur de l'AS Monaco, Folarin Balogun. Malgré son carton rouge obtenu face à la Bosnie-Herzégovine en 16e de finale, le coup de fil de Donald Trump au président de la FIFA, Gianni Infantino, permet au joueur de voir son carton rouge suspendu pendant un an. La Belgique s'est dite stupéfaite de cette décision, de même d'ailleurs que l'UEFA. Il est 16h02, c'est la fin de ce flash. Bel après-midi à l'écoute du 107.7. Dans un instant, le trafic après votre météo.
0: Oui, Marine, très forte chaleur sur l'ensemble du pays aujourd'hui. Vigilance orange, canicule pour beaucoup de départements sur l'arc méditerranéen, également sur l'ouest du pays. Et pour la région, le Vaucluse est en vigilance orange canicule. Une nuit sinon bien dégagée. Demain, la forte chaleur va s'étendre encore vers le nord. Dans la région, soleil à volonté, chaleur également. Le mercure demain indiquera entre 30 et 33 degrés en bord de mer entre Marseille et Menton. 37 dans l'intérieur des terres varoises, par exemple. Et le vent, demain, se renforcera. Je vous rappelle également que la météo des forêts estime le danger très très élevé pour un grand nombre de départements sur l'arc méditerranéen aujourd'hui et sur beaucoup de départements effectivement dans toute la France. Donc évidemment, pas d'imprudence. Il faut savoir que 9 incendies sur 10 sont d'origine humaine.
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0: Le trafic est parfois soutenu et il peut faire chaud par moment, donc pensez à bien vous hydrater. Le nouveau point trafic complet à 16h passé de 3 minutes avec donc ce bouchon qui augmente en ce moment, même si le véhicule en panne à la sortie du tunnel de Toulon a maintenant été retiré des voies, donc ça devrait aller mieux. Mais entre 20 et 30 minutes de bouchon entre Sifour-les-Plages et l'entrée du tunnel dans le sens Marseille-Nice. Sinon, ailleurs dans l'ensemble, ça se passe plutôt bien, il n'y a pas d'autres bouchons. Vous avez quand même un véhicule en panne au niveau de la sortie 44 Antibes-Est, direction Marseille, et une voiture en panne sur la voie de droite, direction Vintimille, 2 km après la sortie 52 Nice-Saint-Isidore. Et puis, en dehors de l'autoroute, il peut y avoir quelques bouchons pour aller vers les lieux touristiques. Je pense à Monaco, sur la moyenne corniche, et je pense aussi à l'Italie pour aller vers Vintimille, juste après la frontière. Ça peut ralentir. Voilà pour les éléments les plus gênants. Sachez également, alors vous aurez le temps de réagir et peut-être d'anticiper, d'attendre un petit peu. Il y a encore de longs bouchons entre Nîmes et Montpellier, mais les choses vont s'arranger puisque l'autoroute A9, pour l'instant, n'est plus coupée.
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Bienvenue sur le 107.7, il va faire de plus en plus chaud et encore plus demain. D'ailleurs, il y aura beaucoup plus de départements en vigilance orange pour la canicule. Et dans la région également, il pourrait y avoir des départements en plus. En plus du Vaucluse aujourd'hui, il pourrait y avoir demain, et c'est même confirmé, en orange aussi pour la canicule, les Alpes de Haute-Provence. On va reparler de tout cela évidemment au fil des heures sur le 107.7. Restez avec nous aussi pour cet été, vous aurez notre nouveau rendez-vous, les voitures mythiques, voitures de légende, du cinéma, de la télévision, de Ghostbusters à James Bond, en passant par le retour vers le futur. Vous allez tout savoir tout à l'heure, ambiance Starsky et Hutch. Mais pour le moment, et avant le point trafic, l'Erita Mitsuko sur Radio Vinci Autoroute. Bel après-midi, et si vous êtes

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1: Une partie de la région en vigilance orange canicule, c'est le Vaucluse. Il fait donc parfois chaud, même très chaud, donc pensez à bien vous hydrater. Puis il peut y avoir aussi des bouchons devant vous sur la route. Alors on va commencer ce point trafic complet avec donc ces 15 à 20 minutes de bouchons à traverser entre Sifour-les-Plages et le tunnel de Toulon, dans le sens Marseille-Nice, avant d'arriver au niveau du tunnel. Et la voie de droite est neutralisée pour réguler le trafic dans le tunnel dans ce sens. Vous avez également des obstacles sur l'A57. Alors un premier obstacle, une vingtaine de kilomètres après le Canet des Morts, échangeur 13. Bien avant Pugéville, et puis un autre obstacle sur la voie de gauche, 8 km après l'échangeur 10 Pugéville, avant Sainte-Christine, si vous êtes en direction de Toulon. En Provence, pour l'instant, le trafic est plutôt fluide. Notez qu'entre Aix-en-Provence et la Saulce, là aussi, ça se passe bien sur l'autoroute de la Montagne. Et puis, si vous êtes dans les Alpes-Maritimes, ça peut un petit peu ralentir au niveau de la sortie 42 Mougins-Cannes-Centre, et légèrement, vous êtes ralenti en direction de Marseille, une fois passé Nice-Nord, et le trafic peut être gêné avec une voiture en panne 2 km après le péage de Nice-Saint-Isidore dans la montée. Les deux voies de gauche restent utilisables. Voilà pour les éléments les plus gênants. Je vous rappelle aussi que la météo des forêts estime le danger très élevé aujourd'hui pour un bon nombre de départements sur l'arc méditerranéen et en partie donc les Bouches-du-Rhône, le Vaucluse, les Alpes-de-Haute-Provence et le Var. Et c'est donc rouge pour les Bouches-du-Rhône et le Vaucluse. Donc méfiez-vous, pas d'imprudence et ne jetez pas vos mégots de cigarettes par la fenêtre de votre véhicule, évidemment.

0: Avant le point trafic complet, priorité à votre sécurité avec deux nouvelles informations. Une voiture tombée en panne au niveau de la sortie Antibes-Est sur l'autoroute A8 direction Marseille et à l'opposé à Fuveau. Vous avez une voiture en panne juste avant la gare de péage d'Aix-en-Provence-la-Barque en direction de Nice-Toulon. Les dépanneurs ont été prévenus et les patrouilleurs Vinci Autoroute. Le point trafic dans quelques instants.
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1: Les plus longs bouchons à cette heure-ci près de Toulon en cette période de vacances pour bon nombre d'entre vous. Et puis, il y a beaucoup de départements sur l'arc méditerranéen en vigilance orange canicule. Alors, nouveau point trafic complet pour les longs trajets de l'été. Pensez-y, renseignez-vous avec la canicule en ce moment avec donc l'importance d'avoir des bouteilles d'eau dans la voiture en cas de problème s'il y a des bouchons par exemple. Et par exemple, dans la région sud Provence-Alpes-Côte d'Azur, le Vaucluse est en vigilance orange canicule et demain, il faudra rajouter les Alpes de Haute-Provence. Alors, ceci étant dit, notez que pour l'instant, il y a uniquement des bouchons dans la région de Toulon, mais avant de partir vers Toulon, passons par Aix-en-Provence, au niveau de la gare de péage d'Aix-en-Provence. La barque sur l'autoroute A8 direction Nice-Toulon, dans ce sens, vous prenez un ticket, et bien notez que vous avez un véhicule en panne avant la gare de péage, donc méfiez-vous. Sinon rien d'autre entre Aix et Marseille, entre Aubagne et Marseille, ou entre Aix-en-Provence et la Saulce. Alors nous zoomons dans la région de Toulon désormais, il y a les ralentissements habituels pour Toulon, mais en particulier un trafic quand même très très chargé, plus de 30 minutes de bouchon entre Sifour-les-Plages et le tunnel de Toulon. Et depuis peu, vous avez aussi vers le secteur de Saint-Jean-du-Var sur l'A57 en direction de Nice-Draguignan, une voiture en plus qui est tombée en panne sur la voie de droite. Le patrouilleur Vinci Autoroute a été prévenu et déjà aussi un dépanneur. Et puis si vous êtes dans les Alpes-Maritimes, alors je ne reviens pas sur les faits de ce matin et sur les conséquences, il y a eu d'énormes bouchons, c'est moins le cas actuellement. Petite difficulté quand même vers Nice Aéroport, également sur les hauteurs de Nice vers Nice Nord et puis pour Nice-Est en direction de l'Italie. Et puis vous avez également un véhicule en panne depuis peu. Au niveau de la sortie 44 Antibes-Est sur l'autoroute A8 direction Marseille. Passez un très bel été et un bon voyage en famille.
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1: Les voitures mythiques, voitures de légende, du cinéma, de la télévision. On va replonger dans l'univers de Starsky & Hutch. Notre rendez-vous de l'été juste après Justin Bieber. Bel été!

0: la chaleur au rendez-vous, même s'il fait quand même moins chaud que dans le reste de la France, pour l'instant en tout cas, mais pensez à vous hydrater. Et puis les bouchons ont tendance à augmenter à Toulon, jusqu'à plus de 30 minutes de bouchons à traverser entre Sifour et le tunnel de Toulon dans le sens Marseille-Nice. Les détails tout à l'heure lors du prochain point trafic complet aux alentours de 16h45. Alors, parmi les duos de policiers cultes, Starsky et Hutch ont marqué toute une génération et leur célèbre voiture y est pour beaucoup. Gilles Ravarino nous raconte.
1: Imaginez-vous dans les années 70, entre chemise, col pelle à tarte et pattes d'ef, débarque une Ford Gran Torino rouge avec une bande blanche, celle de Starsky & Hutch, une série diffusée de 1975 à 1979 qui nous a offert des poursuites en voiture à couper le souffle et des dialogues savoureux.
2: En fait, c'est Starsky qui a de la dynamite.
3: C'est moi, Starsky, lui c'est Hutch.
1: Mais revenons à notre star mécanique, la Ford Gran Torino, équipée d'un moteur V8 qui rugissait comme un lion en colère. Elle n'était pas le premier choix pour la voiture pressentie des deux policiers. Ils devaient intervenir au volant d'une Chevrolet Camaro Cabriolet. Mais le producteur, ayant un contrat avec la marque Ford, vous avez compris.
3: Hey, Starsky, je commence à croire que tout le monde est complètement dingue dans cette ville.
1: La Ford Gran Torino est une voiture familiale, au look plutôt banal, qui a connu un grand succès en berline et en break. Mais c'est la version coupée deux portes qui a été retenue. Dès le début, les deux acteurs ne sont pas vraiment emballés par cette voiture qu'ils jugent lourde, enfantine, et qu'il surnomme la tomate enrubannée. Et pourtant, cette voiture est vite devenue un élément majeur du succès de la série, à tel point qu'elle a inspiré de nombreuses répliques, des jouets et même un jeu vidéo. Finalement, la Ford Gran Torino de Starsky & Hutch est une icône et surtout, le fidèle compagnon à quatre roues.
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0: C'est l'été, normal que le trafic soit chargé et c'est surtout chargé près de Toulon. Les détails à suivre.
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0: En cette période de l'année, début du mois de juillet, vous êtes nombreux sur la route et nombreux à vouloir découvrir aussi les lieux touristiques de la région et il peut y avoir un petit peu de monde. Les plus longs bouchons, c'est 30 minutes pour l'heure. Alors, commençons ce point trafic pour vous qui passez près de Toulon. 30 minutes de retenue sur l'ouest de Toulon entre Sifour-les-Plages et l'entrée du tunnel en direction donc de Toulon, Nice, hier, Saint-Tropez. Et puis après le tunnel, vous avez, vous le verrez, une voiture qui était en panne. Ça y est, la voiture a été retirée des voies. Il reste peut-être encore la voie de droite qui est neutralisée, mais ça ne saurait tarder. Vous allez pouvoir rouler sur toutes les voies. Et puis, ça peut un petit peu freiner également vers la Farlette en direction de Nice et puis de l'autre côté du tunnel mais en direction de Marseille pour Château-Vallon et pour Sifour-les-Plages. Pour vous qui roulez dans la région d'Aix-en-Provence, on remarque aussi que le trafic peut être un petit peu plus dense que tout à l'heure mais pas de longs bouchons non plus. Si vous êtes sur l'autoroute de la montagne entre Aix-en-Provence et la Solse sur l'A51, tout va pour le mieux. Et puis si vous êtes en Provence, je vous l'ai dit, ça se passe bien. Et si vous êtes en ce moment sur la Côte d'Azur entre Cannes et Menton, quelques petites retenues au niveau de quelques sorties difficile, quelques minutes d'attente à Cannes, également près de Nice Aéroport, direction Aix, et puis sur les hauteurs de Nice, après Nice Nord, mais 2 km, même pas de ralentissement. Voilà pour les éléments les plus gênants. Il fait chaud aussi dans la région, une partie de la région sud Provence-Alpes-Côte d'Azur en vigilance orange canicule. Il s'agit aujourd'hui du Vaucluse, et puis la météo des forêts estime le danger très élevé aujourd'hui pour les risques de départ de feux de forêt pour beaucoup de départements qui sont donc en rouge pour l'arc méditerranéen.

0: Priorité à votre sécurité, un véhicule en panne actuellement 2 km après Fuveau, en direction de Nice et de Toulon, pas loin du péage d'Aix-en-Provence, la Barque, près des voies de circulation, méfiez-vous, et jusqu'à 30 à 40 minutes de bouchon sur l'ouest de Toulon en arrivant de Marseille. On en reparle après 17h.
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0: Deux infos en plus dans le Var à partir de 22h ce soir et au plus tard jusqu'à 6h du matin. L'autoroute A50, le tunnel de Toulon sera fermé dans les deux sens pour effectuer des travaux d'entretien. Et dans la région monégasque, à partir de 20h30 ce soir et au plus tard jusqu'à 5h30 demain matin, la sortie Monaco numéro 56 de l'autoroute A8 sera fermée en direction de l'Italie. Sur la 500, le tunnel de Monaco fermé dans les deux sens ainsi que les accès Laguet numéro 57 pour réaliser des relevés au niveau du tunnel. Elliot, avant 17h et les infos.

0: Numéro quoi avec Trinix également et le point trafic complet dans 2 minutes avec surtout du monde sur l'ouest de Toulon. Belles vacances, Radio Vinci Autoroute, 17h, les news.
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2: Bonjour à toutes et à tous. À la une, la vigilance orange s'étend à 61 départements pour la journée de demain contre 16 aujourd'hui. C'est ce qu'annonce Météo France. La chaleur qui continue de s'intensifier et les feux toujours en cours dans le sud du pays, notamment celui qui ravage en ce moment les Pyrénées-Orientales. Quelques 700 soldats du feu toujours mobilisés pour tenter de stopper la progression des flammes qui ont déjà dévoré 4600 hectares de végétation. 10 000 habitants ont été évacués dans la région. C'est dans ce contexte que la Commission européenne a annoncé déployer en renfort 4 avions bombardiers d'eau pour aider à combattre les incendies dans le sud de la France. Ces appareils doivent arriver aujourd'hui depuis Chypre et la Suède. Un incendie qui bouleverse aussi le déroulement du Tour de France puisque la 3e étape entre Granollers en Espagne et la station pyrénéenne des Angles a été maintenue mais sans public sur la partie française. Les coureurs qui s'y d'ailleurs sont passés en France il y a quelques instants. Elle était examinée depuis le début d'après-midi dans l'hémicycle, la motion de censure déposée par les écologistes pour sanctionner, disent-ils, l'impréparation du gouvernement face à la canicule. Les députés du PS ont annoncé qu'ils ne la voteraient pas. Elle a donc très peu de chances d'aboutir. Du nouveau dans l'affaire Jubilard, Cédric Jubilard reconnaît être à l'origine de la mort de son épouse Delphine en 2020 et se dit prêt à coopérer avec la justice. Il a livré des aveux dans une lettre à son avocat qui a donné tout à l'heure à la mi-journée une conférence de presse. Sa défense juge maintenant impossible la tenue de son procès en appel qui était prévu en septembre, estimant qu'il faut que Cédric Jubilard soit entendu et que des fouilles soient menées pour retrouver la dépouille de son épouse. On rappelle que Cédric Jubilard avait été condamné à 30 ans de réclusion en première instance. Et puis, un mot du mondial de foot avec 2 matchs à suivre ce soir dans les 8e de finale. Portugal-Espagne à 21h à Dallas et puis États-Unis-Belgique. Coup d'envoi à 2h du matin à Seattle. Il est 17h02, c'est la fin de ce flash. Belle fin d'après-midi sur le 107.7. Dans un instant, le trafic juste après la météo.
0: Et la chaleur du jour dans le sud-ouest et Languedoc-Roussillon, vous venez de l'entendre avec Marine. Demain, il y aura encore plus de départements en vigilance orange canicule. La forte chaleur s'étend encore plus vers le nord pour demain. Et dans la région, eh bien, demain, aujourd'hui, il y avait déjà le Vaucluse. Demain, il faudra rajouter en vigilance orange canicule les Alpes de Haute-Provence. Donc, pensez à bien vous hydrater. Demain, soleil à volonté, chaleur. Le mercure indiquera entre 30 et 33 degrés en bord de mer entre Marseille et Menton, jusqu'à 37 dans l'intérieur des terres varoises et en montagne. Et puis le vent qui va demain se renforcer. N'oubliez pas aussi que la météo des forêts estime le danger très élevé aujourd'hui pour beaucoup de départements pour l'arc méditerranéen ou alors en risque élevé sur une grande partie de la France. Donc, pas d'imprudence.
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0: Le trafic est chargé en ce moment avec beaucoup de vacanciers. Vous êtes arrivés nombreux ce week-end et vous voulez peut-être découvrir les lieux touristiques de la région et vous passez nombreux en ce moment près de Toulon. Alors, nouvel aperçu de vos conditions de circulation, en plus de la chaleur. Pensez à boire beaucoup d'eau, à prendre de l'eau aussi dans la voiture s'il y a des bouchons. Et des bouchons, et ce bouchon, eh bien, est d'actualité à l'ouest de Toulon. Après Sifour-les-Plages, au moins 45 minutes de bouchon. Juste avant donc d'arriver au niveau du tunnel de Toulon, il y a une seule voie pour circuler. C'est la conséquence d'un véhicule à nouveau tombé en panne juste à la sortie du tunnel. Quand vous allez ensuite passer sur la 57 en direction de Nice et de Saint-Tropez, le patrouilleur Vinci Autoroute a été prévenu, ainsi déjà qu'un dépanneur. Sinon, les ralentissements habituels pour la région de Toulon, sur l'est de Toulon et également si vous êtes entre Château-Vallon et Sifour, mais en direction de Marseille. Le trafic aussi est ralenti. Alors, c'est moins compliqué qu'à Toulon, mais ça peut aussi parfois un petit peu ralentir dans les deux sens, entre Aix-Ouest et Aix-Val-Saint-André sur l'autoroute A8. Et puis, à l'opposé, les ralentissements sont d'actualité dans la région entre Cannes et Nice. Alors, au niveau de la sortie 42, Mougins-Cannes-Centre, dans les deux sens entre Nice Aéroport et Saint-Laurent. Et puis, ralentissement après Nice-Nord, direction Aix-en-Provence. Et au niveau de la sortie 55, Nice-Est, en direction de Vintimille. Mais ce sont des petites difficultés. Il peut y avoir aussi parfois un petit peu de vent, donc méfiez-vous. Sinon, pour le moment, rien d'autre à mentionner. Bel été, belles vacances.
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Priorité à votre sécurité, c'est en fait, alors non pas un véhicule en panne, mais un accident qui s'est produit impliquant deux véhicules à la sortie du tunnel de Toulon sur l'A50 dans le sens Marseille, donc Nice. Et de toute façon, le trafic est déjà bien chargé depuis tout à l'heure. Si vous arrivez de Marseille avant le tunnel de Toulon jusqu'à, pour l'instant, 45 minutes de bouchon, c'est un secteur à éviter si vous le pouvez. On va voir comment ça évolue. Tous les secours ont été prévenus, le patrouilleur Vinci Autoroute, ainsi que déjà les secours, les pompiers sûrement. La suite sur le 107.7 avec Cœur de Pirate et le point trafic complet à 17h15. Et puis restez avec nous, tout à l'heure on aura l'occasion de vous proposer nos rendez-vous de l'été, dont absolument BO.

0: Belle fin de journée, bel après-midi avec Radio Vinci Autoroute. Un accident dans le tunnel de Toulon. Le trafic est d'ailleurs très chargé dans ce sens-là, dans le sens Marseille-Nice. On va reparler de tout cela juste après ceci, on revient.
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0: Dans la région Le Vaucluse, en vigilance orange canicule. Sinon, ailleurs, ça se passe plutôt bien, en tout cas pour les températures. Notez que demain, il faudra ajouter les Alpes de Haute-Provence. Alors, le trafic est très chargé aussi cet après-midi, en cette fin de journée, surtout à Toulon. Alors, on va commencer par ce qui vous gêne le plus. Différents événements depuis tout à l'heure dans le tunnel de Toulon et depuis peu, un accident à la sortie du tunnel de Toulon, dans le sens donc Marseille-Nice. Vous avez au moins entre 45 et 50 minutes de bouchon à traverser avant le tunnel. Du monde également dans le tunnel et vous le verrez à la sortie du tunnel, la voie de droite est neutralisée. C'est en fait un accident qui s'est produit impliquant deux véhicules. Le dépanneur a été prévenu et sûrement les pompiers. Donc méfiez-vous dans ce secteur, mais c'est un secteur à éviter si vous le pouvez. Et puis sinon, les petits bouchons, si vous êtes au niveau de la Farlède et si vous êtes aussi entre Château-Vallon et Sifour, près de Toulon, mais en direction surtout de Marseille. On va passer maintenant près de La Ciotat. On apprend qu'un véhicule est tombé en panne. Nouvelle information juste après la gare de péage de La Ciotat sur l'A50 en direction de Toulon. Le trafic s'intensifie aussi dans la traversée du pays d'Aix-en-Provence dans les deux sens de circulation et en particulier si vous arrivez de l'autoroute A7, vous le verrez entre Aix-Ouest et Aix-Val-Saint-André. Et puis à l'opposé, si vous êtes en ce moment entre Cannes et Menton, qu'est-ce qu'il faut retenir? Déjà que la sortie 42 Mougins-Cannes-Centre peut être ralentie en direction de l'Italie. Dans les deux sens, vous êtes aussi légèrement ralenti entre Nice Aéroport et Saint-Laurent-du-Var et en direction de Marseille, vous êtes ralenti après Nice Nord. Ça a tendance à un petit peu augmenter, c'est plus d'ailleurs un ralentissement qu'un réel bouchon après Nice Nord sur à peu près 2-3 km. Et pour l'instant, ailleurs dans l'ensemble, ça se passe plutôt bien. Méfiez-vous également, avec le vent qui peut également se renforcer, eh bien sachez que le risque est très élevé aujourd'hui pour les départs de feux de forêt, donc méfiance, pas d'imprudence. N'oubliez pas que 9 incendies sur 10 sont d'origine humaine.

Bel après-midi, belle fin de journée et profitez des vacances si vous êtes en vacances. Trafic très chargé dans la région de Toulon dans le sens Marseille-Nice avant le tunnel en raison d'un accident donc à la sortie du tunnel. Vous avez au moins 50 minutes de bouchon à traverser, donc c'est un secteur à éviter. On va reparler de votre sécurité après R et après Line. Vous restez bien avec nous. Et puis absolument, BO arrive, le rendez-vous de l'été qui va explorer les chansons cultes du cinéma. Une bande originale à la fois. On va entendre tout à l'heure, par exemple, un extrait de ce film La Plage, la BO. Vous allez adorer. Pour le moment, c'est Line. 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

0: En route pour la plage ou de retour de la plage à cette heure-ci, eh bien absolument BO également votre rendez-vous estival dédié aux bandes originales les plus mythiques du cinéma. Celles qui, nous font plaisir toujours de réécouter. Alors dans quelques instants, retour en l'an 2000, quand Leonardo DiCaprio passait ses vacances à la mer en Thaïlande avec ses copains français sur la musique des All Saints. C'était dans le film La plage de Danny Boyle. Coup de projecteur juste après le point trafic qui arrive là dans quelques instants.
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0: Le trafic est dense actuellement dans la région de Toulon. C'est un secteur à éviter en raison d'un accident. Ailleurs, le trafic peut s'intensifier normal en cette période de l'année. Avec le début des vacances, vous êtes nombreux dans la région sud, Provence, Alpes-Côte d'Azur. Alors, le point trafic complet en pensant aussi à la canicule parce que ça peut aussi toucher une partie de la région et le Vaucluse est aujourd'hui en vigilance orange canicule. Sinon, vous avez donc un long bouchon de minimum 45 à 50 minutes à traverser sur donc l'ouest de Toulon. Une fois passé Sifour-les-Plages en direction de Toulon, Nice, en raison d'un accident à la sortie du tunnel de Toulon. Un dépannage commence, donc c'est quand même de bon augure. Il faut voir s'il faut faire appel à deux dépanneurs ou pas. Et il faut voir aussi si les pompiers vont devoir intervenir. En tout cas, dans ce secteur, c'est là où il y a les plus longs bouchons. Et sinon, les petits ralentissements sur l'est et l'ouest de Toulon. Pour Aix-en-Provence, également, vous êtes nombreux à arriver près des côtes méditerranéennes et vous êtes un petit peu ralenti. Quelques minutes de retenue dans chaque sens, d'ailleurs, entre Aix-Ouest et Aix-Val-Saint-André. Ça peut aussi un petit peu freiner sur la

0: nationale 296 et en quittant les côtes méditerranéennes avec un obstacle aussi pas loin de Lançon, vous avez un petit ralentissement. C'est un autre copilote qui vous en parlera quand vous allez pouvoir récupérer l'autoroute A7. Rien d'autre en Provence, rien d'autre sur l'autoroute de la montagne, sur l'A51 entre Aix et la Solse. Et si vous êtes dans les Alpes-Maritimes, eh bien notez que ça peut un petit peu freiner au niveau de Cannes, sortie 42, également légèrement après le péage d'Antibes, entre Nice Aéroport et Saint-Laurent-du-Var dans les deux sens, et puis une difficulté de quelques 3-4 km, moins de 5 minutes pour la traversée après Nice Nord en direction de Marseille. Voilà ce qu'il fallait vous rappeler pour votre sécurité. Alors certes, il fait chaud, moins que dans le reste de la France pour l'instant, dans la région Sud-Provence-Alpes-Côte d'Azur, mais quand même, on a jusqu'à 31-32 pour Draguignan et pour Toulon actuellement. Et puis notez également, avec le vent, eh bien le risque de départ de feux de forêt est très élevé selon la météo des forêts avec Météo France, et du coup, beaucoup de départements en vigilance donc rouge sur l'arc méditerranéen et sur la basse vallée du Rhône.
1: 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Absolument BO.
0: Exactement, tout de suite Absolument BO, votre rendez-vous consacré aux plus grandes bandes originales de films. Direction la Thaïlande, ses eaux paradisiaques et un casting glamour. C'est la recette de la plage, un film qui fête ses 26 ans cette année et dont la musique a marqué les esprits. Charlotte Latour.
2: Imaginez, une mer bleu turquoise, des paysages à couper le souffle et trois jeunes gens qui découvrent une île secrète. Nous sommes en Thaïlande et ces trois touristes, ce sont Leonardo DiCaprio, Virginie Ledoyen et Guillaume Canet dans le film La plage de Danny Boyle, sorti en 2000. Au fil de l'intrigue, un drôle de triangle amoureux se dessine et la carte postale de rêve se mue en cauchemar quand notre trio de beaux gosses se retrouve cloîtré dans une communauté hippie recluse qui refuse d'ébruiter son existence.
3: Par là, on peut descendre.
4: Moi, je dis qu'on peut sauter.
5: Françoise ! Non, on ne saute pas ! Arrête de dire n'importe quoi !
2: Pour la bande-son, le titre Pure Shores est signé des Anglaises du groupe All Saints. C'est de la dream pop, autrement dit, un rock alternatif avec des textures sonores et un chant assez linéaire, sans effet de voix. L'ironie de l'histoire, c'est que Pure Chance peut se traduire en français par rivage immaculé. Or, le film a rencontré un tel succès que sa sublime plage thaïlandaise à Koh Phi Phi s'est retrouvée prise d'assaut dans les années qui ont suivi la sortie en salle. Désormais, l'accès y est donc limité pour protéger l'écosystème local. Pure Chance des All Saints est dans Absolument BO.

Le trafic s'intensifie à Aix, surtout à Toulon. Quasiment 50 minutes de bouchon en raison d'un accident sur le point de se terminer à la sortie du tunnel de Toulon dans le sens Marseille-Nice. Et puis, un trafic chargé après Nice-Saint-Isidore. Là aussi, a priori, il y a un accrochage. En tout cas, deux véhicules sont arrêtés sur la voie de gauche après Nice-Aéroport. Les détails après Joy Jonathan. Belle fin de journée. Comme

0: Bienvenue sur le 107.7, on est là pour vous, pour votre sécurité. Vous tombez bien, le point trafic arrive avec des bouchons, le plus long bouchon, 50 minutes pour le traverser.
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2: Entre 40 et 45 minutes pour traverser le plus long bouchon, c'est à Toulon, et puis un trafic qui est soutenu par moment, normal, en cette période de l'année, vous êtes nombreux dans la région sud, Provence, Alpes-Côte d'Azur, déjà en vacances. On va commencer par les plus longs bouchons, c'est sur l'ouest de Toulon, toujours, vous avez au moins 40 à 45 minutes de bouchon entre Sifour-les-Plages et le tunnel, et à la sortie du tunnel de Toulon, ça y est, l'accident fini. Le patrouilleur Vinci Autoroute, donc, repart, donc vous circulez sur les deux voies à la sortie du tunnel. Pour l'instant, puisqu'il y a beaucoup de monde aussi dans le tunnel, la voie de droite reste neutralisée au début du tunnel pour réguler le trafic au niveau de ce tunnel. Donc, méfiez-vous, une seule voie pour avancer, donc au niveau de l'entrée, et donc c'est long pour atteindre le tunnel en passant par Sifour-les-Plages désormais, dans le sens Marseille-Nice. Ensuite, petite difficulté à hauteur de Valgora Université, direction Nice. Vous êtes également nombreux tout au bout de la 570 avant d'arriver à Hyères-les-Palmiers. Et puis dans le sens Nice-Marseille, ça ralentit surtout après le tunnel de Toulon. Comme confirmé tout à l'heure, un accident donc s'est produit sur la voie de gauche. On passe maintenant dans la région niçoise, à Nice Aéroport, et depuis tout à l'heure, direction Aix-Marseille, le bouchon augmente. Vous avez quelques minutes d'attente entre le péage de Nice-Saint-Isidore et l'accident qui s'est produit sur la voie la plus à gauche. Le patrouilleur Vinci Autoroute a été prévenu au niveau de Saint-Laurent, avant Saint-Laurent, donc vous circulez sur les deux voies les plus à droite. Sinon, les petites difficultés entre Antibes-Villeneuve-Loubet, direction Italie, sur les hauteurs de Nice également, si vous êtes en direction d'Aix, ça freine après Nice-Nord, et puis à Cannes, la sortie 42 peut être difficile. On fait un grand pas de Nice pour venir près de vous, à Aix-en-Provence, où le trafic aussi est ralenti dans les deux sens, entre Aix-Ouest et Aix-Val-Saint-André. Ce sont des petites difficultés. C'est peut-être un petit peu plus chargé sur l'ouest d'Aix-en-Provence, sur le réseau secondaire, sur la nationale 296. Et puis un bouchon qui augmente en ce moment, une fois passé le nœud A7 A8, bien après Aix-en-Provence et avant d'arriver à Alençon, direction Lyon-Barcelone, avec un véhicule qui est tombé en panne. C'est un poids lourd et un autre copilote vous en reparlera. Je rappelle aussi qu'il fait chaud, évidemment, pour beaucoup de départements pour l'arc méditerranéen, et beaucoup plus de départements en vigilance orange dès demain. Et d'ailleurs, sachez que déjà aujourd'hui, le Vaucluse est en vigilance orange canicule. Rajoutons aussi que la météo des forêts estime le danger très élevé pour beaucoup de départements aussi sur l'arc méditerranéen aujourd'hui. Donc évidemment, pas d'imprudence.
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0: Très belle fin de journée avec Radio Vinci Autoroute, le 107.7. On est là pour votre sécurité. Alors 30 minutes, c'est le plus long bouchon à traverser dans la région de Toulon, mais l'accident est fini dans le tunnel. Il y a un accident aussi à Nice Aéroport, direction Aix. Voilà pourquoi le trafic se charge après le péage de Nice-Saint-Isidore. On parlera aussi d'Aix-en-Provence, où il peut y avoir quelques petits ralentissements. Les détails à suivre après les infos de 18h.
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0: Une info en plus pour vous dans les Alpes de Haute-Provence. À partir de 20h ce soir et au plus tard jusqu'à 6h du matin, l'autoroute A51 sera fermée entre Perruy numéro 20 et Aubignosque-Digne numéro 21 dans les deux sens pour des travaux de maintenance. Pensez-y, toutes les infos sur ces travaux, les détails sur radiovinciautoroute.com. À 18h, les infos, on va reparler de la météo. Il y aura beaucoup plus de départements en vigilance orange canicule pour demain. La chaleur s'installe à nouveau. Et là, c'est Marguerite Labosse.

0: accident près de Nice Aéroport et puis un trafic encore chargé à Toulon jusqu'à 30 minutes de retenue. Les détails à suivre. On aura aussi pour vous Véronique Sanson et puis restez avec nous. Michel Drucker sera notre invité avant 19h. C'est une très belle soirée. 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
2: Bonjour à toutes et à tous. Tadej Pogacar remporte la troisième étape du Tour de France. Le Slovène s'est imposé facilement devant Jonas Vingegaard et Richard Carapaz et s'empare du maillot jaune de leader. Le Français Paul Sexas, lui, a terminé quatrième de l'étape. L'étape s'étendait entre Granollers en Espagne et la station pyrénéenne des Angles en France. Elle a été perturbée par le gigantesque incendie qui ravage en ce moment les Pyrénées-Orientales. Le public n'était pas autorisé sur le bord des routes pour les derniers kilomètres de l'étape. On rappelle que ce feu a parcouru déjà plus de 4600 hectares et fait 16 blessés légers, dont 4 pompiers. Autre feu qui progresse ce lundi, celui qui s'est déclaré sur la commune de Die dans la Drôme, dans une zone de montagne difficile d'accès. Il a maintenant parcouru 500 hectares, d'après les autorités. La journée de dimanche et la nuit dernière ont été particulièrement difficiles pour les secours engagés, explique sur son site la ville de Die. Côté météo, la chaleur continue de s'intensifier en France. Météo France place 61 départements en vigilance orange canicule à partir de demain midi contre 16 actuellement. Restez bien à l'écoute du 107.7, on entendra dans quelques instants un prévisionniste Météo France. La motion de censure des écologistes contre l'inaction climatique du gouvernement est largement rejetée par les députés. Au total, 132 députés ont soutenu la motion, insuffisant donc pour atteindre la majorité de 289 voix nécessaires pour renverser le gouvernement. Dans le reste de l'actualité, du nouveau dans l'affaire Jubilar, Cédric Jubilar reconnaît être à l'origine de la mort de son épouse Delphine en 2020 et se dit prêt à coopérer avec la justice. Il a livré des aveux dans une lettre à son avocat qui a donné à la mi-journée une conférence de presse. Sa défense juge maintenant impossible la tenue de son procès en appel prévu initialement en septembre, estimant qu'il faut que Cédric Jubilar soit entendu et que des fouilles soient menées pour retrouver la dépouille de son épouse. Cédric Jubilar, qui on le rappelle, avait été condamné à 30 ans de réclusion en première instance. Et puis on termine avec le mondial de foot. Deux matchs à suivre ce soir dans les huitièmes de finale. Portugal-Espagne à 21h à Dallas. Et puis États-Unis-Belgique à 2h du matin à Seattle. Il est 18h passé de 2 minutes. C'est la fin de ce flash. Belle soirée à l'écoute du 107.7. Dans un instant, le retour à vos conditions de circulation après la météo.
0: Très forte chaleur encore demain, une soixantaine de départements en vigilance orange canicule, donc renseignez-vous, une partie de la région aussi sera en vigilance orange. Comme pour aujourd'hui le Vaucluse, eh bien demain il faudra rajouter les Alpes de Haute-Provence. Pour demain, alors une nuit plutôt bien dégagée, pour demain sinon la forte chaleur va s'étendre également vers le nord de la France, hein, vous l'avez compris. Et puis sinon, eh bien sachez-le, vous aurez des températures comprises entre 30 et 33 en bord de mer entre Marseille et Menton, 37 dans l'intérieur des terres varoises et le vent qui va demain s'enforcer. Alors c'est vrai, la canicule s'installe, mais aussi sachez que la météo des forêts estime le danger très élevé aujourd'hui pour le risque des départs de feux de forêt pour un grand pourtour méditerranéen, c'est en vigilance rouge. Et pour demain, ça risque également d'être très élevé, donc on vous tiendra au courant de l'évolution de la situation. Tout ça pour vous dire qu'il ne faut pas oublier que 9 incendies sur 10 sont d'origine humaine, causés la plupart du temps par une imprudence.
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0: Une trentaine de minutes pour traverser les plus longs bouchons et sachez qu'il peut y avoir aussi des accidents, ou plutôt un accident. On commence ce point trafic avec un accident donc sur le secteur de Nice Aéroport impliquant deux véhicules. Les secours ne vont plus tarder. En tout cas, le bouchon a tendance à augmenter entre le péage de Nice Saint-Isidore et Nice Aéroport en direction d'Aix-en-Provence et de Marseille, mais ça se joue à quelques minutes. Vous avez également un trafic qui est un petit peu soutenu sur les hauteurs de Nice, sur 3-4 kilomètres après Nice Nord, et puis à Antibes également, entre Antibes et Villeneuve-Loubet, mais on a connu plus compliqué en direction de l'Italie. Évidemment, rien à voir, ces bouchons dans les Alpes-Maritimes par rapport à ce matin et toute une partie de la journée. Rien à voir avec donc les bouchons de tout à l'heure. On va aussi vous rappeler qu'à Cannes, la sortie peut être d'actualité. La sortie 42 Mougins-Cannes-Sand peut être retenue. Il y a des bouchons dans ce secteur. Et puis si vous êtes en ce moment dans la région de Toulon, le plus long bouchon en plus des bouchons habituels, eh bien vous avez 30 minutes de retenue en direction de Nice-Saint-Tropez après Sifour-les-Plages sur la 50 en arrivant de Marseille. Et puis si vous arrivez peut-être aujourd'hui dans la région et si vous passez la région d'Aix-en-Provence en direction des côtes méditerranéennes, Seine, vous avez quelques minutes de retenue entre Aix-Ouest et Aix-Val-Saint-André, jusqu'à 4 km de circulation difficile, et puis ça peut aussi un petit peu freiner sur la nationale 296. Voilà pour les éléments les plus gênants à cette heure-ci.
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Priorité à votre sécurité sur Radio Vinci Autoroute. Un obstacle vous gêne sur l'autoroute A8 direction Marseille, 7 km après la sortie 47, Villeneuve-Loubet. L'obstacle sur la voie de droite.

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1: Trafic soutenu par moment normal, vous êtes nombreux dans la région pour le début des vacances et le trafic peut être dense à Toulon, surtout 30 minutes de bouchon. On va commencer ce point trafic complet par justement ce plus long bouchon de 30 minutes et il faut savoir que c'est une fois passé Sifour-les-Plages dans le sens Marseille-Nice en raison de plusieurs événements depuis tout à l'heure, des véhicules en panne, des accidents, mais tout est fini. Donc le trafic devrait reprendre progressivement. Pour l'instant, c'est pas encore le cas. Et puis les petites difficultés en ce moment sur l'est et l'ouest de Toulon, mais d'une moindre longueur. Si vous êtes en ce moment dans la région d'Aix-en-Provence, vous avez en ce moment aussi un trafic soutenu dans les deux sens entre Aix-Ouest et Aix-Val-Saint-André, rien à voir avec Toulon. Et puis si jamais vous êtes dans la région d'Aix, il peut y avoir un petit peu de monde dans le prolongement de la 51 sur la nationale 296 en direction de Marseille. On quitte les Bouches-du-Rhône, on ne passe pas par le Var puisque je vous ai tout dit. On va maintenant s'intéresser aux Alpes-Maritimes. Il y a eu énormément de bouchons ce matin et jusqu'en milieu de journée. Pour l'instant, rien à voir avec ce matin et en milieu de journée, mais vous avez quand même 10 minutes de retenue entre le péage de Nice-Saint-Isidore et Saint-Laurent-du-Var, en raison d'ailleurs d'un accident à hauteur de Nice Aéroport, où tout est fait maintenant pour guider votre passage. 2 voies pour circuler au lieu de 3. Et puis, petite difficulté sinon dans les Alpes-Maritimes ailleurs. Et puis, on vient d'apprendre qu'il y a un 2 roues qui est tombé en panne sur l'autoroute A57, au tout début de la 57. Méfiez-vous si vous êtes dans ce secteur au niveau de Toulon-Centre. Un 2 roues tombé en panne. Vous savez tout pour le moment. La chaleur d'actualité, le vent également et puis les risques de départ de feu très élevés pour une grande partie de l'arc méditerranéen. Et demain, il faudra ajouter en plus du Vaucluse aujourd'hui, les Alpes de Haute-Provence pour la vigilance orange canicule. On va reparler de tout cela tout à l'heure. Restez bien avec nous. Sa voix accompagne les Français depuis des générations après 65 ans de carrière. Michel Drucker vient se confier à nous. Michel Drucker, notre invité après Beats International. 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

0: Bonsoir à vous, bienvenue. 15 minutes de retenue à Nice en raison d'un accident après Nice Aéroport en direction d'Aix-en-Provence. Toujours un trafic chargé à Toulon, 30 minutes de retenue si vous arrivez de Marseille vers Sifour-les-Plages. Et puis depuis peu, un accident s'est produit impliquant une voiture et un poids lourd sur la voie de droite après Luynes vers Aix-Pont-de-l'Arc direction Nice-Toulon. Et évidemment, il y avait déjà du monde à Aix-en-Provence dans ce sens, mais il va y avoir un bouchon qui risque d'augmenter. Tous les secours ont été prévenus dans ce secteur. Vous circulez uniquement sur les deux voies les plus à gauche.
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0: C'est l'un des visages les plus familiers de la télévision française. Aujourd'hui, Michel Drucker fait un bout de route avec nous. Il est à vos côtés, Virginie Decorte.
2: C'est une voix, un visage, une présence familière pour des millions de Français et donc une émotion particulière d'être en sa compagnie. Bonjour Michel Drucker.
3: Bonjour Virginie.
2: Recevoir une nymphe d'honneur au Festival de télévision de Monte-Carlo pour vos 65 ans de carrière, ça représente quoi, Michel, pour vous, une telle distinction ?
3: Ben, ça représente une reconnaissance. Donc ça me touche beaucoup, ça veut dire que j'ai beaucoup travaillé et que ce que j'ai fait n'est pas tout à fait déshonorant.
2: Ça c'est sûr.
3: Et que ça a plu à beaucoup de gens. Et donc lorsque le prince Albert m'a remis ce trophée, ça m'a fait plaisir. Et à chaque fois que je reçois un trophée, parce que maintenant je reçois de plus en plus de médailles en fin de parcours, je pense à mes parents. Voilà, c'est un trophée que ma mère aurait gardé précieusement.
2: Une émotion particulière.
3: Oui,
2: donc,
3: absolument,
2: vraiment.
3: Absolument.
2: 65 ans de télévision, donc c'est une vie entière. Vous avez traversé les époques, les générations. Comment vous expliquez, Michel Drucker, cette fidélité incroyable du public ?
3: C'est une bonne question. Je n'ai pas la réponse. Ce que je sais, c'est que j'ai toujours aimé les gens, puisque je voulais être médecin. Si ça n'avait pas été à la télévision, j'aurais rêvé d'être médecin. Mais pour ça,
2: comme votre père.
3: Oui, comme mon père. Un vrai médecin de campagne, pas un médecin des villes, mais un médecin des champs. Et puis, je n'ai pas assez travaillé pour ça, mais je crois que j'aime beaucoup, beaucoup les gens. J'ai appris à aimer les gens avec mon père quand il allait dans les fermes de Basse-Normandie accoucher les femmes, et je l'accompagnais déjà, et j'aimais ça. C'est pour ça que je voulais être médecin. Et mon père disait toujours, finalement, mon fils, quand on lui posait la question, mais à votre avis, pourquoi il a fait cette carrière, et encore mon père n'est plus là pour voir l'essentiel, il disait, mais c'est un peu un médecin des âmes. Finalement.
2: Cette authenticité, c'est précieux.
3: Mmh. Moi, je crois que j'aime les gens sincèrement, honnêtement, et je pense qu'ils le ressentent. Mmh. Mais on ne peut pas faire ce métier si on n'aime pas les gens. Si on n'aime pas les gens, y compris des gens célèbres ou pas. Les artistes, il faut les aimer beaucoup, parce que c'est un métier dangereux, c'est un métier de funambule, ça peut s'arrêter demain. On passe son temps à attendre que le téléphone sonne. Lorsqu'on est acteur, souvent il sonne, et puis il ne sonne plus, puis un jour il sonne, alors qu'on l'attendait depuis si longtemps. Un chanteur, c'est pareil, c'est très fragile tout ça. Donc je sens tout ça, et je pense que les gens, qu'ils soient célèbres ou pas célèbres, doivent le sentir. Je crois que je suis assez psychologue.
2: Voilà. Michel Drucker, il est temps de marquer une petite pause trafic et musique. À tout de suite.
3: À tout de suite.
0: Oui, le rendez-vous est pris juste après le point trafic à 18h30. On sera à nouveau ensemble. Benabar pour la musique et deux, trois éléments à vous rappeler. 30 minutes pour le plus long bouchon à traverser. Belles vacances.

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0: Lover. Le trafic est très chargé en ce moment, entre 15 et 30 minutes pour traverser les plus longs bouchons, des accidents d'actualité, puis à suivre la seconde partie de notre entretien avec Michel Drucker. Il sera là avec nous avec des souvenirs de route à vélo, mais aussi ses vacances en famille, nous dira tout lorsqu'il était en Basse-Normandie. Restez avec nous pour en savoir plus après le point trafic, ça arrive.
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0: Entre 20 et 30 minutes pour traverser les plus longs bouchons actuellement et vous avez des accidents d'actualité. On commence ce point trafic complet en vous rappelant aussi que le Vaucluse est en vigilance orange canicule aujourd'hui. Demain, on rajoutera les Alpes de Haute-Provence. Donc à cette heure-ci, il fait encore chaud, même près de la Méditerranée et dans le quart sud-est de la France. On va donc vous indiquer aussi, c'est une nouvelle information, une voiture tombée en panne en arrivant de Marseille ou d'Aubagne en direction de Toulon sur la 50, juste avant Carnoux-en-Provence, sur la voie la plus à droite ou sur la bande d'arrêt d'urgence, mais pas loin en tout cas des voies de circulation. Un accident d'actualité au Pays d'Aix avec une voiture et un poids lourd. Une seule voie qui est pour l'instant impraticable, sauf que sur la voie du milieu c'est difficile aussi de circuler, et puis notez que vous pouvez circuler sur la voie la plus à gauche. En tout cas, le trafic s'intensifie depuis que l'accident est d'actualité en direction de Nice-Toulon, et vous avez maintenant 15 minutes de retenue après Aix-Jas-de-Bouffan, Aix-Ouest.

0: sur l'autoroute donc A8 en direction de Nice et de Toulon. Et puis vous avez aussi de l'attente sur la nationale 296 si vous êtes en direction de Marseille. Voilà pour Aix-en-Provence et sa région. Pour Toulon, depuis tout à l'heure, le trafic est très chargé à Toulon et vous avez maintenant entre 20 et 30 minutes de bouchon encore à traverser entre Sifour-les-Plages et l'entrée du tunnel de Toulon où il y a désormais deux voies pour circuler avant d'entrer dans le tunnel. Donc ça va permettre de fluidifier le trafic. Vous avez aussi un deux roues arrêté au niveau de la bande d'arrêt d'urgence avant d'arriver à Saint-Jean-du-Var, a priori, avant de récupérer l'autoroute A57. Et puis, petite difficulté ailleurs dans la région de Toulon, mais rien à voir avec les 20 minutes dont je viens de vous parler. Un trafic qui peut être aussi ralenti entre Cannes et Menton. La plus longue perturbation dans la région niçoise, c'est juste après le péage de Nice-Saint-Isidore, d'un coup cela freine. Vous avez au moins 15 minutes de retenue jusqu'aux portes de Nice Aéroport, où un accident s'était produit. Ça y est, une partie des dépanneurs est repartie et notez qu'il y a encore deux camions des patrouilleurs Vinci Autoroute, mais là aussi, normalement, tout le monde va repartir en même temps, et bientôt, vous allez pouvoir circuler sur toutes les voies. Voilà, vous savez tout, et notez également que le risque est très élevé pour les départs de feu sur une grande partie de l'arc méditerranéen, donc, pas d'imprudence, ne jetez pas vos mégots de cigarettes par la fenêtre de votre véhicule.
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0: Place à la seconde partie de notre entretien avec Michel Drucker, une figure incontournable de la télé française. À vos côtés, Virginie Decorte.
2: Michel Drucker, on a pour tradition d'embarquer sur la route avec nos invités, vous le savez. Et je sais que pour vous, la route, elle est synonyme de plaisir, notamment lorsque c'est à vélo.
3: Eh oui, moi le vélo, ça a été ma passion. C'est ce qui m'a un peu sauvé la vie quand j'ai été malade, parce que c'est bon pour le cœur. Et même moi qui ai eu des problèmes cardiaques il n'y a pas tellement longtemps, j'ai recommencé à faire du vélo car c'est bon pour les cœurs. Avant, j'en faisais un petit peu trop, trop fort. Mais c'est vrai que la route, pour moi, c'est des voitures qui me doublent quand je suis sur mon vélo et je fais attention. Mais c'est vrai que la route, c'est assez fascinant. Mais j'ai préféré la route sur mon vélo, mais j'ai aimé aussi la route comme passager de voiture, en écoutant la radio.
2: Et des souvenirs de route, justement, de départ en vacances, enfant, est-ce que vous en avez pour les automobilistes qui sont en ce moment peut-être en route pour les vacances d'été?
3: Ben oui, la nouvelle génération a la chance, quand il fait très beau, d'avoir la climatisation. C'était pas le cas quand on était gamin, donc on avait chaud. Voilà, mon père était nerveux, il nous disputait parce qu'on faisait du bruit à l'arrière, il pouvait pas se concentrer, il y avait pas les boîtes automatiques. Maintenant c'est silencieux, que c'est une petite voiture ou une grande. Si on est maintenant une voiture électrique, on n'entend plus rien, mais on écoute la radio dans de meilleures conditions.
2: Je crois que vous partiez près du Mont-Saint-Michel, à 50 km de chez vous, donc pas très loin.
3: J'ai grandi à côté. Donc,
2: et pour les vacances, c'était quoi la destination?
3: C'était Granville. C'est la côte normande, puisque je suis né pas loin des plages du débarquement, en Basse-Normandie, à Vire exactement, c'est le pays de l'Andouille. Donc mes vacances, c'était les plages du débarquement, qui étaient pas loin. C'était le Mont-Saint-Michel, qui reste une des plus grandes merveilles du monde. C'était du camping avec mon frère Jean. On allait camper long des plages du débarquement. Moi, je suis né dans un pays qui a connu l'horreur, qui a connu des moments magnifiques quand il y a eu le débarquement, mais qui a aussi coûté la vie à tant de gens. Donc j'ai vécu dans une Normandie, une France qui se reconstruit, et puis après je me suis rendu compte que c'était également une chance de naître dans cet endroit. Et puis après, comme tout le monde, j'ai eu envie d'aller à Paris, j'ai eu envie de liberté, mais j'ai jamais oublié tout ça.
2: Vos racines.
3: Oui, parce que nul ne guérit de son enfance et il faut toujours se souvenir de son adolescence.
2: Et puis on reste un enfant toute sa vie quelque
3: toute
2: part.
3: Sa vie. Et plus on en avance en âge, vous Virginie, vous êtes toute jeune.
2: Oh, mais plus on, pas
3: plus,
2: tant.
3: Plus on avance en âge et plus on retourne à l'enfance.
2: Un grand merci Michel Drucker.
3: Merci beaucoup,
2: et
3: Virginie.
2: Encore bravo pour cette nymphe d'honneur pour vos 65 ans de carrière. C'est vraiment mérité.
3: Bonnes vacances à vous si vous êtes en voiture, sur la route des vacances. Vous avez bien raison.
2: Merci.
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0: 15 à 20 minutes pour traverser les plus longs bouchons actuellement et un bouchon qui va augmenter à Aix-en-Provence suite à un accident. On va en reparler juste après ça.
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0: Une partie de la région sud, Provence, Alpes-Côte d'Azur en alerte vigilance orange pour la canicule. Et puis notez aussi que vous avez encore du monde à cette heure-ci aux quatre coins de la région. En même temps, c'est normal en ce début de vacances pour ce début du mois de juillet. Nouvel aperçu de vos conditions de circulation alors que le trafic est dense depuis tout à l'heure à Aix-en-Provence. Il y a en plus maintenant un accident impliquant une voiture et un poids lourd. Et depuis quelques minutes, il y a une seule voie pour circuler, la voie la plus à gauche après la sortie Aix-Luynes avant d'arriver donc à Fuveaux en direction de Nice-Toulon. Et un bouchon maintenant de 3 à 4 km. Donc entre 30 et 40 minutes pour traverser cette difficulté. Secteur à éviter après Aix-Ouest. Un petit peu de monde également sur la Nationale 296 et sur l'A51 en arrivant de Marseille, juste avant d'arriver sur l'A8, pourquoi pas, ou sur la Nationale. D'après la Direction des routes méditerranéennes, vous avez un accident d'actualité. Pour vous qui roulez sinon à Aubagne pour aller peut-être vers Marseille, tout va pour le mieux. Depuis peu, vous avez un véhicule qui est en panne près de Carnoux-en-Provence en direction de Toulon, un dépannage en cours sur la voie la plus à droite. À Toulon également, le trafic reste chargé. Vous avez maintenant 10 à 15 minutes de retenue avant le tunnel de Toulon. C'est quand même un petit peu moins long que tout à l'heure entre Sifour-les-Plages et Toulon. Sinon, de petites difficultés dans la région de Toulon. Et puis, si vous êtes déjà en vacances et si vous êtes pourquoi pas entre Cannes et Menton, qu'est-ce qu'il faut retenir? Eh bien, des difficultés de circulation vers Cannes, entre Antibénis, mais c'est très léger. Puis, vous le verrez, le trafic est dense entre Nice-Saint-Isidore et Nice-Aéroport. Tout ça est dû à un accident maintenant totalement terminé. Il s'était produit vers Nice-Aéroport. Alors, en tête de bouchon, ça roule mieux, mais c'est peut-être pas le cas encore quand vous passez le péage de Nice-Saint-Isidore. En tout cas, les queues du bouchon, c'est maintenant après le péage. Voilà pour les éléments les plus gênants. Pour l'instant, rien d'autre à mentionner. Je vous rappelle que le Vaucluse est en vigilance orange canicule. Demain, on rajoutera les Alpes de Haute-Provence et il y aura une soixantaine de départements en vigilance orange canicule demain. Donc, si jamais vous faites un long trajet, pensez à bien vous hydrater. On en reparlera.

0: cette heure-ci, si vous prenez la route, le plus long bouchon, désormais, c'est dans la traversée du pays d'Aix-en-Provence en raison d'un accident impliquant une voiture et un poids lourd. Vous avez jusqu'à 45 minutes de bouchon vers Aix-Ouest en direction de Nice-Toulon et les pompiers sont présents, nombreux, pour prendre en charge les blessés. On reparle tout cela tout à l'heure à 19h après les infos. Voici In Excess sur Radio Vinci Autoroute en mode été.
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0: La suite avec Urban Spaces. On aura également pour vous tout à l'heure Céline Aspiro et puis surtout le point trafic complet avec au moins 40 à 45 minutes de bouchon suite à un accident dans la traversée du Pays d'Aix en direction de Nice et Toulon. On en reparle dans deux minutes. Belle soirée. 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Il est 19h.
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2: Bonsoir à toutes et à tous. Le feu n'est pas fixé, annonce Laurent Nunez, le ministre de l'Intérieur, depuis l'Isle-sur-Tête dans les Pyrénées-Orientales. À partir de demain, nous aurons 8 nouveaux avions bombardiers d'eau, dont 6 venant de Chypre, d'Espagne et de Suède, envoyés dans le cadre d'un mécanisme de l'Union européenne, a-t-il précisé. On rappelle que le feu a parcouru plus de 4600 hectares et fait 16 blessés légers, dont 4 pompiers. 10 000 habitants de la région ont dû être évacués. Autre feu qui progresse, celui qui s'est déclaré à Die, dans la Drôme, dans une zone de montagne difficile d'accès. Il a maintenant parcouru 500 hectares, d'après les autorités. La journée de dimanche et la nuit dernière ont été particulièrement difficiles pour les secours engagés sur place, explique sur son site internet la ville de Die. Côté météo, la chaleur continue de s'intensifier. Météo France place 61 départements en vigilance orange canicule à partir de demain midi, contre 16 aujourd'hui. Restez bien à l'écoute, on entendra tout à l'heure un prévisionniste Météo France sur le 107.7. Emmanuel Macron est arrivé, ça y est, en Syrie. C'est la première visite d'un dirigeant d'une puissance occidentale depuis la chute de Bachar al-Assad. Sur place jusqu'à demain, le chef de l'État va prôner, dit-il, une Syrie libre, plurielle, respectueuse de chacune de ses composantes et qui doit jouer un rôle de modération des tensions au Moyen-Orient. Retour en France, la motion de censure des écologistes contre l'inaction climatique du gouvernement a été largement rejetée par les députés cet après-midi. Au total, 132 députés ont soutenu cette motion, insuffisant donc pour atteindre la majorité de 289 voix nécessaires pour renverser le gouvernement. On précise que les députés socialistes avaient annoncé qu'ils ne voteraient pas cette motion, contrairement à ce qui avait été annoncé par leur chef de file Olivier Faure. On poursuit avec du sport. Pogacar remporte la troisième étape du Tour de France. Le Slovène s'est imposé facilement devant Jonas Vingegaard et Richard Carapaz aujourd'hui dans les Pyrénées. Il s'est emparé du maillot jaune de leader. Le Français Paul Sexas a lui terminé quatrième de l'étape. Il est 19h02, c'est la fin de ce flash. À suivre dans un instant le retour à vos conditions de circulation juste après la météo.
0: Très forte chaleur donc, et la chaleur va s'étendre demain vers le nord. Donc vous l'avez entendu, une soixantaine de départements en vigilance orange, canicule à la mi-journée pour demain. Donc pensez à prendre des bouteilles d'eau si vous faites un long trajet. Et évidemment, on ne sait jamais, si vous restez bloqué, au moins vous aurez de quoi vous hydrater. Dans la région en tout cas, soleil à volonté, chaleur aussi. Une partie de la région sera aussi en vigilance orange, les Alpes d'Haute-Provence et le Vaucluse. Vaucluse comme aujourd'hui. Les températures demain maximales entre 30 et 33 en bord de mer, entre Marseille et Menton. 37 dans l'intérieur des terres varoises, et puis également le vent va se renforcer. Alors du coup, aujourd'hui, sachez que la météo des forêts estimait le danger très élevé pour beaucoup de départements sur l'arc méditerranéen, et pour demain, ça risque d'être identique. 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
0: Le trafic est souvent dense, une bonne partie de la journée effectivement en cette période de l'année. Beaucoup de vacanciers, vous êtes arrivés dans la région Sud-Provence-Alpes-Côte d'Azur. Mais là, à Aix-en-Provence, c'est dû à un accident. Voilà pourquoi il y a autant de monde. On va s'intéresser donc à Aix-en-Provence en arrivant de l'autoroute A7, de la vallée du Rhône ou de la Camargue, en direction de Nice-Toulon. Vous avez vers Aix-Ouest d'un coup un trafic soutenu sur 4-5 km. Donc entre 40 et 50 minutes pour traverser ce bouchon devant vous. Donc c'est long. C'est long aussi pour vous qui allez récupérer l'autoroute A8 en direction de Nice, Fréjus-Saint-Raphaël en arrivant de la Nationale 296, tout comme en arrivant de l'A51 depuis Marseille. Au niveau de l'accident qui s'est produit donc après Luynes vers Aix-Pont de l'Arc, une seule voie pour circuler. C'est un accident impliquant un véhicule léger, une voiture, et un poids lourd, et uniquement sur la voie de gauche où vous pouvez circuler. Voilà pourquoi c'est si long de traverser ce bouchon. Sinon, ailleurs, les choses s'arrangent nettement. Il y a beaucoup moins de monde à Toulon, même si ça peut être chargé. Et puis le trafic aussi est bien plus fluide maintenant entre Cannes et Menton. Voilà ce qu'il fallait vous rappeler pour votre sécurité. Et on vous souhaite un bon début de soirée.
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priorité à votre sécurité, une voiture tombée en panne 2 km après Menton, échangeur 59 sur la voie de droite et sûrement dans un tunnel. Méfiez-vous en direction de l'Italie.

Bonsoir, bienvenue, le 107.7, on est là pour votre sécurité. On va s'intéresser à 19h15 à l'écoulement du trafic, encore un peu compliqué à Aix-en-Provence, mais ça va s'arranger puisque maintenant il y a deux voies pour circuler au niveau d'un accident impliquant une voiture et un poids lourd. A priori, le poids lourd a pu se décaler et donc deux voies pour avancer après Aix-Val-Saint-André. Les détails à suivre, voici Francis Cabrel et le point trafic complet tout à l'heure. Et puis, on va se rappeler également, parmi nos rendez-vous de l'été, les danses de l'été, ces tubes qui ont traversé le temps et qui nous font toujours danser et bouger en 2026. Restez avec nous. Francis Cabrel, sur la route des vacances ou

0: Bonne soirée, le point trafic complet arrive avec encore un petit peu de monde à Aix-en-Provence, mais ça va s'arranger.
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0: Le trafic a été soutenu en cette fin de journée, alors beaucoup moins que ce matin et une bonne partie de la journée dans la région niçoise. On va s'intéresser donc au trafic encore chargé à Aix-en-Provence, sinon globalement les choses s'arrangent. Une partie de la région en vigilance orange canicule, encore ce soir le Vaucluse, demain il faudra rajouter les Alpes d'Haute-Provence et plus de 60 départements en vigilance orange canicule. Demain si vous faites un long trajet, pensez à bien vous hydrater et pensez à ne pas rouler pendant les heures les plus chaudes. Ceci étant dit, à cette heure-ci, vous avez encore au moins une bonne demi-heure de bouchon à traverser, mais ça va s'arranger parce qu'il y a quand même une voie de circulation en plus, deux voies pour circuler. Tout à l'heure, il y avait une seule voie. Quand vous allez passer Aix-Ouest, l'accident s'est produit vers Luynes, avant Aix-Val-Saint-André. Et la nouvelle aussi à vous donner, c'est qu'il y a maintenant un dépanneur pour retirer la voiture qui est endommagée. Donc, normalement, ça devrait évoluer dans le bon sens prochainement. Il y a eu un accident aussi en dehors de l'autoroute. D'après la direction des routes méditerranéennes, aucun rapport avec celui-ci. L'accident, c'est en dehors de l'autoroute, juste avant l'autoroute A8. Et quand vous arrivez de Marseille, vous avez aussi de l'attente en arrivant de Bouc-Bel-Air. Pour vous, sinon, qui roulez près de Toulon, si vous roulez près de Saint-Maximin, à l'approche de Fréjus, près de l'échangeur de Saint-Tropez-le-Muy, si jamais vous roulez, vous, pourquoi pas, dans les Alpes-Maritimes entre Cannes et Menton, eh bien, globalement, les choses se sont arrangées. Ça roule en tout cas beaucoup mieux. Voilà pour l'essentiel actuellement.

0: Bonsoir à vous. Encore un petit peu de monde à Aix-en-Provence, mais comme je vous l'avance depuis tout à l'heure, les choses vont s'arranger. En tout cas, l'accident est totalement terminé. Toutes les voies sont praticables maintenant avec, donc, dans le secteur d'Aix-Val-Saint-André, 3 voies pour circuler. Donc, en tête de bouchon, ça roule bien mieux. C'est pas encore le cas en queue de bouchon. On va en parler très, très vite. Le point trafic complet à 19h30. Vous restez bien avec nous. À 19h35, les danses de l'été, notre nouveau rendez-vous pour cet été 2026. Vous en saurez plus tout à l'heure. Et là, c'est Soprano avec DJ.
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0: Le trafic est encore un petit peu ralenti à Aix-en-Provence, mais les choses s'arrangent. Nouveau point trafic complet dans moins de 2 minutes.
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0: Le trafic est encore un petit peu chargé entre Aix-Ouest et Aix-Val-Saint-André, direction Nice-Toulon, mais les choses s'arrangent progressivement. Ça va rouler de mieux en mieux. L'accident est totalement fini vers Aix-Val-Saint-André. En raison d'un autre accident, mais en dehors de l'autoroute, il pourrait y avoir donc avant Aix-en-Provence encore un bouchon en arrivant de Marseille. Sinon, globalement, sachez qu'actuellement, le trafic est beaucoup plus fluide, mais c'est vrai que l'été, de toute façon, le trafic peut être parfois dense. À cette heure-ci, en cette période de l'année, avec vous qui rentrez de promenade, ou de la plage, en tout cas sur l'autoroute. Pour le moment, rien d'autre à mentionner, si ce n'est quand même la canicule. Vigilance orange pour le Vaucluse aujourd'hui. Demain, il faudra ajouter les Alpes de Haute-Provence et une 60aine de départements en vigilance orange canicule demain. Donc si jamais vous faites un long trajet demain en France, évidemment, il va falloir y penser et penser à boire beaucoup d'eau, à vous hydrater évidemment et à boire bien sûr et à prendre des bouteilles en raison de problèmes peut-être sur la route. Si jamais il y a des bouchons, ce sera mieux d'avoir des bouteilles d'eau. Voilà pour les éléments les plus gênants. N'oubliez pas également qu'avec la chaleur, et bien aussi et le vent qui se rajoute, la météo des forêts estime le danger très élevé aujourd'hui pour le risque de départ de feux de forêt sur beaucoup de départements de l'arc méditerranéen.
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0: Allez, c'est parti. Comme promis tout à l'heure, retour sur ces chansons de l'été qui nous ont fait encore bouger et qui nous feront encore danser sûrement pour cet été 2026. C'est avec vous, Gilles Ravarino.
6: Si vous étiez devant votre télé au milieu des années 90, impossible de passer à côté de ce tube solaire, Tic-Tic-Tac, du groupe Carapicho. Un titre brésilien rapporté par Patrick Bruel en 1996 lors du tournage du film Le Jaguar, qui mélange pop, rythme amazonien et qui sera très fréquemment diffusé sur France 2. À l'origine, Carapicho s'inspire des sons traditionnels de l'Amazonie, percussions entraînantes, mélodies simples et surtout une chorégraphie devenue culte. Quelques pas de danse faciles à reproduire selon votre souplesse, des balancements de hanches tout en descendant, des bras qui suivent le rythme. D'ailleurs, à l'époque, on trouve à la vente une cassette vidéo VHS expliquant tous les secrets de cette chorégraphie. Cela donne une danse parfaite pour enflammer les pistes, les fêtes de village et le top 50 où Carapicho reste 3 semaines numéro 1.
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6: Très vite, le titre est repris en français par Sophie Favier, animatrice emblématique des années 90.

même esprit festif et une libre adaptation qui permet à tout le monde de fredonner le fameux tic-tic-tac sans accent brésilien. Mais c'est bien l'original de Carapicho qui demeure un tube symbole d'un été sans fin et toujours doté d'une énergie incroyablement communicative.

Bonsoir, belles vacances peut-être, sinon bon courage si vous rentrez du travail ou si vous partez travailler. Sachez que pour l'instant devant vous, ça roule de mieux en mieux, même à Aix-en-Provence. Le point trafic complet à 19h45, ou avant s'il y a du nouveau. 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

0: Priorité à votre sécurité, un nouvel événement si vous roulez sur l'autoroute A8 en direction d'Aix-en-Provence. Un obstacle 25 km après le Luc en Provence avant d'arriver à Brignoles. Et puis un autre événement à Antibes. Au niveau d'Antibes-Ouest sur l'autoroute A8 direction Menton, une voiture est tombée en panne. Le point trafic arrive.
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0: Il fait chaud, il va faire de plus en plus chaud et beaucoup de départements déjà en vigilance orange aujourd'hui, il y en aura encore plus demain et d'ailleurs ce soir toujours le Vaucluse en vigilance orange et demain il faudra rajouter les Alpes d'Haute-Provence pour la région. Alors bien sûr la chaleur, également un trafic qui peut être encore un peu soutenu, mais rassurez-vous, pour ce point trafic complet, ça roule quand même de mieux en mieux. Deux, trois éléments tout de même à vous rappeler. Depuis peu, vous avez un véhicule en panne et un dépannage en cours au niveau d'un poids lourd, 1 km après le Quai des Morts sur l'autoroute A8 direction Marseille, un peu plus loin et juste avant d'arriver à Brignoles, vous avez un obstacle sur les voies et toujours dans ce sens, en direction d'Aix. Un autre obstacle assez imposant a priori sur la voie du milieu et la voie de droite. Et c'est donc 10 km après Saint-Maximin. Dans pareille situation, évidemment, les patrouilleurs Vinci Autoroute ont été prévenus. Ça roule, même si c'est chargé encore un petit peu, mais ça roule mieux dans la région d'Aix-en-Provence, dans les deux sens. En direction de Lyon, il pourrait y avoir aussi un obstacle. Alors bien après Aix-en-Provence, avant d'arriver à la Phare-les-Oliviers, un autre copilote aussi vous en reparle. Et puis si jamais vous êtes près d'Antibes, vous avez depuis peu dans les Alpes-Maritimes une voiture en panne au niveau de la sortie Antibes-Ouest sur l'autoroute A8 direction Italie. Vous rentrez d'une promenade, vous rentrez de la plage, vous rentrez de quelques courses, vous partez travailler peut-être ou vous rentrez du travail si vous n'êtes pas en vacances. On est là pour votre sécurité, voilà ce qu'il fallait vous rappeler pour votre sécurité à cette heure-ci. Notez également qu'il y a un risque très élevé de départ de feu sur une grande partie de l'arc méditerranéen, donc ce soir évidemment pas d'imprudence.

0: La circulation est maintenant plutôt fluide, même s'il peut y avoir un petit peu de monde autour de vous. Et notez qu'il y a différents obstacles. Un, bien après le Canet des Morts avant Brignoles, direction Aix. Et puis plusieurs obstacles aussi, une fois que vous aurez passé Saint-Maximin, avant d'arriver à Trets, en direction de Marseille, Aix-en-Provence.
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0: Dans le Var, à partir de 22h ce soir et au plus tard jusqu'à 6h demain matin, sur l'A50, le tunnel de Toulon sera fermé dans les deux sens pour effectuer des travaux d'entretien. Et puis dans la région de Monaco, à partir de 20h30 ce soir et jusqu'à demain matin 5h30, la sortie Monaco numéro 56 de l'autoroute A8 sera fermée direction Vintimille. Sur l'A500, le tunnel fermé aussi dans les deux sens, ainsi que les accès Laguet numéro 57 pour réaliser des travaux, des relevés au niveau du tunnel. Ilika Mosé et toutes les infos concernant les travaux Radio-Vinci-Autoroute.com.

0: Les tubes toute la soirée et surtout l'infotrafic régulièrement. Et c'est Lisa qui arrive pour un nouveau point trafic complet. On va aussi revenir sur la météo et la chaleur qui s'installe à nouveau en France. Belle soirée, vous écoutez Radio Vinci Autoroute, il est 20h, les news.
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2: Bonsoir à toutes et à tous. Le feu n'est pas fixé, c'est ce qu'a annoncé Laurent Nunez, le ministre de l'Intérieur, tout à l'heure depuis l'Isle-sur-Tête dans les Pyrénées-Orientales. Il précise aussi qu'à partir de demain, pour venir en aide aux pompiers français au niveau de ce gigantesque incendie, 8 nouveaux avions bombardiers d'eau, dont 6 venant de Chypre, d'Espagne et de Suède, vont arriver sur place dans le cadre d'un mécanisme de l'Union européenne. On rappelle que le feu a parcouru plus de 4600 hectares et fait 16 blessés légers, dont 4 pompiers. Autre feu qui progresse, celui qui s'est déclaré à Die dans la Drôme, dans une zone de montagne difficile d'accès. Il a maintenant parcouru plus de 500 hectares d'après les autorités. La journée de dimanche et la nuit dernière ont été particulièrement difficiles pour les secours engagés sur place, précise sur son site internet la ville de Die. Côté météo, la chaleur continue de s'intensifier. Météo France place 61 départements en vigilance orange canicule à partir de demain midi contre 16 aujourd'hui. Vous restez à l'écoute. Le point météo en détail arrive juste à la fin de ce flash. La motion de censure des écologistes contre l'inaction climatique du gouvernement, largement rejetée par les députés cet après-midi. Au total, 132 députés seulement ont soutenu cette motion. C'était donc insuffisant pour atteindre la majorité de 289 voix nécessaires pour renverser le gouvernement. Emmanuel Macron est arrivé en Syrie. C'est la première visite d'un dirigeant d'une puissance occidentale depuis la chute de Bachar al-Assad. Sur place jusqu'à demain, le chef de l'État va prôner une Syrie libre, plurielle, respectueuse de chacune de ses composantes et qui doit jouer un rôle de modération des tensions au Moyen-Orient. C'est ce qu'a précisé l'Élysée. La suite du scandale qui agite le mondial de foot aux États-Unis, la FIFA vient de rejeter le recours belge contre la levée de la suspension du joueur américain Folarin Balogun, recours qu'elle juge irrecevable. Pour rappel, l'attaquant américain aurait dû être suspendu pour le 8e de finale cette nuit États-Unis-Belgique, mais sous la pression de la Maison-Blanche, la FIFA a levé sa suspension. Donald Trump assume lui avoir appelé personnellement Gianni Infantino, le patron de la FIFA, pour lui demander de lever le carton rouge de Balogun. Sur les terrains, qu'est-ce que ça donne? Eh bien donc ce 8e de finale États-Unis-Belgique, ce sera à partir de 2h du matin, et avant ça, il y aura le choc Portugal-Espagne à 21h. Et puis en cyclisme, un mot quand même de la victoire de Tadej Pogacar qui a remporté la 3e étape du Tour de France aujourd'hui. Il s'est imposé devant Jonas Vingegaard et Richard Carapaz et devant le français Paul Sexas qui a terminé 4e. Il est 20h02, c'est la fin de ce flash. Belle soirée sur le 107.7. Dans un instant, le trafic après la météo.
3: Oui Marine, la météo demain en France sera ensoleillée dans tout le pays avec toujours plusieurs départements du sud-ouest et du bassin méditerranéen en vigilance orange canicule. L'épisode de forte chaleur va se renforcer ces prochains jours avec des températures qui atteindront les 40 degrés demain à Carcassonne, Avignon et Montpellier. Le vent lui aussi va rester soutenu dans les Alpes et en vallée du Rhône, et comme le risque incendie est élevé en ce moment dans le sud-est, pas d'imprudence et pas de mégots par la fenêtre de votre véhicule.
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3: Et en parlant du risque incendie, à 20h03, plusieurs départs de feu d'actualité dans le quart sud-est du pays. D'abord, si vous nous écoutez, entre Lyon et Clermont-Ferrand sur l'autoroute A89, départ de feu au kilomètre 528 près des voies. C'est entre Saint-Romain-de-Popé et l'Arbrel, donc après le péage. Et il y a des services positionnés près des voies, que ce soit direction Lyon ou direction Clermont-Ferrand. J'en profite aussi pour vous rappeler qu'en direction de Clermont-Ferrand sur l'A89, une voiture est en panne dans un tunnel après Tarare-Centre, sortie 34. Vous ne circulez que sur les deux voies les plus à gauche. Départ de feu à vous rappeler aussi en Camargue sur l'A54 entre le péage de Saint-Martin-de-Crau et Aiguière-Miramas. Ça reste signalé, pas plus de précision pour l'instant, donc il faut rester prudent que ce soit en direction de Nîmes ou en direction de Salon de Provence. Je vous retrouve aussi dans le Var. Je vous rappelle qu'il y a actuellement des obstacles qui ont été repérés entre Le Canet des Morts et Brignoles sur l'A8 en direction d'Aix-en-Provence. À Cassis sur l'A50 direction Toulon, une voiture en panne dans la sortie Cassis numéro 8. Et puis une dernière et nouvelle information, une voiture en panne signalée près de Béziers sur l'A9 en direction de l'Espagne. C'est entre Béziers Ouest sortie 36 et Narbonne Est sortie 37. Et là aussi, vous ne circulez que sur les deux voies les plus à gauche. Et pour l'instant, vous savez tout.
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Belle soirée avec nous et avec Diana Ross. Vous écoutez Radio Vinci Autoroute, il est 20h08. On se retrouve dès 20h15 pour un nouveau point complet sur l'état du trafic ce soir devant vous en Occitanie, en Auvergne-Rhône-Alpes et en Provence-Alpes-Côte d'Azur. Ça se passe bien, le trafic est fluide. Par contre, attention à plusieurs départs de feu près des voies de circulation, que ce soit entre Lyon et Clermont-Ferrand ou entre Nîmes et Salon de Provence. Et on en reparle après Katsai et Cali.

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1: Comme tous les quarts d'heure, de retour à vos côtés ce lundi soir pour parler du trafic qui s'écoule devant vous dans le sud-est. Ça se passe bien, ça roule bien à 20h15, pas de difficultés particulières. Toujours plusieurs départements en vigilance orange canicule, donc soyez prudents. Plusieurs départements en risque élevé de départ de feu aussi, donc pas d'imprudence, pas de mégot par la fenêtre de votre véhicule. D'autant qu'en ce moment, plusieurs départs de feu sont visibles depuis l'autoroute, notamment entre Lyon et Clermont-Ferrand sur la 89. Pas d'impact sur les voies, mais près des voies. Vous verrez un départ de feu entre le péage de Saint-Romain-de-Popé et l'Arbrelle, la sortie 36. Même cas de figure sur la 54, l'axe Nîmes-Salon de Provence, entre le péage de Saint-Martin-de-Crau et Aiguière-Miramas, sortie 13, départ de feu visible près des voies. Je vous rappelle également une voiture en difficulté entre Béziers et Narbonne sur la 9 en direction de l'Espagne après Béziers-Ouest, sortie 36. Vous ne circulez que sur les deux voies les plus à gauche. Voiture en panne aussi près de Valence sur la 7 en direction de Marseille dans la sortie numéro 13 de Tain-l'Hermitage. Véhicule en difficulté aussi entre Lyon et Clermont-Ferrand sur la 89 direction Clermont dans un tunnel après Tarare Centre sortie 34, une seule voie pour passer. Et enfin je termine près d'Aubagne où des obstacles ont été repérés sur la 50 en direction de Toulon, c'est 2 km après Roquefort-la-Bédoule sortie numéro 7.

Radio 26 autoroute, priorité au trafic dans le Var sur l'A8 en direction de l'Italie. Un dépanneur intervient dans la sortie 36 Lemuy-Saint-Tropez pour porter assistance à une voiture en panne.

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1: L'infotrafic à 20h30 ce lundi soir dans le sud-est va se résumer plutôt facilement puisque les interventions qui avaient lieu au niveau de plusieurs départs de feu ont pu prendre fin, notamment entre Lyon et Clermont-Ferrand, mais aussi entre Nîmes et Salon de Provence. Deux infos à retenir par contre puisque deux voitures sont en difficulté ce soir, notamment entre Béziers et Narbonne sur l'A9 en direction de l'Espagne. Voiture en panne sur voie de droite entre Béziers-Ouest sortie 36 et Narbonne-Est sortie 37. Et ensuite entre Lyon et Clermont-Ferrand sur l'A89 direction Clermont-Ferrand. On signale une voiture en panne dans un tunnel entre Tarare-Centre et Balbigny, sortie 34 et 33.
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1: Et tout au long de l'été, nous vous donnons des idées de lecture pour les vacances. Et dans un instant, dans Marque Page, découvrez trois livres coup de poing qui explorent de grandes questions de société. Vous ne sortirez pas indemne de leur lecture et on en parle après Synapson.

0: Radio Vinci Autoroute, priorité au trafic tout de suite sur la 89 entre Lyon et Clermont-Ferrand. On nous signale des chevreuils errants près des voies de circulation entre Thiers-Est, La Monnerie, sortie 30 et Noir-Étable, sortie 31. Prudence dans chaque sens de circulation et restez avec nous. On refait le point à 20h45 après Marc Lavoine ou encore Lady Gaga. Mais avant ça et tout de suite, notre rendez-vous consacré au livre Marque-Page.
1: Depuis le succès de son tout premier roman, La Vraie Vie, la sortie de chaque livre d'Adeline Dieudonné est un événement et le dernier n'échappe pas à la règle. Dans la jungle, nous fait entrer dans le quotidien d'un couple, depuis la rencontre jusqu'au moment où le père en vient à tuer sa femme et ses deux enfants. La lecture est vertigineuse grâce notamment au procédé narratif. L'issue fatale est connue du lecteur dès la première page, Adeline Dieudonné.
2: On a envie de comprendre comment c'est arrivé. Je trouve ça infiniment plus intéressant que de vouloir savoir comment ça va se terminer. J'avais vraiment envie de montrer comment la violence, petit à petit, sur des tout petits détails, se construit et qu'en fait, c'est pas du jour au lendemain, un type commence à frapper sa femme de façon absolument terrible. Non, c'est plein de petites choses. Et puis même, en fait, dans le couple d'Arnaud et Aurélie, il y a finalement très très peu de violence physique, il n'y en a quasiment pas. C'est vraiment la violence psychologique, la violence numérique, l'emprise. Et j'avais vraiment envie de documenter ça de façon la plus précise possible.
1: Dans la jungle raconte vraiment comment le chaos prend possession de l'esprit de tous les personnages. Et c'est exactement ce que réussit à faire également Pauline Clavière dans Spécimen. Et cette fois, c'est de pédophilie dont il s'agit. La narratrice est une mère de famille. La nounou de son fils lui demande un jour de l'aide. Son propre enfant, Raphaël, est accusé de faits terribles. Jusqu'où peut-on aller pour protéger son enfant? Qui peut-on croire? Que se passe-t-il quand on réveille de douloureux secrets? Le roman, sorti en mars, est déjà en cours d'adaptation au cinéma. Enfin, il faut signaler la sortie en poche d'un essai passionnant de Chloé Thibault, Désirer la violence, sous-titre « Ce que la pop culture nous apprend à aimer ». L'autrice dissèque notamment la façon dont les films, les dessins animés ou les chansons glorifient sans cesse les figures de bad boys et la violence de genre, ce qui influe sur nos comportements. Le livre est préfacé par la chanteuse Lio. On résume, si vous cherchez trois livres chocs pour mieux réfléchir à de grandes questions, ne ratez pas « Dans la jungle » d'Adeline Dieudonné chez l'Iconoclaste. Spécimen de Pauline Clavière chez Grasset et Désirer la violence de Chloé Thibault chez Point.
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1: L'infotrafic à 20h45 qui nous emmène d'abord au nord d'Aix-en-Provence sur l'autoroute A51 entre Gap et Aix. Attention à des chevreuils errants repérés près des voies entre Pervis sortie 20 et Aubignosque-Digne sortie 21. On rappelle aussi des chevreuils errants repérés entre Lyon et Clermont-Ferrand près de la 89 entre Thiers Est sortie 30 et Noirétable sortie 31. Et puis on rappelle aussi entre Béziers et Narbonne la présence d'une voiture en panne sur la 9 en direction de l'Espagne entre Béziers Ouest et Narbonne Est sortie 36 et 37. Un dépanneur intervient et de la voie de droite est par conséquent neutralisée.
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La route avec Gaëtan Roussel ce lundi soir. Il est 20h48, ne manquez pas un nouveau point complet juste après 21h et les infos de la rédaction. Pour l'instant, pas de changement côté trafic. Toujours attention à des animaux errants près des voies de la 51, l'axe Gap-Aix-en-Provence entre Pervis et Manosque. Attention aussi à des chevreuils errants repérés entre Lyon et Clermont-Ferrand près de la 89 entre Thiers Est et Noirétable. Et on repart en musique tout de suite avec Flo de la Vega, Pink et Lisa Stansfield.

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0: Radio Vinci Autoroute, des bouchons en ce moment entre Nice et Cannes-sur-Mer sur la Bite en direction d'Aix-en-Provence. Ailleurs, ça roule bien et on en parle dans le détail juste après les infos de la rédaction. Il est déjà 21h, belle route.
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2: Bonsoir à tous. Le sud de la France sous la menace d'incendies dévastateurs, que ce soit dans la Drôme, mais aussi et surtout dans les Pyrénées-Orientales, où le feu n'est pas fixé, selon Laurent Nunez. Ce soir, le ministre de l'Intérieur est présent à Lille-sur-Tête. Selon lui, à partir de demain, nous aurons 8 nouveaux avions bombardiers d'eau, dont 6 venant de Chypre, d'Espagne et de Suède. Le feu a parcouru plus de 4600 hectares de végétation et fait 16 blessés légers, dont 4 pompiers, précise la préfecture. C'est dans ce contexte qu'on apprend que 2 hommes ont été interpellés. Ils sont suspectés d'être à l'origine de plusieurs départs de feu hier dans l'Hérault. Les autorités appellent à la vigilance alors que les températures élevées s'accompagnent en France d'un risque d'incendie très élevé dans 7 départements du Sud et élevé dans 41 autres. Côté météo, la chaleur s'intensifie. Météo France place désormais 61 départements en vigilance orange canicule. Ce sera à partir de demain midi contre 16 au moment où l'on se parle. Restez à l'écoute, on reparle météo. Trafic en région à la fin de ce flash sur cette antenne du 107.7. Vous êtes une femme méprisable et indigne de sa fonction. Réponse féroce ce soir de Kylian Mbappé à une sénatrice paraguayenne. Suite au 8e de finale de Coupe du Monde remportée par les Bleus face à sa sélection, cette politicienne avait déclaré que l'attaquant français n'avait même pas appris à écrire et qu'au lieu de lait maternel, il têtait des noix de coco. La Fédération française de football a aussi dénoncé ses propos abjects et inacceptables et ajoute procéder un signalement au parquet à des fins de poursuite judiciaire. Autre scandale en marge de ce mondial aux États-Unis, celui autour du match qui doit opposer Team USA à la Belgique cette nuit. La FIFA a rejeté le recours belge contre la levée de la suspension du joueur américain Folarin Balogun, recours qu'elle juge irrecevable. Pour rappel, cet attaquant américain aurait dû être suspendu pour le 8e de finale tout à l'heure, mais sous la pression de la Maison Blanche, la FIFA a levé sa suspension. Donald Trump assume pleinement avoir appelé Gianni Infantino, le patron de la FIFA, pour lui demander de lever cette sanction. Et avant États-Unis Belgique à 2h. Cette nuit, il y a un match qui vient de commencer. Un grand 8e de finale, peut-être le premier grand choc de ce mondial. Entre deux sélections ibères, le Portugal et l'Espagne à Dallas. Nous en sommes à 0-0 au bout de 2 minutes de jeu. Et il est 21h02. C'est la fin de ce flash. Le retour à vos conditions de circulation en région dans un instant sur le 107.7 après la météo.
0: La météo demain en France sera ensoleillée dans tout le pays avec toujours plusieurs départements du sud-ouest et du bassin méditerranéen en vigilance orange canicule. L'épisode de forte chaleur va se renforcer ces prochains jours avec des températures qui atteindront les 40 degrés demain. Ce sera près de Carcassonne, Avignon et Montpellier. Et le vent lui aussi va rester soutenu dans les Alpes et en vallée du Rhône. Et comme le risque incendie est élevé en ce moment dans le sud-est, pas d'imprudence, on compte sur vous. Pas de mégot par la fenêtre de votre véhicule.
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0: À 21h03, des zones de travaux sont en train de se mettre en place progressivement et parfois cela occasionne des bouchons. On commence d'abord ce point sur la Côte d'Azur. Vous rencontrez actuellement des difficultés de circulation entre le péage de Nice-Saint-Isidore et Saint-Laurent-du-Var en direction d'Aix-en-Provence sur l'autoroute A8. Une zone de travaux est en cours. Vous ne circulez que sur la voie la plus à droite, ce qui explique donc pourquoi ça bouchonne. Ça bouchonne sur 5 km et vous comptez au moins un quart d'heure pour passer la difficulté. Partout ailleurs, dans le reste du quart sud-est, que vous soyez plus près de l'Occitanie, de l'Auvergne-Rhône-Alpes ou de la Provence, ça se passe bien, pas de bouchons. Des travaux qui ont débarré par contre entre Lyon et Clermont-Ferrand sur l'autoroute A89 en direction de Clermont. La sortie tiers est numéro 30 est fermée. Vous pouvez par contre à la place passer par la sortie Noir-Étable numéro 31. Début des travaux aussi dans le secteur de Monaco. À terme, on rappelle que cette nuit, le tunnel sera fermé dans les deux sens de circulation. Pour l'instant, ce n'est pas encore effectif, mais certaines bretelles d'entrée ou de sortie peuvent déjà être fermées. Et enfin, dans le Var, attention à des obstacles repérés sur la Bite en direction d'Aix-Marseille, entre Saint-Maximin, sortie 34, et Trets, sortie 33.
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Radio Vinci Autoroute, il est 21h07, pas de changement, quoique si, des travaux qui ont démarré en ce moment près de Montpellier, mais aussi près de Digne-les-Bains sur l'autoroute A51 et l'autoroute A709. Toujours des difficultés de circulation aussi entre Nice-Nord, Nice-Saint-Isidore et Saint-Laurent-du-Var sur la Vite en direction d'Aix-en-Provence en raison d'une zone de travaux et du fait que vous n'ayez qu'une voie pour avancer. Et du côté d'Antibes, ou plutôt sur l'aire de service de Mougins sur la Vite en direction d'Aix, on nous signale un camion arrêté sur la voie d'accès à l'aire de service. Tout de suite, on repart en musique avec Matt Pokora et Michael Jackson. Et rendez-vous donc à 21h15.

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1: Et l'infotrafic à 21h15 qui nous ramène une nouvelle fois sur la Côte d'Azur où le trafic est actuellement perturbé entre le péage de Nice-Saint-Isidore et Saint-Laurent-du-Var sur la Vitte en direction d'Aix-en-Provence. La cause, c'est une zone de travaux. Vous n'avez qu'une seule voie pour avancer, celle de droite. Ils viennent aussi se greffer ceux qui arrivent de l'entrée de Nice Aéroport, Nice-Ouest. Donc forcément, ça crée une grosse congestion. Déjà 5 km de bouchons et au moins 20 minutes pour le traverser. Temps de parcours qui n'est valable que pour ceux qui ont déjà franchi le péage, puisqu'on rappelle qu'avant le péage, les temps de parcours peuvent varier en fonction de la voie que vous allez emprunter ou bien du moyen de paiement que vous allez utiliser. Partout ailleurs, dans le reste du quart sud-est où vous m'entendez, ça roule mieux, ça roule bien, il n'y a pas d'autres difficultés. Pas d'incident de parcours non plus, rien qui ne puisse vous mettre en danger ni gêner votre passage, mais par contre, des travaux qui ont démarré, notamment si vous nous écoutez en ce moment à Montpellier. Notez que l'autoroute A709 est fermée en direction de Nîmes, entre Saint-Jean-de-Védas, sortie 32, et Montpellier-Sud, sortie numéro 30. Entre les deux, il faut emprunter l'itinéraire fléché S16 qui vous ramènera donc jusqu'à l'entrée d'autoroute Montpellier-Sud. La 51 aussi fermée dans les Alpes de Haute-Provence cette nuit, c'est fermée en direction de Gap, entre Pervis et la sortie numéro 20 et Aubignosque, sortie numéro 21. Il faut passer par la départementale 4096 et la nationale 85 pour récupérer la 51 au niveau de l'entrée 21. Et puis sinon, entre Lyon et Clermont-Ferrand sur la 89, sortie tiers est la Monnerie numéro 30 fermée en direction de Clermont-Ferrand. Il faut à la place passer par Noirétable, la sortie numéro 31. Et dans un instant, ne manquez pas la première partie de votre guide des vacances avec au programme des spectacles sous étoiles à Mandelieu-la-Napoule, les plus grands succès des comédies musicales revisitées à Allo et une randonnée gourmande en pleine nature à Valberg. Trois idées de sortie qui arrivent juste après avoir monté le son. On compte sur vous pour Taïk.

0: La route avec Taïk, la suite avec Camaléon ou encore Marie-Sara. Prochain point trafic complet à 21h30. Pour l'instant, on rappelle la principale difficulté de circulation causée par une zone de travaux entre Nice-Saint-Isidore et Saint-Laurent-du-Var sur la Vite en direction d'Aix-en-Provence. Au moins 15-20 minutes de perdu dans cette difficulté. Et on en reparle donc dans 10 minutes. Et tout de suite, place comme prévu à la première partie de votre guide des vacances. Trois idées de sortie pour profiter pleinement de l'été dans le sud. Première étape tout de suite à Mandelieu-la-Napoule avec les nuits de Robinson. Avant de rejoindre Allo et Valberg pour d'autres rendez-vous, estivaux Raphaël Vallée.
1: Aux portes de Cannes, à Mandelieu-la-Napoule, les nuits de Robinson font leur grand retour pour une 13e édition. Dans le cadre enchanteur du Théâtre de Verdure, au bord de la Siagne, musique, humour, théâtre et danse s'enchaînent. Les détails avec Cathy Aymard, adjointe à la culture à Mandelieu.
2: C'est une programmation cette année encore très qualitative, qui vise un public intergénérationnel, plutôt un public intergénérationnel que spécialisé, ce qui explique son succès auprès des mandolossiens et comme des estivants. Toujours beaucoup de têtes d'affiche, par exemple, côté comédie théâtrale et musicale, nous accueillerons Frédéric Bourali, Jean-Pierre Castaldi, Michel Guidoni, Philippe Chevalier. Côté humour, bien, il y aura Philippe Cavrivière et Lycée Moon. Et pour la musique, nous recevrons en concert Angélique Kidjo, Kezia Jones, Birelli Lagraine et Enrico Macias.
1: Avec aussi des projections de films à ciel ouvert les dimanches et lundis de juillet et août, sans oublier Opéra d'été sur grand écran aussi avec par exemple Madame Butterfly de Giacomo Puccini. Pour aller aux nuits Robinson, c'est la sortie numéro 40 Mandelieu-Théoul-sur-Mer de l'autoroute A8. Sinon, à Allo, près de Marseille, ce samedi soir, place à Génération Comédie Musicale. Un spectacle vibrant qui revisite 40 ans de succès de Starmania, que vous entendez derrière moi, au Roi Soleil en passant par Notre-Dame de Paris, avec sur scène des artistes comme Pablo Villafranca, Michelangelo Conte ou encore Lola Dubini. Enfin, Valberg vous attend pour la rando gourmande, une journée entre nature et terroir, avec un parcours accessible ponctué de pauses gourmandes pour allier balade et plaisir des papilles. Bel été !
0: Merci beaucoup Raphaël et ne manquez pas la seconde partie de votre guide des vacances après le point trafic de 21h30. Et tout de suite donc on repart en musique avec Camaléon et Marie-Sara.

Belle soirée avec nous sur Radio Vinci Autoroute, toujours des bouchons en ce moment entre Nice. Avec nous sur Radio Vinci Autoroute, toujours des bouchons en ce moment entre Nice et Caen-sur-Mer sur l'Habit en direction d'Aix-en-Provence. Et on en parle dans un nouveau point complet.

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2: De retour à vos côtés à 21h30 ce lundi soir. Des travaux nombreux, c'est prévu dans le quart sud-est. Et puis des bouchons en ce moment en raison des travaux entre le péage de Nice-Saint-Isidore et Saint-Laurent-du-Var sur l'Abite en direction d'Aix-en-Provence. Au moins un quart d'heure de perdu dans cette difficulté parce que vous n'avez qu'une voie pour avancer. C'est la voie de droite. Viennent aussi se greffer les entrées de Nice-Aéroport, Nice-Ouest. Donc c'est pour cette raison que c'est difficile. Et le temps de parcours d'un quart d'heure, 20 minutes n'est valable que pour ceux, on le rappelle, qui auront déjà passé le péage, puisqu'avant ça va dépendre de la voie que vous allez emprunter ou du moyen de paiement que vous allez utiliser. Cela étant dit, on évoque aussi ensemble des zones de travaux à Monaco. Le tunnel est fermé en direction de l'autoroute A8, donc ça c'est valable pour ceux qui arrivent de la Principauté. Et à terme, il sera fermé aussi en direction de Monaco, mais pour l'instant, ce n'est pas le cas. On rappelle aussi des travaux en ce moment dans les Alpes de Haute-Provence. L'autoroute A51 est fermée en direction de Gap entre Pervis et Aubignosque, sortie 20 et 21. Il faut suivre la D4096 et la N85. Du côté de Montpellier, l'autoroute A709 est fermée en direction de Nîmes entre Saint-Jean-de-Védas et Montpellier Sud. Il y a l'itinéraire fléché S16 qui est à suivre. Et puis des sorties fermées aussi sur la 709 à Vendargues numéro 28, fermée en direction de 7. Ou autrement, entre Lyon et Clermont-Ferrand sur la 89, sortie 30, tiers est de la Monnerie, fermée dans les deux sens.
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2: Et dans un instant, comme prévu, comme promis, ne manquez pas la deuxième partie de votre guide des vacances avec des idées de sortie dans le sud-est après Stardust.

0: Belle soirée avec nous sur Radio Vinci Autoroute et toujours un petit peu de patience entre Nice, Saint-Isidore et Saint-Laurent-du-Var sur la Vite en direction d'Aix-en-Provence. Des travaux sont en cours, une seule voie pour avancer et du coup au moins un quart d'heure, 20 minutes de bouchon. On en reparle dans 10 minutes d'ici le prochain point. Et tout de suite, comme prévu, place à la seconde partie de votre guide des vacances. Pour vos vacances sur la Côte d'Azur, nous vous proposons de la danse, du jazz et une plongée dans l'histoire de la mode. Première étape tout de suite à Monaco, avec la programmation estivale des ballets de Monte Carlo, Aurélie Mignonne.
1: Une création et un classique pour ce mois de juillet à Monaco. Deux rendez-vous, le premier dans le magnifique écrin baroque de l'Opéra Garnier et le second du côté du Grimaldi Forum. Yossou Zabala des ballets de Monte Carlo vous présente le programme en commençant par cette création très attendue signée...
2: Enrico Berdorf, ancien danseur de ballet de Monte Carlo, qui va, avec sa compagnie humaine, investir cette salle Garnier, avec aussi des images et des vidéos. C'est une création qui va nous surprendre, sûrement. Ça suit avec cet événement assez fort et important, qui est La Dame aux Camélias, de John Neumeyer, c'est ballet monumental, magnifique, qui est interprété des plus par les ballets de l'Opéra National de Paris, cette troupe mythique avec ses danseurs excellents, qui se déplace très rarement sur ces musiques sublimes de Chopin. Un moment unique pour cet été, amener un peu de fraîcheur dans cette chaleur un peu au présent. Rien de mieux que la danse dans la découverte d'une création à la salle Garnier et dans la confirmation au Grimaldi Forum avec ces spectacles uniques qui est La Dame aux Camélias avec l'Opéra de Paris.
1: Le Monaco Dance Forum 2026, c'est toujours en partenariat avec le 107.7 les 10 et 11 juillet, puis du 17 au 19. Et pour Monaco, vous pouvez quitter l'autoroute A8 par les sorties 56, 57, 58. Coup d'envoi de l'un des plus beaux festivals de jazz au monde, Sous les Pins, face à la mer. C'est le 65e Jazz à Juan. Le festival résonne depuis 1960 et fait rayonner la note bleue intensément depuis la Côte d'Azur. Cette année, Morshiba, Seal, José James et China Moses pour un hommage à Marvin Gaye, Marcus Miller, Thomas Dutronc, Kezia Jones. L'énergie du jazz se partage au-delà même de la grande scène mythique, avec toujours des animations et concerts gratuits. Rendez-vous du 9 au 19 juillet à Juan les Pins. Et pour finir, histoire de la mode estivale de 1780 à 1980. Deux siècles de mode à parcourir à la chapelle de l'Observance de Draguignan. Une centaine de pièces et costumes, art, mode et histoire dialoguent jusqu'au 18 septembre dans le Var. Bel été.
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0: Belle soirée avec nous sur A2 Vinci Autoroute et ne manquez pas un nouveau point trafic complet dans 30 secondes.
1: Le Club des Vieux Volants de Provence vous donne rendez-vous samedi 18 juillet à Aix-en-Provence pour une soirée d'exposition de véhicules anciens des années 1910 à 1980. Venez découvrir des modèles d'exception et assister au défilé d'une élégante parade en haut du cours Mirabeau à 21h. Ne ratez pas ce rendez-vous exceptionnel et réservez votre soirée du samedi 18 juillet, cours Mirabeau à Aix-en-Provence.
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0: Et l'infotrafic à 21h45 qui nous ramène une nouvelle fois sur la Côte d'Azur avec toujours un quart d'heure de bouchon entre le péage de Nice-Saint-Isidore et Saint-Laurent-du-Var sur l'A8 en direction d'Aix-en-Provence. La cause, une zone de travaux, un chantier qui fait que vous ne passez que sur la voie la plus à droite et qu'en plus de ça, il y a beaucoup de monde au niveau des entrées de Nice-Aéroport, de Nice-Ouest aussi et donc tout ce monde qui vient se greffer au bouchon. Donc c'est au moins un quart d'heure pour passer la difficulté. Je reste sur la Côte d'Azur, au péage d'Antibes. Cette fois-ci, on nous signale un camion arrêté après la plateforme sur l'A8 en direction de l'Italie. Une nouvelle info du même style aussi près de Perpignan. Un camion en panne sur l'A9 en direction de Nîmes et de Lyon. Après Perpignan Nord, sortie numéro 41, un dépanneur intervient et pour ce faire, la voie de droite est neutralisée. Et sinon, beaucoup de travaux en cours cette nuit, notamment à Monaco. Le tunnel est fermé dans les deux sens de circulation ainsi que les accès de Laguet. On rappelle aussi que dans les Alpes de Haute-Provence, la 51 est fermée entre Pervy et Aubignosque dans les deux sens de circulation. Et du côté de Montpellier, la 709 est fermée en direction de Nîmes entre Saint-Jean-de-Védas, sortie 32, et Montpellier Sud, sortie numéro 30. On évoquera d'autres zones de chantier plus près de Lyon, Clermont-Ferrand aussi, dans le prochain point après 22h. Mais pour l'instant, vous savez tout.

Radio Vinci Autoroute, belle soirée avec nous. À 21h50, priorité au trafic et à des obstacles repérés près de Béziers, dans la bifurcation qui vous permet depuis l'autoroute A9 de bifurquer vers Clermont-Ferrand sur l'A75. Toujours des ralentissements aussi sur la Côte d'Azur entre Nice-Saint-Isidore et Saint-Laurent-du-Var en direction d'Aix-en-Provence. 10 minutes de plus pour passer une zone de travaux. Et on parle justement des autres zones de chantier en cours. Après 22h, les infos et la musique d'ici là, il y aura Gotham Project, Karol J et Nicki Minaj. Et tout de suite, voici Hélène Sillot.

0: Belle soirée avec nous sur Radio Vinci Autoroute. Légère tendance à l'amélioration entre Nice-Saint-Isidore et Saint-Laurent-du-Var. Des travaux et on en reparle dans le prochain point après les infos. Il est déjà 22h. Belle soirée avec nous.
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2: Bonsoir à tous. Ça y est, nous entrons au cœur de nouvelles vagues de chaleur. La canicule s'intensifie. Météo France placera demain à midi plus de 60 départements en vigilance orange. Que ce soit à l'ouest du pays et sur une large moitié sud de l'Hexagone, restez à l'écoute. Nous allons reparler de météo dans un instant sur le 107.7. Et dans ce contexte caniculaire, le sud de la France reste en première ligne d'importants incendies dans la Drôme, mais aussi les Pyrénées-Orientales où un important feu n'est pas fixé selon Laurent Nunez, le ministre de l'Intérieur, est présent à Lille-sur-Tête, non loin des flammes. À partir de demain, 8 nouveaux avions bombardiers d'eau arriveront, dont 6 de Chypre, d'Espagne et de Suède pour lutter contre les flammes, alors que le feu a parcouru plus de 4600 hectares et fait 16 blessés légers, dont 4 pompiers selon la préfecture. Et on apprend aussi en marge de ces incendies que 2 hommes ont été interpellés, suspectés d'être à l'origine de plusieurs départs de feu dans l'Hérault. C'était hier dimanche. Les autorités appellent à la vigilance alors que les températures élevées s'accompagnent en France de ce risque d'incendie au total très élevé dans 7 départements et élevé dans 41 autres. Emmanuel Macron en Syrie, le président de la République fait sa première visite, celle d'un dirigeant d'une puissance occidentale depuis la chute de Bachar el-Assad. Le président français est arrivé à la célèbre mosquée des Omeyyades à Damas avec son homologue syrien Ahmed al-Shari ce soir. Vous êtes une femme méprisable et indigne de sa fonction. C'est un tacle très féroce de Kylian Mbappé ce soir à une sénatrice paraguayenne suite au 8e de finale de Coupe du Monde remporté par les Bleus face à sa sélection. Cette politicienne sud-américaine avait déclaré que l'attaquant français n'avait même pas appris à écrire et qu'au lieu de lait materné, il tétait des noix de coco. La fédération française a aussi de son côté dénoncé des propos abjects et inacceptables et ajoute procéder un signalement au parquet à des fins de poursuites judiciaires. Cela éclipserait presque les matchs du mondial en ce moment même. Un vrai choc entre le Portugal et l'Espagne dans ce duel entre équipes ibères. Nous en sommes à 0-0 à la mi-temps. Du côté de Dallas, il y aura Etats-Unis-Belgique cette nuit à 2h du matin. Il est pour l'heure 22h passées de 2 minutes. C'est la fin de ce flash. Le retour au trafic dans un instant, juste après la météo.
0: Merci beaucoup Florian. La météo demain en France sera ensoleillée dans tout le pays avec toujours plusieurs départements du sud-ouest et du bassin méditerranéen en vigilance orange canicule. L'épisode de forte chaleur va se renforcer ces prochains jours avec des températures qui atteindront les 40 degrés demain du côté de Carcassonne, Avignon et Montpellier. Le vent lui aussi va rester soutenu dans les Alpes et en vallée du Rhône et comme le risque d'incendie est élevé en ce moment dans le sud-est, pas d'imprudence, on compte sur vous, pas de mégots par la fenêtre de votre véhicule.
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0: Et à 22h03, tendance à l'amélioration qui se confirme en ce moment sur la Côte d'Azur, près de Nice et ailleurs, de bonnes conditions de circulation. Il est donc 22h03, nouveau point trafic complet dans les régions Occitanie, Auvergne-Rhône-Alpes et Provence-Alpes-Côte d'Azur que je surveille pour vous et pour votre sécurité. Actuellement, pas mal de travaux, quelques infos mais pas d'événements majeurs et toujours donc cette difficulté de circulation occasionnée justement par une zone de travaux. C'est entre Nice, Saint-Isidore et Saint-Laurent-du-Var sur la Vite en direction d'Aix-en-Provence. Vous verrez qu'après le péage, vous ne repartez que sur une seule voie, donc ça peut freiner encore. C'est moins de 5 minutes désormais pour passer des encombrements, donc ça s'améliore véritablement. Je vous retrouve aussi du côté de l'Occitanie avec actuellement deux infos à retenir sur l'A9, l'axe Orange-Perpignan, direction Orange et Lyon. D'abord, vous croiserez un poids lourd qui est en panne et qui est arrêté sur voie de droite après Perpignan-Nord, sortie numéro 41. Le dépanneur intervient aussi, donc observez bien le corridor de sécurité. Et vous verrez également des obstacles entre Béziers et Agde en direction d'Orange, Nîmes et de Montpellier. Obstacles repérés près des voies de circulation et là aussi, les équipes se rendent sur place. Je vous retrouve désormais du côté de Monaco. Sachez que des travaux sont en cours jusqu'à demain matin, 6h environ, et que par conséquent, la sortie Monaco 56 de la Vite est fermée et le tunnel lui aussi, dans les deux sens, ainsi que les accès de Laguet. Donc pour vous rendre à Monaco, à la place, passez par la Turbie. Dans les Alpes de Haute-Provence, notez que la 51 est fermée entre Pervy, sortie 20 et Aubignosque, sortie 21. N31 et c'est valable dans les deux sens de circulation. En direction de Gap, vous suivez la D4096 et la N85. Et en direction d'Aix-en-Provence, c'est l'inverse. Vous passez d'abord par la nationale 85, puis la départementale 4096. Du côté de Montpellier, notez que l'autoroute A709 est fermée en direction de Nîmes entre Saint-Jean-de-Védas et Montpellier Sud, sortie 32 et 30. Il y a un itinéraire fléché qui est à suivre, c'est le S16. Toujours sur la 709, la sortie Vendargue 28 est fermée en direction de 7. Il faut sortir avant à Galargue, sortie 26 sur l'autoroute A9. Une sortie fermée aussi entre Lyon et Clermont-Ferrand sur la 89. Sortie tiers Est, Lamonnerie numéro 30 fermée dans les deux sens. Direction Lyon et au volant d'une voiture, il faut sortir à Vichy-Thiers, sortie 29, puis emprunter l'itinéraire S7 et en direction de Clermont-Ferrand. Ainsi que pour vous qui êtes en direction de Lyon au volant d'un camion, sortez plutôt à Noirétable, sortie numéro 31 et empruntez l'itinéraire S10. Début des travaux aussi du côté de Toulon. À terme, le tunnel sera fermé dans les deux sens. Pour l'instant, ce n'est valable qu'en direction de Marseille. Sortie fermée aussi près d'Orange, sortie 21, Orange centre de l'A7 fermé en direction de Marseille. Et à terme, on rappelle aussi qu'elle devrait être fermée dans l'autre sens. On surveille tout ça pour vous et on se donne rendez-vous pour un prochain point trafic d'ici 10 minutes.
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0: Et tout de suite, on démarre une nouvelle heure ensemble et en musique avec Taylor Swift et les Soul Tout Seul. Retour au trafic donc à 22h15 et dans le prochain quart d'heure, ne manquez pas notre rendez-vous de l'été. Ce soir, on danse avec des voyages à travers les lieux mythiques où les Français ont dansé d'hier à aujourd'hui.

Radio Vinci, autoroute priorité au trafic entre Villeneuve-Loubet et Saint-Laurent-du-Var sur l'Abite en direction de l'Italie. On nous signale un véhicule sur la voie la plus à droite.

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1: À 22h, passé de bientôt 15 minutes et avec un tout petit peu d'avance, un nouvel aperçu de vos conditions de circulation ce soir dans le sud-est. Fin des difficultés, ça y est, et retour au calme entre Nice-Saint-Isidore et Saint-Laurent-du-Var sur la Bite en direction d'Aix-en-Provence. Par contre, dans l'autre sens, entre Villeneuve-Loubet et Saint-Laurent-du-Var en direction de l'Italie, on nous signale une moto arrêtée sur la voie la plus à gauche. Donc c'est vraiment juste avant Saint-Laurent-du-Var, kilomètre 185, et vous anticipez. Autre véhicule en panne à Perpignan sur l'A9 en direction d'Orange et de Lyon. C'est un poids lourd qui est arrêté sur la voie la plus à droite après Perpignan Nord, sortie numéro 41. Un dépanneur intervient. Et un peu plus loin, toujours en direction de Lyon, attention à des obstacles repérés entre Béziers et Agde, sortie numéro 34. À part ça, des travaux qui ont démarré depuis peu à Toulon et le tunnel qui depuis peu donc est fermé en direction de Marseille. À terme, cette nuit, il sera fermé dans les deux sens et vous êtes donc dévié par le centre-ville et le réseau secondaire. Dans les Alpes de Haute-Provence, la 51 fermée dans les deux sens entre Pervis sortie 20 et Aubignosque sortie numéro 21. À Monaco, le tunnel fermé dans les deux sens de circulation ainsi que les accès lagués et que la sortie 56 de l'autoroute A8 pour Monaco. Sinon, plus près de Montpellier, l'autoroute A709 fermée en direction de Nîmes entre Saint-Jean-de-Védas sortie 32 et Montpellier Sud sortie 30. Vous suivez l'itinéraire fléché S16. Des sorties fermées aussi ce soir près de Vendargues, près de Thiers et d'Orange. On y revient dans le prochain point à 22h30. Et tout au long de l'été, sur le 107.7, on vous propose un voyage à travers les lieux mythiques où les Français ont dansé, d'hier à aujourd'hui. Et dans un instant, le premier épisode de notre saga « Ce soir on danse » nous emmènera sur la Côte d'Azur dans les années 60 au Voom Voom Club. Et ce sera juste après Lewis Capaldi.

0: Belle soirée avec nous sur Radio Vinci Autoroute et priorité à une nouvelle information sur l'autoroute A9 près de Nîmes en direction d'Orange et de Lyon. On nous signale une voiture en panne sur la voie la plus à droite entre la jonction A9 à 54 et Nîmes Est sortie 24 et on en reparle dans un prochain point à 22h30.
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0: Et cet été, sur le 107.7, on vous raconte l'histoire des lieux mythiques où les Français ont dansé. Voici tout de suite le second épisode de Ce soir on danse avec Francine Thomas.
2: Pour la deuxième étape de notre grande saga de l'été, nous sommes sur la Côte d'Azur avec deux adresses pour une seule enseigne, le Voum Voum Club. Le premier ouvre ses portes en août 1966 à Saint-Tropez-Rualard et la Jet Set y passe toutes ses soirées cette année-là. Brigitte Bardot, Raquel Welch, Eddie Barclay, Mireille Darc ou encore Alain Delon.
3: Tu m'avais dit jusqu'à minuit. Tu sais comment on appelle quelqu'un qui tient pas sa parole ? Un danseur.
2: Et si on y danse, en l'occurrence Alain, c'est grâce à Paul Passini, encore lui, il a été le fondateur du Whisky à Gogo. Et avec le Voum Voum Club, il promet cette fois d'ouvrir le plus grand club d'Europe. Pour cela, il fait appel à l'un des plus grands noms de l'art cinétique, Nicolas Schoeffer, qui va mettre au point une scénographie et une lumière tout à fait novatrice pour l'époque. Ah non, c'est pas du tout ça l'ambiance Michel. Au Voum Voum Club de Saint-Tropez, c'est plutôt psychédélique et luminodynamique.
4: T'as dit quoi là ?
2: Luminodynamique, oui. Alors ça veut dire que par exemple, on y trouve des structures mobiles équipées de cellules réfléchissantes qui réagissent aux rayons lumineux et au rythme de la musique. Il y a également des grands prismes métalliques qui réfléchissent à l'infini l'image des danseurs. Des DJ sont là en résidence et il y a aussi beaucoup de musique live. Les prestations des groupes peuvent s'enchaîner grâce à deux scènes différentes. L'année suivante, en 1967, l'enseigne migre à Juin-les-Pins, à la place du Vieux Colombier, où Johnny Hallyday et Claude François ont fait leur début.
5: Elles sont toutes belles, belles, belles comme le jour.
2: Et oui, là aussi, la déco y est belle, belle, belle. Et la patronne pendant trois décennies, c'est Sylvia Ribes. L'inauguration est un événement. Les deux Charles, Aznavour et Traîné, sont là. Et au fil des ans, beaucoup de concerts vont également y avoir lieu.
6: Allez, filles, allez, filles.
2: Par exemple, eux. Au bonheur des dames. Ou elle, The Love Machine. Jusqu'à 1000 danseurs peuvent se retrouver sur la piste du Voum Voum Club de Juin-les-Pins où se sont succédé des générations de fêtards jusqu'à la fin des années 90. Ceci étant, on danse encore aujourd'hui à cette adresse mythique puisque le Voum Voum Club est devenu le village et c'est la dernière discothèque de Juin-les-Pins.
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1: L'infotrafic à bientôt 22h30 nous emmène tout de suite du côté des Alpes-Maritimes avec actuellement une moto en panne entre Nice et Antibes, direction Nice sur l'Abite. C'est juste avant Saint-Laurent-du-Var, la sortie numéro 49, moto arrêtée sur voie de gauche. On évoque aussi des obstacles près de Béziers sur l'A9. Une fois passé Béziers, direction Orange, Lyon et Nîmes, c'est avant d'arrêter de gauche. Une fois passé Béziers, direction Orange, Lyon et Nîmes, c'est avant d'arriver à Agde, la sortie

0: circulation par la D4096 et la N85. Autrement, à Toulon, ça y est, le tunnel est fermé dans les deux sens et vous êtes dévié par le centre-ville. Et du côté de Montpellier, la 709 est fermée en direction de Nîmes, entre Saint-Jean-de-Védas, sortie 32, et Montpellier-Sud, sortie 30. Vous suivez l'itinéraire fléché S16, avec aussi des échangeurs fermés près d'Orange, près de Thiers et près de Montpellier. Nouveau point complet dans un quart d'heure.
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0: Le Petit Pêcheur avec Manon Lisa. 22h33, toujours un véhicule en difficulté arrêté sur voie de gauche à Saint-Laurent-du-Var sur la Côte d'Azur et sur l'Avit en direction de l'Italie. Les services d'intervention se rendent sur place. Des obstacles toujours signalés aussi entre Béziers et Agde sur l'A9 en direction d'Orange et de Lyon. Des travaux en cours aussi avec des sorties fermées. Sur l'A7 et l'A9, les sorties 21 Orange Centre sont fermées dans les deux sens. À Montpellier, sur l'A709, la sortie Vendargues 28 est fermée en direction de 7. Et entre Lyon et Clermont-Ferrand, sur l'A89, les sorties 30 tiers est de la Monnerie sont fermées aussi dans les deux sens. D'autres travaux sont en cours cette nuit. On en parle dans le détail d'ici 10 minutes dans le prochain point. D'ici là, on voyage en musique avec Riles, Avril Delmar ou encore Nick Cave. Et dans le prochain quart d'heure, nous parlerons des expressions de la route cet été.
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1: Bientôt 22h45, avec un tout petit peu d'avance, un nouvel état des lieux du trafic cette nuit dans le quart sud-est, en Occitanie, en Auvergne-Rhône-Alpes et en Provence-Alpes-Côte d'Azur, avec plusieurs départements concernés en ce moment dans le sud-est par une vigilance orange canicule, plusieurs départements aussi du bassin méditerranéen principalement concernés par un risque élevé d'incendie. Pas d'imprudence, ne jetez pas votre mégot par la fenêtre de votre véhicule. On rappelle aussi une moto arrêtée sur l'A8 entre Nice et Antibes, direction Nice, avant Saint-Laurent-du-Var, sortie 49 direction l'Italie. Vous êtes concerné au kilomètre 185. La voie de gauche est balisée et neutralisée à cette hauteur-là. On rappelle aussi des zones de travaux. Puisque je suis sur la Côte d'Azur, j'y reste. Et je vous rappelle que du côté de Monaco, le tunnel est fermé dans les deux sens. Donc la 500 aussi. Les accès Laguet 57 et la sortie Monaco 56 de la Lite fermée aussi en direction de l'Italie. Pour rejoindre la principauté, du coup, il faut passer par la Turbie. Ensuite, entre Aix-en-Provence et Gap, la 51 est fermée dans les deux sens de circulation entre Pervis sortie 20 et Aubignosque sortie numéro 21. Vous passez à la place par la départementale 4096 et la nationale 85, quelle que soit votre provenance et votre direction. À Toulon, dans le Var, le tunnel est fermé dans les deux sens, il faut passer par le centre-ville. Et sinon, à Montpellier, l'autoroute A709 est fermée en direction de Nîmes entre Saint-Jean-de-Védas sortie 32 et Montpellier-Sud, la sortie numéro 30. Il faut passer par l'itinéraire fléché S16. Et on évoquera une nouvelle fois dans le prochain point des travaux au niveau de certaines sorties près de Montpellier, entre Lyon et Clermont-Ferrand et près d'Orange. Mettre la gomme, appuyer sur le champignon ou encore roule ma poule, vous les utilisez sans y penser, mais savez-vous vraiment d'où viennent ces expressions de la route? Cet été, nous vous emmenons au cœur de leur histoire et coup de projecteur dans un instant sur l'une d'entre elles, juste après la grande Sophie.

0: La route avec la Grande Sophie et à 22h48, un bref retour à vos conditions de circulation avec actuellement toujours une moto en difficulté sur la bite arrêtée sur voie de gauche en direction de l'Italie à hauteur de Saint-Laurent-du-Var, sortie 49. Toujours des travaux aussi et un nouveau point complet sur ces différentes situations après 23h et les infos.
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0: Sur la route des vacances, il y a les kilomètres et puis il y a toutes ces expressions qu'on utilise sans y penser. Peut-être avez-vous déjà dit « appuie sur le champignon » et si c'est le cas, nous en parlons tout de suite avec Benjamin Sirvent.
6: Allez, appuie sur le champignon, on l'a tous déjà dit ou entendu. Mais pourquoi un champignon permettrait d'aller plus vite ? On ne parle pas de Mario Kart. L'expression remonte aux origines de l'automobile. À l'époque, les pédales d'accélérateur étaient souvent recouvertes d'un embout en forme de champignon. Quand le conducteur voulait accélérer, il appuyait sur le champignon. L'expression devient populaire dans les années 50, au moment où la voiture devient reine, que l'autoroute débarque et que les Français découvrent la vitesse.
7: Faudrait quand même pas prendre tous ces risques pour moi, hein. Je voudrais pas qu'on vous enlève votre permis à cause de moi, hein.
8: Ne vous inquiétez pas, monsieur. Je n'ai pas le permis.
6: Aujourd'hui, dire « appuie sur le champignon », ce n'est pas juste parler de conduite. C'est dire « vas-y à fond ». Autrement dit, accélérer, au sens propre comme au figuré. Et quand on accélère, on peut aussi mettre la gomme. Mais ça, c'est une autre expression.
0: Et retrouvez d'autres rendez-vous sur notre site et sur notre application. N'hésitez pas à marquer des pauses régulièrement sur nos aires de repos, nos aires de service, où on continue aussi de vous accompagner 24h sur 24 et 7 jours sur 7. N'oubliez pas non plus qu'en France, on roule à droite. Ne restez pas tout le temps sur la voie du milieu et rabattez-vous après chaque dépassement. On se retrouve après 23h et d'ici là, on voyage en musique avec Grand Master Flash. Et à suivre sinon, Pascal Obispo et Icar.

0: Belle soirée avec nous sur Radio Vinci Autoroute. On se retrouve juste après les infos de la rédaction pour parler du trafic et de la météo. Il va encore faire chaud demain. Il est 23h.
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2: Bonjour à tous. Le sud de la France sous la menace d'incendies ravageurs en plusieurs endroits. Dans la Drôme, des feux sont surveillés, mais surtout dans les Pyrénées-Orientales, où un important incendie n'est pas fixé, selon les mots mêmes de Laurent Nunez, présent sur place. Le ministre de l'Intérieur s'est exprimé depuis l'Île-sur-Tête. Il a précisé que demain, nous aurons 8 nouveaux avions bombardiers d'eau dans la zone, dont 6 venant de Chypre, d'Espagne et de Suède. Ce feu a parcouru plus de 4600 hectares de végétation et fait 16 blessés légers, dont 4 pompiers. C'est dans ce contexte aussi qu'on a appris l'interpellation de 2 hommes depuis placés en garde à vue, suspectés d'être à l'origine de plusieurs départs de feu dans l'Hérault ce week-end et notamment dimanche. Les autorités appellent à la vigilance. Les températures élevées s'accompagnent en France d'un risque d'incendie très élevé dans 7 départements du Sud et élevé dans 41 autres. Et puis, côté météo, on y revient, mais la chaleur s'intensifie. Météo France placera à partir de la mi-journée demain plus de 60 départements en vigilance orange canicule, contre 16 au moment où l'on se parle. Restez à l'écoute, bien sûr. On reparle de météo dans un instant sur notre antenne du 107.7 à la fin de ce flash. Vous êtes une femme méprisable et indigne de sa fonction. Réponse féroce de Kylian Mbappé à une sénatrice paraguayenne suite au 8e de finale de Coupe du Monde remportée par les Bleus face à cette sélection sud-américaine. Cette politicienne avait déclaré que l'attaquant français n'avait même pas appris à écrire et qu'au lieu de lait maternel, il têtait des noix de coco. La Fédération française de football dénonce des propos abjects et inacceptables. Elle ajoute procéder à un signalement au parquet à des fins de poursuite judiciaire. Et puis en marge du mondial, il y a un autre scandale qui secoue cette compétition. Autour du match États-Unis-Belgique à 2h du matin cette nuit, la FIFA a rejeté le recours belge contre la levée de la suspension de l'attaquant américain Follarin Balogun. Recours qu'elle juge irrecevable. On le rappelle, cet attaquant aurait dû être suspendu pour ce match cette nuit, mais sous la pression de la Maison Blanche, la FIFA a levé sa suspension. Et puis côté terrain, le football en ce moment, victoire de l'Espagne sur le score de 1-0. Le coup de sifflet final vient d'être donné à Dallas au Texas. L'équipe de Cristiano Ronaldo ne verra pas les quarts de finale. La Rora affrontera justement au tour prochain et bien le vainqueur d'États-Unis, Belgique. Il est 23h02, c'est la fin de ce flash. Belle route, belle nuit à l'écoute du 107.7, le trafic après la météo.
0: Oui Florian, la météo demain en France sera ensoleillée dans tout le pays avec toujours plusieurs départements du sud-ouest et du bassin méditerranéen en vigilance orange canicule. L'épisode de forte chaleur va en effet se renforcer ces prochains jours avec des températures qui atteindront les 40 degrés demain à Carcassonne, Avignon et Montpellier. Et le vent lui aussi va rester soutenu dans les Alpes et en vallée du Rhône. Et comme le risque d'incendie est élevé en ce moment dans le sud-est, pas d'imprudence, on vous demande de ne pas jeter votre mégot par la fenêtre de votre véhicule.
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0: Ça roule bien ce soir devant vous dans le quart sud-est du pays. Pas d'événement particulier en cours, mais essentiellement des travaux qui sont d'actualité, comme par exemple à Monaco. Le tunnel et la 500 sont fermés dans les deux sens de circulation, ainsi que les accès lagués, et que la sortie Monaco 56 de la 8 en direction de l'Italie, vous privilégiez du coup un passage par la Turbie. Dans les Alpes de Haute-Provence, l'autoroute A51 est fermée dans les deux sens entre Pervis sortie 20 et Aubignosque-Digne sortie 21. Vous suivez la départementale 4096 et la nationale 85. Du côté de Toulon, le tunnel est fermé dans les deux sens et il faut passer par le centre-ville. Et sinon, à Montpellier, l'autoroute A709 est fermée en direction de Nîmes entre Saint-Jean-de-Védas et Montpellier-Sud, les sorties 32 et 30. Et vous privilégiez un passage par l'itinéraire S16. Pour l'instant, c'est tout. Dans le prochain point, on évoquera aussi des sorties fermées près de Montpellier, Thiers et Orange.
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0: tout va bien.
1: Jusqu'ici, tout va bien avec Clou. Et c'est également ce que l'on pourrait dire de vos conditions de circulation. Nouvelle zone de travaux à Montpellier sur la 709 en direction de Nîmes, sortie 31, Montpellier-Ouest fermée. On continue de vous tenir au courant, sinon, des infos et du trafic après Whitney Houston et Jungle. Et dans le prochain quart d'heure, des idées ciné-séries à vous proposer dans votre rendez-vous Play Replay.

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1: Et...

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1: L'infotrafic à quasiment 23h15 qui nous ramène sur la Côte d'Azur avec, on le rappelle, une moto en panne sur l'Abite en direction de l'Italie à hauteur de Saint-Laurent-du-Var, sortie 49. C'est sur la voie la plus à droite. Un patrouilleur se rend sur place. On rappelle aussi des zones qui sont en travaux cette nuit avec plusieurs sorties et échangeurs fermés, mais aussi des secteurs plus impactants, notamment le secteur de Monaco où la 500 et le tunnel sont fermés dans les deux sens, ainsi que les accès de Laguet et que la sortie 56 de l'Abite en direction de Italie. Vous privilégiez un passage par la Turbie. Dans les Alpes de Haute-Provence, la 51 est fermée dans les deux sens entre Pervis sortie 20 et Aubignosque sortie 21. En direction de Gap et en direction d'Aix-en-Provence, il faut passer par la départementale 4096 et la nationale 85. Autrement, à Toulon, le tunnel est fermé dans les deux sens et à Montpellier, la 709 est fermée en direction de Nîmes. Entre Saint-Jean-de-Védas sortie 32 et Montpellier Sud sortie 30, vous passez par l'itinéraire fléché S16. Et cet été, votre rendez-vous Play-Replay se met en mode vacances. Certaines séries transforment les villes en véritables cartes postales et donnent envie de partir sur le champ. Après les plages de Californie, direction Madrid avec Elite, entre quartiers branchés, nuits animées et lieux emblématiques de la capitale espagnole, le voyage commence juste après Mark Ronson et Lee Cliff.

0: Belle nuit avec nous sur Radio Vinci Autoroute. Priorité au trafic à 23h20. De nouveaux événements. En Occitanie, près de Béziers, sur l'autoroute A9 en direction de l'Espagne, des obstacles repérés entre Béziers-Ouest et Narbonne-Est, sortie 36 et 37. Et dans ce même secteur, il y a un camion qui s'est arrêté entre les deux sorties sur la voie d'accès à l'aire de service de Vinassant. Et comme promis, tout de suite, direction Madrid avec Mathilde Ferrer qui nous fait découvrir, ou plutôt redécouvrir, la capitale espagnole à travers la série Elite.
1: Bienvenue à Madrid, sous le soleil espagnol, entre villas luxueuses, soirées qui s'étirent jusqu'à l'aube et les couloirs feutrés d'un lycée pas comme les autres.
2: Les élèves de ce lycée sont les leaders de demain.
3: C'est vous les nouveaux ? Je vous souhaite bonne chance, vous en aurez besoin.
1: Elite, c'est l'histoire d'élèves de Las Encinas, une école prestigieuse où se croisent héritiers, nouveaux arrivants et secrets bien gardés.
4: Bonjour, je m'appelle Samuel.
5: Qu'est-ce qu'il dit le serveur?
4: Ça va avec les bourges?
6: Très bien.
4: Ouais.
6: S'il y en a un qui t'emmerde, je lui casse la gueule, moi.
7: Est-ce que nous sommes vraiment ce que les autres pensent que nous sommes? Ou est-ce qu'ils voient seulement notre meilleur profil?
1: Entre fêtes sur les toits madrilènes, virées nocturnes et piscines à débordement, la série transforme la capitale espagnole en terrain de jeu vibrant et contrasté. Madrid devient presque un personnage à part entière entre quartiers populaires et lieux huppés.
3: Bienvenue, Narco Barbie.
8: Ça va être la fête du siècle.
9: Tu vas jamais sortir avec elle, est-ce que tu m'entends?
10: Nous, on est que des gosses. On sait pas ce qu'on fait la plupart du temps.
1: Avec ses intrigues et ses paysages urbains, Elite donne des envies d'escapade, de chaleur et de nuits sans fin au cœur de l'Espagne. Une série à découvrir, à redécouvrir sur Netflix.
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1: Quasiment 23h30 et comme tous les quarts d'heure, retour détaillé à vos conditions de circulation avec actuellement une info à retenir. Ce sont des obstacles qui ont été repérés près de Béziers sur l'A9 en direction de l'Espagne entre Béziers Ouest sortie 36 et Narbonne Est sortie 37. Et dans le même secteur, un poids lourd est arrêté sur la voie d'accès à l'aire de service de Vinassant. À part ça, pas d'autres événements en cours, rien qui ne puisse vous gêner ni vous mettre en danger. Pas non plus de bouchons, mais des travaux qui sont d'actualité, comme par exemple à Montpellier. Notez que l'A709 est fermée en direction de Nîmes entre Saint-Jean-de-Védas, sortie 32, et Montpellier-Sud, sortie numéro 30. Vous passez par l'itinéraire fléché S16. Et sur l'A709, on rappelle que la sortie 31 Montpellier-Ouest est fermée en direction de Nîmes et que la sortie pour Vendargue 28 est fermée dans l'autre sens en direction de 7. On se retrouve aussi du côté de Toulon où le tunnel est fermé dans les deux sens et vous êtes actuellement dévié par le centre-ville. Dans les Alpes-Maritimes, à Monaco, le tunnel est là 500 sont fermés dans les deux sens ainsi que les accès Laguet et que la sortie Monaco 56 de la Bitte en direction de l'Italie. Vous privilégiez un passage par la Turbie et dans les Alpes de Haute-Provence, l'autoroute A51 est fermée dans les deux sens entre Pervis sortie 20 et Aubignosque sortie 21. Vous passez par la départementale 4096 et la nationale 85. Notez aussi que du côté de Lyon, la métropolitaine 6 est fermée en direction de Paris entre Lyon centre et le nœud du Valvert et elle est fermée en direction de Marseille entre le nœud du Valvert et Pierre Bénite.
0: Ce dernier point trafic est à réécouter sur
1: Valvert et elle est fermée en direction de Marseille entre le nœud du Valvert et Pierre Bénite.
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Belle nuit avec nous sur Radio Vinci Autoroute, 23h33, pas de changement côté trafic, ça se passe bien. Notez des obstacles près de Béziers sur l'A9 en direction de l'Espagne après la sortie 36, mais pas d'événement majeur cette nuit. Pas de bouchons, essentiellement des travaux. On en reparle après Sam Smith, Oria et Robbie Williams. Et dans le prochain quart d'heure, nous partirons au Futuroscope dans notre rendez-vous de l'été, tous au parc.

Radio Vinci, autoroute priorité au trafic à Nice sur la Vite, au péage de Saint-Isidore en direction d'Aix-en-Provence. On nous signale des obstacles sur les voies. Et près d'Aix-en-Provence sur la Vite, attention à des piétons repérés entre Fuveau, sortie 32, et Aix-Val-Saint-André, sortie 31.

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1: À bientôt 23h45, un nouvel aperçu de vos conditions de circulation dans le quart sud-est, en Occitanie, en Auvergne-Rhône-Alpes et en Provence-Alpes-Côte d'Azur, avec actuellement des piétons repérés près d'Aix-en-Provence et près de Labitte entre Fuveau, sortie 32, et Aix-Val-Saint-André, sortie numéro 31. Vigilance dans chaque sens de circulation. Et puis attention également à ce poids lourd qui est en difficulté entre Béziers et Narbonne sur l'A9 en direction de l'Espagne. Poids lourd arrêté sur la voie d'accès à l'aire de service de Vinassan. À part ça, des travaux à vous rappeler également. Du côté d'Orange, les sorties 21, Orange Centre sur l'A7 et l'A9 sont fermées dans les deux sens de circulation. On rappelle aussi entre Lyon et Clermont-Ferrand sur l'A89, la fermeture des sorties Tiers Est, Lamonnerie numéro 30 dans les deux sens. Et sinon, du côté de Montpellier, sur l'A709, sortie Vendargues 28 fermée en direction de 7 et sortie Montpellier-Ouest 31 fermée en direction de Nîmes. À part ça, on évoque aussi des fermetures plus près de Monaco, le tunnel fermé dans les deux sens. À Toulon aussi, tunnel fermé dans les deux sens. Du côté de Montpellier, la 709 fermée en direction de Nîmes entre Saint-Jean-de-Védas et Montpellier-Sud. Et dans les Alpes de Haute-Provence, la 51 fermée dans les deux sens entre Pervis sortie 20 et Aubignosques-Digne sortie 21. Et dans un instant, tous au parc, l'un de vos rendez-vous de l'été sur le 107.7. Chaque semaine, nous vous faisons découvrir un parc à thème. Et aujourd'hui, il y en aura même deux. Le Futuroscope et son petit frère, ouvert l'an dernier, l'Aquascope. Visite guidée après Mathieu Chédid.

0: Belle nuit avec nous sur Radio Vinci Autoroute. On se retrouve après minuit et les infos de la rédaction pour reparler de vos conditions de circulation.
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0: Et tout de suite, direction Poitiers dans la Vienne pour notre série consacrée au parc à thème. Nous allons visiter ensemble le Futuroscope mais aussi l'Aquascope installé juste à côté. Yvan Mouton s'est rendu sur place à la rencontre des visiteurs de ces deux parcs à thème. Entretien à retrouver aussi sur notre site et notre application.
2: Des décors cassés, des avions, des bateaux échoués, des avions écrasés, c'était chouette.
3: Et ça racontait une histoire particulière ?
2: Oui, c'était trois personnages qui ont disparu et il fallait les retrouver, tout ça. Et c'était vraiment très intéressant, tout ça.
4: Ça nous fait vraiment penser qu'on est dans le triangle des Bermudes, genre, avec les rochers et tout.
3: Le mot est lâché. L'attraction phare du Futuroscope Mission Bermude, inaugurée en 2025, nous entraîne sur un bateau fou dans les eaux mystérieuses et bouillonnantes du fameux triangle des Bermudes, là où tant d'avions et de bateaux ont disparu.
2: Les décors sont très beaux, ils ont vraiment bien travaillé sur les décors.
3: Les décors, c'est Olivier Héral, directeur de création du Futuroscope, et son équipe qui les ont imaginés.
5: Nous, sur la partie décors, c'est un vrai challenge qui a été fait, parce qu'il a fallu qu'on achète des avions à des collectionneurs, il a fallu qu'on construise tous ces rochers en béton sculpté, il a fallu qu'on reconstitue tout un camp de base. Donc voilà, ça a été un nouveau défi aussi pour le Futuroscope en termes de thématisation et de décors. Et quand on écoute les premiers visiteurs, on sait que c'est plutôt réussi. Et on en est très fiers.
3: 25 millions d'euros de budget pour Mission Bermude qui se hisse en tête niveau satisfaction des 40 attractions et spectacles du parc. Mais le Futuroscope, vous le savez, c'est maintenant un deuxième parc, l'Aquascope, un parc de l'image aquatique de 6000 mètres carrés. Nous y sommes.
6: J'aime bien les images dans l'eau.
3: Qu'est-ce que c'était qu'il y avait comme image dans l'eau, tu te souviens?
6: Un grand qui a la main rouge, c'est pas une pieuvre. Il y avait des murs, la nuit et le soleil.
3: C'est très très beau. T'avais déjà vu ça dans une piscine avant ?
6: Non.
3: Et oui, on n'avait jamais vu ça dans une piscine, encore moins dans un parc aquatique. Des projections vidéo au-dessus de vous et sous la surface de l'eau, un son spatialisé qui vous enveloppe.
5: Voilà, l'Aquascope, c'est surtout un parc aquatique, mais avec tout l'ADN du Futuroscope, on a transposé ici tout le savoir-faire qu'on avait mis en œuvre sur le parc, c'est-à-dire des technologies, beaucoup d'immersion dans l'image, et des effets spéciaux.
7: Ouais, sur les murs, donc il y a des images et il peut y avoir des impacts dans l'eau aussi, enfin voilà.
3: Ça, c'est vraiment un truc qui étonne quand même.
7: Oui, c'est ça, c'est innovant.
5: On a un cinéma aquatique, c'est-à-dire qu'on est dans une piscine et on est entouré par l'image, un cinéma à 270 degrés, et c'est la première fois qu'on est à ce point immergé dans l'image.
3: 8 toboggans aquatiques qui montent à 25 mètres de hauteur, un espace de 1700 mètres carrés pour les tout-petits, 25 activités au total. Aquascope, Futuroscope, prévoyez au moins 2 jours pour la visite, 3 hôtels dans le parc, 15 formules de restauration. C'est au nord de Poitiers par l'autoroute A10.
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0: Belle nuit avec nous sur Radio Vinci Autoroute. On se retrouve juste après les infos de la rédaction. Un nouveau jour commence, il est déjà minuit. Belle route avec nous.
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2: Ça y est, bon, surtout bonsoir à tous, ça y est, nous entrons au cœur d'une nouvelle vague de chaleur, la canicule s'intensifie et ce mardi, Météo France placera plus de 60 départements en vigilance orange, contre 16 actuellement. Restez à l'écoute, le retour à vos conditions de météo après ce flash sur notre antenne du 107.7. Et dans ce contexte, le sud de la France est en première ligne face à d'importants incendies dans la Drôme et surtout les Pyrénées-Orientales où un feu n'est pas fixé selon les mots mêmes du ministre de l'Intérieur, Laurent Nunez, présent sur place. Il annonce l'arrivée de 8 nouveaux bombardiers d'eau, dont 6 venant d'autres pays comme Chypre, l'Espagne ou la Suède. Ce feu a parcouru quasiment 5000 hectares de végétation et fait 16 blessés légers. Frayeur pour des passagers à l'aéroport de Nantes ce soir. Celui-ci a été contraint de fermer plusieurs heures après un incident technique. Peu après son décollage, un avion qui devait effectuer la liaison entre Nantes et Madrid a fait demi-tour en début de soirée pour revenir se poser à Nantes. Selon plusieurs sources, un de ses pneus avait éclaté au décollage avant que l'appareil connaisse une panne moteur. Emmanuel Macron en Syrie, il s'agit de la première visite d'un dirigeant d'une puissance occidentale depuis la chute de Bachar el-Assad. Le président français s'est rendu à la célèbre mosquée des Omeyyades à Damas dans la soirée avec son homologue syrien Ahmad el-Shaari. Et c'est depuis la Syrie qu'Emmanuel Macron a apporté son soutien à Kylian Mbappé, alors que l'attaquant des Bleus est visé par des attaques racistes d'une sénatrice paraguayenne suite au 8e de finale de Coupe du Monde remportée par la France face à sa sélection. Cette politicienne a déclaré que Kylian Mbappé n'avait même pas appris à écrire et qu'au lieu de lait maternel, il têtait des noix de coco. Sur ses réseaux sociaux, le joueur l'a qualifié de femme méprisable et indigne de sa fonction. La Fédération française de football a aussi dénoncé des propos abjects et inacceptables. Elle ajoute procéder à un signalement au parquet à des fins de poursuite judiciaire. On en vient au football et justement à cette Coupe du Monde, mais côté terrain, avec la qualification ce soir de l'Espagne en quart de finale aux dépens du Portugal. C'était à Dallas, victoire 1-0 sur la plus courte démarche de la Rora qui au prochain tour affrontera le vainqueur de la rencontre États-Unis-Belgique programmée à 2h du matin du côté de Seattle. Pour l'heure, il est minuit et 2 minutes, c'est la fin de ce flash. Belle route à tous à l'écoute du 107.7, le trafic en région après la météo.
0: Oui Florian, la météo aujourd'hui en France sera ensoleillée dans tout le pays avec toujours plusieurs départements du sud-ouest et du bassin méditerranéen en vigilance orange canicule. L'épisode de forte chaleur va se renforcer ces prochains jours avec des températures qui atteindront les 40 degrés aujourd'hui à Carcassonne, Avignon et Montpellier. Et le vent lui aussi va rester soutenu dans les Alpes et en vallée du Rhône avec le risque incendie élevé en ce moment dans le sud-est. Donc pas d'imprudence et pas de mégots par la fenêtre de votre véhicule, on compte sur vous.
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0: Absolument rien à signaler, à minuit passé de 3 minutes, c'est la bonne heure pour voyager et pour traverser le quart sud-est du pays. Tous les voyants sont au vert, les temps de parcours eux aussi. Laissez-moi simplement prendre le temps pour vous rappeler certaines zones de travaux, notamment si vous nous écoutez en ce moment du côté de Montpellier. Notez que l'autoroute S709 est fermée en direction de Nîmes, entre Saint-Jean-de-Védas, la sortie numéro 32, et Montpellier-Sud, la sortie numéro 30. On rappelle aussi à Toulon la fermeture du tunnel dans les deux sens, et pareil à Monaco, tunnel et à Saint-Saint fermé dans les deux sens, ainsi que les accès Laguet et que la sortie 56 Monaco de l'autoroute A8. Vous passez à la place par la Turbie. Notez aussi la fermeture de l'A51 dans les Alpes de Haute-Provence, qui est fermée dans les deux sens entre Pervis sortie 20 et Aubignosquedine sortie numéro 21. Vous passez à la place par les départementales 4096 et la nationale 85 pour revenir sur vos pas et récupérer l'autoroute un petit peu plus loin. Et sinon, des sorties qui restent fermées aussi cette nuit dans les secteurs de Vendargues, Montpellier, Thiers et Orange. Prochain point complet à suivre dans 10 minutes.
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Belle nuit avec nous sur Radio Vinci Autoroute à minuit 8. Pas de changement devant vous, ça se passe bien. Pas d'événement majeur, essentiellement des travaux. On voit comment ça évolue après DC's ou encore Martha and the Muffins. Et dans le prochain quart d'heure, ne manquez pas notre rendez-vous consacré au livre Marque-Page avec trois idées de lecture choc cette semaine.

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1: À bientôt minuit et quart, nouveau point trafic complet qui va essentiellement s'intéresser à des zones de travaux. Actuellement, si vous nous écoutez autour d'Orange, notez que sur la 7 et sur la 9, les sorties Orange Centre numéro 21 sont fermées dans les deux sens de circulation. Si vous arrivez peut-être de l'autoroute A9, vous pouvez sortir à Roquemort. Et sur la 7, Orange Sud ou Orange Nord, les sorties 22 ou numéro 20. Entre Lyon et Clermont-Ferrand, sur la 89, les sorties Tiers-Est de la Monnerie numéro 30 sont fermées dans les deux sens. Il faut passer au volant d'une voiture soit par Vichy-Thiers, soit par Noir-Étable, et pour les camions uniquement par Noir-Étable. Et sinon, du côté de Montpellier, sur la 709, sortie Vendargues numéro 28 fermée en direction de 7, et dans l'autre sens, direction Nîmes, la sortie Montpellier-Ouest numéro 31 est actuellement fermée. On rappelle aussi qu'à Montpellier, la 709 est fermée cette nuit en direction de Nîmes entre Saint-Jean-de-Védas et Montpellier-Sud, sortie 32 et 30. À Toulon et à Monaco, les tunnels sont fermés dans les deux sens. Et sinon, dans les Alpes de Haute-Provence, la 51 est fermée dans les deux sens entre Pervis et Aubignosque, sortie 20 et 21. Et tout au long de l'été, nous vous emmenons à la découverte des desserts de l'été, des spécialités qui sentent bon les vacances, comme par exemple ces petits biscuits croustillants venus du sud, les croquants de Coyours, une douceur simple mais qui a encore de quoi surprendre, et on va les découvrir juste après Loane et Julien Doré.
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0: belle nuit avec nous sur Radio Vinci Autoroute et priorité au trafic tout de suite près de Cannes sur l'Abitte. Attention à un ou plusieurs piétons repérés près des voies de circulation au niveau de l'échangeur 42 Mougins-Cannes. À part ça, rien d'autre à signaler. Ailleurs, ça se passe bien et on reparle de tout ça et de vos conditions de circulation à minuit et demi. Et tout de suite, direction Collioure au bord de la Méditerranée pour notre dessert de l'été. Une gourmandise emblématique, simple, croustillante et qui sent bon les vacances.
1: Le bruit des vagues, le soleil. À Collioure, l'été passe aussi par le croquant, un biscuit sec et croustillant, spécialité du coin. Je suis en plein centre-ville à la biscuiterie Le Croquant de Collioure, une adresse familiale devenue une institution. Je suis d'ailleurs accueillie par Colette Ponce, l'une des figures emblématiques de cette biscuiterie familiale.
2: Le croquant à la base, c'était le croquant aux amandes et au citron. Après, nous avons diversifié au chocolat, à l'anis. Et avant, les gens faisaient leurs croquants eux-mêmes chez eux. Ils allaient amener les croquants à cuire au four communal.
1: Donc là, dans le traditionnel, dans celui-ci, il y a amandes et les zestes de citron.
2: Voilà, et on trouve les parfums viennent après, au bout d'un moment, quand on l'a...
1: On va le goûter, alors. Il porte pas son nom pour rien.
2: Ça porte bien le nom.
1: Exactement. Avant d'acheter, les touristes goûtent les croquants. Chocolat, citron, anis, histoire de savoir quand même lequel ils préfèrent.
3: Je sens l'anis, l'amande. Moi j'adore depuis toujours les croquants. Justement ce côté croquant, croustillant dans la bouche.
4: Ça c'est amande, j'imagine, amande.
1: Alors vos premières impressions?
5: Ah, ça croustille, c'est trop... Ça c'est bien là, le croustillant.
1: En l'espace de quelques minutes, la boutique s'est bien remplie d'habitués et de touristes. Et d'ailleurs, les avis sont unanimes.
6: Bon, ils sont authentiques et ils ont l'air très bons et de satisfaire tout le monde.
7: C'est très bon.
3: Ah, c'est délicieux. Moi, j'adore les croquants. C'est les gâteaux de grand-mère.
7: J'aime les croquants.
1: La biscuiterie Le Croquant de Collioure, c'est clairement le passage obligé pour le dessert typique de l'été dans le Roussillon. Un plaisir simple qu'on associe très vite au soleil et au sud.
0: Et tout de suite, on repart en musique avec Amanda Bourneuf ou encore Texas.

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1: Et on a pris un petit peu d'avance, il n'est pas tout à fait minuit et demi, mais un nouveau point de trafic complet tout de suite dans le quart sud-est, en Occitanie, en Auvergne-Rhône-Alpes et en Provence-Alpes-Côte d'Azur. Des piétons repérés près de Cannes, c'est pour l'instant la principale information. Vous êtes concernés sur la 8 dans les deux sens, au niveau de l'échangeur 42 Mougins-Cannes. Piétons qui, on le rappelle, peuvent traverser les voies et les équipes se rendent sur place. On évoque aussi ensemble de nombreuses zones de travaux et puisque nous sommes dans les Alpes-Maritimes, on y reste. On rappelle qu'à Monaco, le tunnel et la sont fermés dans les deux sens de circulation ainsi que les accès Laguet et la sortie 56 de l'autoroute A8 en direction de l'Italie. Pour vous rendre vers la Principauté, vous privilégiez plutôt un passage par la Turbie. Dans le Var à Toulon, le tunnel est fermé dans les deux sens et vous êtes dévié par le centre-ville. Dans les Alpes de Haute-Provence, l'autoroute A51 est fermée dans les deux sens entre Pervis, sortie 20 et Aubignosques-Digne, sortie numéro 21. Vous êtes en direction de Gap ou en direction d'Aix-en-Provence, quelle que soit votre provenance et votre direction, vous passez par la départementale 4096 puis la nationale 85 ou inversement et vous récupérez l'autoroute un petit peu plus loin. Je vous retrouve également près d'Orange. Je vous rappelle que sur la 7 et sur la 9, les sorties 21 Orange Centre sont fermées dans les deux sens de circulation. Vous pouvez sortir à Bolène, Orange Nord ou Orange Sud sur la 7 ou alors à Roquemort sur l'autoroute A9. On rappelle aussi des travaux du côté de Montpellier et l'autoroute A709 qui par conséquent est fermée cette nuit en direction de Nîmes entre Saint-Jean-de-Védas, sortie 32 et Montpellier Sud, sortie 30. Itinéraire fléché S16 sur le réseau secondaire qui est à suivre pour tout type de gabarit de véhicule. Toujours à Montpellier et toujours sur l'autoroute A709, la sortie Vendargues 28 est fermée en direction de 7 et dans l'autre sens en direction de Nîmes, la sortie 31 Montpellier Ouest est fermée. Et sinon, plus près de Lyon et de Clermont-Ferrand, sur l'A89, les sorties 30 tiers Est, la Monnerie sont fermées dans les deux sens. Et si vous nous écoutez plus près de Lyon, notez que la M6 est fermée en direction de Paris entre Lyon-Centre et le nœud du Val-Vert et elle est fermée aussi en direction de Marseille entre le nœud du Val-Vert et Pierre-Bénite. On termine par revenir sur la Côte d'Azur avec une nouvelle info tout de suite. À Villeneuve-Loubet, sur la 8 en direction d'Aix-en-Provence et de Marseille, on nous signale une voiture qui est arrêtée 2 km après la sortie 47 Villeneuve-Loubet sur la voie la plus à droite.
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belle nuit avec nous sur Radio Vinci Autoroute. Ne manquez pas un nouveau point trafic complet après les General Electric, Nike ou encore Billy the Kick. Ce sera dans moins d'un quart d'heure. On rappelle, attention, toujours la présence de piétons près des voies de la 8 et près de Cannes et de l'échangeur 42. Vigilance dans chaque sens de circulation. Et dans le prochain quart d'heure, nous reparlerons de Nos Ourgereux, une comédie et surtout la bande originale de cette comédie. Ce sera donc juste après le prochain point.

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1: Bientôt 1h moins le quart, nouveau point trafic complet. On se retrouve sur la Côte d'Azur avec deux infos, près d'Antibes et près de Cannes. D'abord à Cannes et au niveau de Mougins, l'échangeur 42, attention à des piétons repérés près des voies de circulation. Et sinon, entre Antibes et Nice, sur l'Habit en direction d'Aix-en-Provence, on rappelle une voiture en panne arrêtée sur voie de droite, 2 km après Vigne-Vloubet, la sortie numéro 47. À part ça, des travaux au programme. À Monaco, le tunnel et la 500 sont fermés dans les deux sens, ainsi que les accès Laguet, et que la sortie 56 Monaco de l'Habit fermée en direction de l'Italie. On rappelle à Toulon la fermeture du tunnel dans les deux sens. Dans les Alpes de Haute-Provence, la fermeture de la 51 entre sortie 20 et Aubignosque 21 et c'est fermé dans les deux sens. À Montpellier, la 709 est fermée en direction de Nîmes entre Saint-Jean-de-Védas sortie 32 et Montpellier Sud sortie 30. Vous suivez l'itinéraire fléché S16. Et du côté de Lyon, la M6 est fermée en direction de Paris entre Lyon Centre et le nœud du Val-Vert et elle est fermée en direction de Marseille entre le nœud du Val-Vert et Pierre-Bénite. Et dans le prochain point, vous aurez aussi l'occasion d'évoquer d'autres zones de travaux et des échangeurs principalement fermés sont concernés Vendargues, Montpellier-Ouest, Thiers-Est et Orange-Centre. Et tout de suite, c'est l'heure de votre rendez-vous avec les bandes originales de films. Aujourd'hui, direction La Colo, avec le film qui a tout déclenché pour le duo Nakash Toledano, les réalisateurs d'Intouchables et du Sens de la Fête. Voici Absolument BO avec Charlotte Latour.
2: Ambiance colo, feu de camp et guitare. Le film Nos jours heureux est le deuxième long-métrage de l'inséparable duo Olivier Nakash et Eric Toledano. Sorti en 2006, c'est aussi leur premier grand succès, une comédie hilarante inspirée de la propre vie des deux réalisateurs quand ils étaient animateurs de colonies de vacances. C'est d'ailleurs comme ça qu'ils se sont rencontrés. Un film résolument feel-good qui sent bon l'été avec course en sac, bombe dans la piscine, boum, premier flirt et voyage en train.

Long Train Running, titre du groupe californien les Doobie Brothers, sorti en 1973. L'image du train qui trace sa route, direction les vacances, les années 70 qui ont vu naître Nakash et Toledano, et le riff de guitare super entraînant que le gamin timide de la colo se met à jouer à la perfection devant le feu de camp, ont fait de cette chanson la BO parfaite pour ce film. Au casting d'ailleurs, Omar Sy, Jean-Paul Rouve et Marie-Lou Berry, une franche réussite validée à l'époque par 1 400 000 entrées. Long Train Running est dans Absolument BO.

C'était Long Train Running des Doobie Brothers, extrait du film Nos Jours Heureux dans Absolument BO. 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À partir d'une heure du matin, changement de copilote. Pierre, nouveau copilote, prend le relais dans la foulée pour parler du trafic et des travaux. Travaux actuellement en train de se terminer. Il s'agirait donc de la réouverture progressive du tunnel de Monaco. Pour l'instant, ce n'est pas effectif totalement. Il y a encore des services d'intervention sur place. On se tient informé pour vous. On vous en reparle après les infos. The Avener, Zawi Stéphane ou encore Shawn Mendes et Camila Cabello. Belle nuit avec nous.

0: Belle nuit avec nous, avec Zaoui et Stéphane. 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Il est 1h.
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2: Bonsoir à tous. Le sud de la France sous la menace d'incendies ravageurs, que ce soit dans la Drôme avec des centaines d'évacuations et surtout dans un autre département, celui des Pyrénées-Orientales, où le feu n'est pas fixé selon le ministre de l'Intérieur, Laurent Nunez, présent à Lille-sur-Stette, non loin des foyers de l'incendie. À partir de ce mardi, nous aurons 8 nouveaux avions bombardiers d'eau, dont 6 venant de Chypre, d'Espagne et de Suède, alors que le feu a parcouru quasiment 5000 hectares de végétation. C'est dans ce contexte qu'on apprend aussi que 2 hommes ont été interpellés, suspectés d'être à l'origine de plusieurs départs de feu dans l'Hérault. Dimanche, les autorités appellent à la vigilance alors que les températures élevées s'accompagnent en France d'un risque d'incendie très élevé dans 7 départements du Sud et élevé dans plus de 40 autres. Et côté météo, justement, nous y venons. La canicule s'installe sur quasiment tout le pays. Météo France place plus de 60 départements en vigilance orange à partir de ce midi contre 16 cette nuit. Restez à l'écoute, on reparle de météo à la fin de ce flash sur le 107.7. Vous êtes une femme méprisable et indigne de sa fonction. Réponse féroce de Kylian Mbappé sur les réseaux sociaux à une sénatrice paraguayenne suite au 8e de finale de Coupe du Monde remporté par les Bleus face à sa sélection sud-américaine. Cette politicienne avait déclaré que l'attaquant français n'avait même pas appris à écrire et qu'au lieu de lait maternel, il têtait des noix de coco. Kylian Mbappé a reçu ce soir le soutien du président Emmanuel Macron en visite en Syrie. Quant à la Fédération française de football, elle dénonce des propos abjectes et inacceptables et ajoute procéder en signalement au parquet à des fins de poursuite judiciaire. On en vient à cette Coupe du Monde, côté terrain avec l'élimination ce soir du Portugal face à l'Espagne. La Roja s'est imposée 1-0 grâce à un but de Merino dans le temps additionnel et affrontera en quart de finale le vainqueur d'États-Unis-Belgique qui va se disputer dans moins d'une heure à Seattle. On apprend d'ailleurs que l'attaquant Follarin Balogun sera bien titulaire avec Team USA pour ce 8e de finale après l'intervention de la FIFA pour lui éviter un match de suspension automatique sur demande de Donald Trump, un acte qui fait polémique depuis ce week-end. Il est 1h passée de 2 minutes, c'est la fin de ce flash. Dans 1 heure, pour l'info, vous retrouverez Clément Finot à ce micro. Restez à l'écoute, vos conditions de circulation détaillées après la météo.
3: Merci Florian, et le soleil reste aux commandes aujourd'hui avec des températures estivales. Météo France place donc le Puy-de-Dôme, la Loire, le Rhône, l'Isère, l'Ardèche, la Drôme, le Vaucluse, les Alpes de Haute-Provence et la région Occitanie en vigilance canicule. Ce matin il fait 26 degrés à Nice, 24 à Marseille et 31 à Perpignan. Et cet après-midi, les températures seront proches des 40 degrés avec 36 à Montpellier, 37 degrés à Montélimar et Lyon. Et pour refermer ce point météo, notez également que le Puy-de-Dôme, l'Ardèche, la Drôme, le Vaucluse, les Bouches-du-Rhône, le Var, le Gard, l'Hérault, l'Aude et les Pyrénées-Orientales sont placés en risque élevé aux feux de forêt. 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
3: Et à 1h03, on est de retour ensemble pour faire un nouveau tour d'horizon de vos conditions de circulation dans ce quart sud-est du pays. Globalement, un trafic qui est fluide en région lyonnaise, dans la vallée du Rhône, du côté de l'Occitanie et de la région Provence-Alpes-Côte d'Azur. On va évoquer ensemble différentes zones de travaux, mais juste avant ça, des événements à vous faire part dans les Alpes-Maritimes. Tout d'abord, vous circulez sur l'autoroute A8 en direction d'Aix et de Marseille. 2 kilomètres après la sortie 47 Villeneuve-Loubet, un véhicule est arrêté sur la voie la plus à droite qui est donc neutralisée. Vous ne circulez que dans ce secteur au kilomètre 178 sur les 2 voies les plus à gauche. On reste dans les Alpes-Maritimes avec ce piéton à proximité des voies de l'autoroute. Ça vous concerne, vous qui circulez sur l'autoroute A8 en direction d'Aix et de Marseille et en direction de l'Italie. Vos points de repère sont la sortie 42 Mougoin et la sortie 44 Antibes-Ouest. Donc, dans la traversée de ce secteur, pensez à bien réduire votre vitesse et à regarder devant vous. Une fois qu'on s'arrête dans ce secteur, je vous retrouve sur l'autoroute A51 dans les Alpes de Haute-Provence. Cette autoroute est fermée entre Péruy numéro 20 et Aubignosque numéro 21 dans les deux sens de circulation. On se dirige maintenant en direction de Toulon dans le Var. L'autoroute A50, plus précisément le tunnel de Toulon, est fermé dans les deux sens pour effectuer des travaux d'entretien. Suivez les déviations mises en place et privilégiez un passage par le centre-ville. On quitte la région Provence-Alpes-Côte d'Azur et on se retrouve en Occitanie, plus précisément à Montpellier. Sur l'autoroute A709, elle est fermée en direction de Nîmes, entre Saint-Jean-de-Védas numéro 32 et Montpellier Sud numéro 30. Toujours à Montpellier, sur cette autoroute A709, la sortie Vendargues numéro 28 est fermée en direction de Sète. On se retrouve maintenant un peu plus au nord dans la région d'Orange. Les sorties Orange Centre numéro 21 des autoroutes A7 et A9 sont fermées, quelle que soit la direction, pour effectuer des travaux de fauchage. Maintenant, on se retrouve en région lyonnaise avec deux événements à vous faire part. Tout d'abord, la métropolitaine 6 est fermée en direction de Paris entre Lyon Centre numéro 1.1 et le nœud de Valvert. Elle est également fermée en direction de Marseille entre le nœud de Valvert Pierre Bénite. Pour terminer, autoroute A89 dans le Puy-de-Dôme, elle est la sortie tiers est, la monnerie numéro 30 est fermée dans les deux sens de circulation pour réaliser des travaux d'entretien. Et vous savez tout maintenant de vos conditions de circulation.
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1: Sur la Lune, le duo de frères toulousains Big Flo et Oli, à l'instant sur Radio Vinci Autoroute. On aura l'occasion de reparler de ces différentes zones de travaux que vous allez rencontrer ce soir dans le nouveau point complet sur vos conditions de circulation. Juste avant de vous laisser avec de la musique, je vous le rappelle, pour vous qui circulez dans les Alpes-Maritimes sur l'autoroute A8, il y aurait un piéton à proximité des voies de l'autoroute. Ça vous concerne pour vous qui circulez en direction d'Aix et de Marseille et de l'Italie. Votre point de repère, les sorties 42 Mougoin et la sortie 44 Antibes Ouest. Et vous l'avez reconnu, Tame Impala et Jenny, c'est le titre Dracula sur le 107.7.

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1: Et c'est l'heure de votre point trafic à 1h16. Globalement, le trafic est fluide dans ce quart sud-est du pays. Pas d'événements importants qui gêneraient votre circulation. Néanmoins, des zones de travaux et surtout un petit événement à vous transmettre du côté des Alpes-Maritimes. Vous circulez sur l'autoroute A8 en direction de l'Italie et d'Aix et de Marseille. Quel que soit votre sens de circulation, un piéton a été observé près des voies de circulation. Vos points de repère sont la sortie 42 Mougoin et la sortie 44 Antibes Ouest. Un piéton qui pourrait se mettre en danger en traversant les voies de l'autoroute, donc dans ce secteur, redoublé de vigilance. Une fois que j'ai évoqué avec vous cet événement, on va parler des zones de travaux. Pour commencer, sur l'autoroute A50 dans le Var, le tunnel de Toulon est fermé dans les deux sens pour effectuer des travaux d'entretien. Suivez les déviations mises en place et privilégiez un passage par le centre-ville. On se retrouve maintenant dans l'Hérault, et plus précisément à Montpellier. La 709 est fermée en direction de Nîmes entre Saint-Jean-de-Védas numéro 32 et Montpellier Sud numéro 30. On va rester en Occitanie pour évoquer avec vous ce véhicule en panne sur l'autoroute A9 pour vous qui circulez en direction de l'Espagne, 18 km après la sortie numéro 36 Béziers Ouest. Une fois que j'ai évoqué avec vous cet événement, on va revenir à nos zones de travaux et on va se retrouver plus précisément dans les Alpes de Haute-Provence. L'autoroute A51 est fermée entre Péruy numéro 20 et Aubignosque numéro 21 dans les deux sens de circulation. En direction de Gap, vous devez quitter l'autoroute à Péruy numéro 20, suivre la départementale 4096, puis la nationale 85 pour reprendre l'autoroute A51 à Aubignosque numéro 21. Pour vous qui circulez en direction d'Aix-en-Provence, vous devez quitter l'autoroute à Aubignosque numéro 21, suivre la nationale 85 puis la départementale 4096 pour reprendre la 51 à Peyruy numéro 20. J'évoque que ces zones-là de travaux avec vous, les zones qui se trouvent dans la région lyonnaise et du côté d'Orange, on aura l'occasion d'y reparler dans le prochain point trafic. Et dans un instant, l'un de vos rendez-vous de l'été, les voitures mythiques, ces modèles cultes qui ont marqué le petit et le grand écran. Retour dans les années 70 avec une voiture rouge rayée de blanc, devenue iconique, celle de Starsky et Hutch. Gilles Ravarino nous replongera dans cette époque juste après Oubastank.

0: The Reason, Oubastank à l'instant sur le 107.7. On aura l'occasion de reparler trafic dans le nouveau point complet sur vos conditions de circulation pour évoquer ce piéton qui se trouvera à proximité des voies de l'autoroute pour vous qui circulez sur l'A8 en direction d'Aix, Marseille et en direction de l'Italie. Votre point de repère, le kilomètre 165, donc à l'approche de ce secteur, soyez vigilants. Parmi les duos de policiers cultes, Starsky et Hutch ont marqué toute une génération et leur célèbre voiture y est pour beaucoup. Gilles Ravarino nous raconte l'histoire de cette tomate enrubannée devenue mythique.
1: Imaginez-vous dans les années 70, entre chemise, col pelle à tarte et pattes d'eff, débarque une Ford Grand Torino rouge avec une bande blanche, celle de Starsky & Hutch, une série diffusée de 1975 à 1979 qui nous a offert des poursuites en voiture à couper le souffle et des dialogues savoureux.
2: En fait, c'est Starsky qui a de la dynamite.
3: C'est moi, Starsky, lui c'est Hutch.
1: Mais revenons à notre star mécanique, la Ford Grand Torino, équipée d'un moteur V8 qui rugissait comme un lion en colère. Elle n'était pas le premier choix pour la voiture pressentie des deux policiers. Ils devaient intervenir au volant d'une Chevrolet Camaro Cabriolet. Mais le producteur, ayant un contrat avec la marque Ford, vous avez compris.
3: Hey, Starsky, je commence à croire que tout le monde est complètement dingue dans cette ville.
1: La Ford Grand Torino est une voiture familiale, au look plutôt banal, qui a connu un grand succès en berline et en break. Mais c'est la version coupée deux portes qui a été retenue. Dès le début, les deux acteurs ne sont pas vraiment emballés par cette voiture qu'ils jugent lourde, enfantine, et qu'il surnomme la tomate enrubannée. Et pourtant, cette voiture est vite devenue un élément majeur du succès de la série, à tel point qu'elle a inspiré de nombreuses répliques, des jouets et même un jeu vidéo. Finalement, la Ford Grand Torino de Starsky Hutch est une icône et surtout le fidèle compagnon à quatre roues.

0: Merci d'avoir choisi Radio Vinci Autoroute comme copilote avec un retour à la normale côté trafic. On aura l'occasion d'évoquer les zones de travaux dans le prochain point trafic qui arrive dans quelques instants.
1: Bonjour les petits voyageurs, j'espère que vous êtes bien installés dans votre siège auto.
2: Oui !
1: Aujourd'hui, j'ai décidé de vous faire prendre l'autoroute des opérations.
3: Oh non, pas des mathématiques.
1: Mais si, ça va être super. Préparez-vous à démarrer une mission en réflexion.
3: Ça ferme des mathématiques.
1: Mais si, ça va être super. Préparez-vous à démarrer une mission en réflexion.
3: Ça ferme, tu peux

0: Alpes-Côte d'Azur. Les seules informations à vous faire part ce soir, ce sont des zones de travaux. Et pour commencer, je vous retrouve dans le Puy-de-Dôme. La sortie tiers est, là à Monnerie numéro 30 de l'autoroute A89, est fermée dans les deux sens de circulation pour réaliser des travaux. En direction de Lyon et en volant d'une voiture, vous pouvez sortir avant à Vichy-Thiers et puis emprunter l'itinéraire S7. En direction de Clermont-Ferrand, ainsi que pour vous qui êtes en direction de Lyon en volant d'un camion, vous pouvez sortir à Noirétable numéro 31, puis emprunter l'itinéraire S10. On se retrouve maintenant à Lyon. La métropolitaine 6 est fermée en direction de Paris, entre Lyon-Centre numéro 1.2 et nœud du Valvert. Elle est également fermée en direction de Marseille, entre le nœud du Valvert et Pierre-Bénite. Je vous retrouve maintenant plus au sud, dans la région d'Orange. Les sorties Orange Centre numéro 21 des autoroutes A7 et A9 sont fermées, quelle que soit la direction, pour effectuer des travaux de fauchage. Direction maintenant l'Hérault et Montpellier. La sortie Vendargue numéro 28 de l'A709 est fermée en direction de 7. Toujours sur l'A709, et pour vous qui circulez en direction de Nîmes, notez que entre Saint-Jean-de-Védas numéro 32 et Montpellier numéro 30, l'autoroute A709 est fermée. Maintenant, je vous retrouve du côté de la région Provence-Alpes-Côte d'Azur, dans le Var. Sur l'autoroute A50, le tunnel de Toulon sera fermé dans les deux sens pour effectuer des travaux d'entretien. Suivez donc les déviations mises en place et privilégiez un passage par le centre-ville. Et pour refermer ce point trafic, dans les Alpes de Haute-Provence, l'autoroute A51 est fermée entre Peyruines numéro 20 et Aubignosc numéro 21 dans les deux sens de circulation. Pour vous qui circulez en direction de Gap, vous devez quitter l'autoroute à Peyruines numéro 20, puis suivre la départementale 4096, puis la nationale 85 pour reprendre la 51 en direction à Aubignosc numéro 21. Et puis pour vous qui circulez en direction d'Aix-en-Provence, vous devez quitter l'autoroute à Aubignosc numéro 21, suivre la nationale 85, puis la départementale 4096 pour reprendre la 51 à Peyruines numéro 20. On a fait le tour de vos conditions de circulation. Avant de vous laisser, un petit mot par rapport à la canicule. Plusieurs départements sont placés en vigilance orange. Donc face à cette canicule, pensez à boire régulièrement de l'eau.
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Très très belle route à vous à l'écoute du 107.7. En ce moment, ça roule bien sur les autoroutes du quart sud-est du pays. Je garde bien sûr un œil sur vos conditions de circulation. Mais avant de retrouver un nouveau point complet sur vos conditions de circulation qui sont principalement rythmées par des zones de travaux, j'aimerais évoquer avec vous un peu de prévention aux feux de forêt. 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Côté musique, on retrouve tout de suite Vernis Rouge avec le titre « La fille ». ».

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1: Et il est 1h et bientôt 45 minutes sur Radio Vinci Autoroute. Et il est temps pour nous de faire un nouveau tour d'horizon de vos conditions de circulation dans ce quart sud-est du pays. Et pour vous qui venez peut-être de nous rejoindre sur le 107.7, j'ai une bonne nouvelle. Le trafic est fluide. Hein. Tous les voyants sont au vert du côté de Perpignan, Montpellier, Nîmes, du côté de Marseille, Nice ou encore en Vallée du Rhône. Le trafic se fait plutôt bien. Néanmoins, des zones de travaux à évoquer avec vous. Et sans plus tarder, je vous rejoins dans les Alpes de Haute-Provence. La 51 est fermée entre Peyrui numéro 20 et Aubignosque numéro 21 dans les deux sens de circulation. Maintenant, direction le Var et plus précisément sur l'autoroute A50, le tunnel de Toulon est fermé dans les deux sens pour effectuer des travaux d'entretien. Suivez les déviations mises en place et privilégiez un passage par le centre-ville. On se retrouve maintenant dans l'Hérault et plus précisément à Montpellier sur la 709. Elle est fermée en direction de Nîmes entre Saint-Jean-de-Védas numéro 32 et Montpellier-Sud numéro 30. Vous devez sortir à Saint-Jean-de-Védas puis emprunter l'itinéraire S16 pour rejoindre la 709 à Montpellier-Sud. Une fois que j'ai évoqué cette fermeture avec vous, je vous retrouve en région lyonnaise. Sur plus précisément à Lyon, la métropolitaine 6 est fermée en direction de Paris entre Lyon-Centre numéro 1.2 et Nœud du Val Vert. Elle est également fermée en direction de Marseille entre le nœud de Valvert et Pierre Bénite. Pour terminer, je vous retrouve dans le Puy-de-Dôme. La sortie tiers est, la monnerie numéro 30 de l'A89 est fermée dans les deux sens de circulation pour réaliser des travaux d'entretien. Vous savez tout de vos conditions de circulation. On aura l'occasion de revenir en détail sur les autres fermetures que je n'ai pas évoquées avec vous du côté de l'A7 et de l'A9 dans un prochain point trafic. Dans un instant, la sélection du rédacteur en chef de Première, le magazine ciné partenaire du 107.7. Tout au long de l'été, Thierry Chaise vous conseille la sortie de la semaine, mais aussi un film à voir ou revoir en famille. Au programme aujourd'hui, un film d'animation et un classique de 1988. Les détails juste après Boulevard Désert.

0: Merci d'avoir choisi Radio Vinci Autoroute comme copilote. On se dirige maintenant vers le flash d'actualité de la rédaction du 107.7. Il est tout pile 2h du matin.
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2: Bonsoir à tous. Le sud de la France sous la menace d'incendies ravageurs. On a déjà recensé des centaines d'évacuations dans la Drôme, mais le foyer d'inquiétude principal reste les Pyrénées-Orientales où le feu n'est toujours pas fixé, dit le ministre de l'Intérieur, qui était présent à l'Isle-sur-Tête. Selon Laurent Lugnès, des renforts de bombardiers d'eau arrivent de Chypre, d'Espagne et de Suède. Le feu a lui parcouru presque 5000 hectares, selon la préfecture. Des enquêtes sont en cours et deux hommes ont été interpellés, suspectés d'être à l'origine de plusieurs départs de feu hier dans l'Hérault. Les autorités appellent à la vigilance dans ce contexte de hausse des températures qui engendre un risque d'incendie très élevé dans 7 départements du Sud et élevé dans 41 autres. Le temps dira s'il s'agit d'une poussée de chaleur ou d'une troisième canicule. En tout cas, Météo France place 61 départements en vigilance orange canicule à partir de midi. Plus d'infos après ce flash. Un mot du monde et les États-Unis expriment leur grave inquiétude après le tir d'essai par la Chine d'un missile sans ogive nucléaire depuis un sous-marin dans l'océan Pacifique. L'augmentation rapide et opaque de l'arsenal nucléaire de Pékin est une source de grande inquiétude pour la région et pour le monde, a écrit le département d'État américain dans un communiqué. Vous êtes une femme méprisable et indigne de sa fonction. Réponse féroce de Kylian Mbappé à une sénatrice paraguayenne suite au 8e de finale de Coupe du Monde remportée par les Bleus face à cette sélection. Cette politicienne avait déclaré que l'attaquant français n'avait même pas appris à écrire et qu'au lieu de lait maternel, il têtait des noix de coco. Fin de citation. Bien évidemment, Kylian Mbappé a reçu le soutien d'Emmanuel Macron et de l'ensemble de la classe politique, y compris de la Fédération française de football. On en vient à cette Coupe du Monde côté terrain avec l'élimination du Portugal face à l'Espagne. La Roja s'est imposée 1-0 à la 91e minute grâce à un but salvateur de Mikel Merino et ils affronteront le vainqueur du quart de finale qui commence maintenant, États-Unis, Belgique. Où on apprend d'ailleurs que l'attaquant Folarin Balogun sera bien titulaire pour Team USA avec ce 8e de finale après l'intervention de la FIFA pour lui éviter un match de suspension automatique suite à une demande express de Donald Trump. S'il est 2h02 sur le 107.7, prochain rendez-vous avec l'actualité dans une heure. Retour au trafic après la météo.
0: Merci Clément, et le soleil reste aux commandes aujourd'hui avec des températures estivales. Météo France place donc le Puy-de-Dôme, la Loire, le Rhône, l'Isère, l'Ardèche, la Drôme, le Vaucluse, les Alpes de Haute-Provence et la région Occitanie en vigilance canicule. Ce matin, il fait 26 degrés à Nice, 24 degrés à Marseille et 31 degrés à Perpignan. Et cet après-midi, les températures seront proches des 40 degrés avec 36 à Montpellier et 37 degrés à Montélimar et Lyon. Et pour refermer ce point à météo, notez également que le Puy-de-Dôme, l'Ardèche, la Drôme, le Vaucluse, les Bouches-du-Rhône, le Var, le Gard, l'Hérault, l'Aude et les Pyrénées-Orientales sont placés en risque élevé au feu de forêt. 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
0: Et on est de retour sur vos conditions de circulation à 2h03. Globalement, le trafic est fluide, hein, que vous circuliez du côté de l'autoroute A9 en Occitanie, que vous soyez en train de circuler dans la région Provence-Alpes-Côte d'Azur ou le long de la vallée du Rhône, pas d'événements majeurs à vous faire part. Principalement, ce soir, ça va être des zones de travaux à vous faire part. Et pour commencer, je vous rejoins dans le Puy-de-Dôme. La sortie tiers est, la monnerie numéro 30 de l'A89 est fermée dans les deux sens de circulation pour réaliser des travaux d'entretien. Maintenant, à Lyon, la métropolitaine 6 est fermée en direction de Paris entre Lyon-Centre numéro 1.2 et Nœud du Val-Vert. Elle est également fermée